0: peut-être, probable, possible. C'est vrai que c'est pas le genre de la maison du tout de la part de Didier Deschamps d'aller opérer à des changements comme ça à la mi-temps. Et les récupérations de balles, elles sont toujours aussi hautes de la part de l'équipe de France. Et c'est toujours Manu Koné qui s'en charge. Ça, c'est bien joué de la part de Manu Koné avec Michael Olysée qui est face à trois joueurs là sur le côté gauche. Ça s'appuie à nouveau sur Manu Koné. Les Bleus qui ont repris la possession du ballon en ce début de seconde période. Je regarde vite fait les tribunes. Ouais, ils sont restés, hein, les spectateurs ici. Il n'y a pas de siège vide. On a été plutôt patient du côté du public. C'est vrai que quand on a la chance d'avoir un billet pour la Coupe du Monde, on peut quand même attendre deux heures dans les coursives et puis prendre un petit peu d'eau sur la tête. Mais c'est vrai qu'on pouvait se dire qu'éventuellement des gens seraient partis. Ça n'a pas l'air d'être le cas. En tout cas, pas de manière significative dans les tribunes de ce stade de Philadelphie. Dembélé là-bas sur son côté droit derrière avec Jules Koundé. Dembélé encore collé à sa ligne de touche qui va peut-être pouvoir aller provoquer, mais il est arrêté Ousmane Dembélé, donc il va repasser derrière et dans l'axe avec William Saliba pour Lucas Digne et Kylian Mbappé. C'est un petit peu arrêté, mais on travaille du côté de l'équipe de France. Droite gauche, gauche droite, Kylian Mbappé encore pour repasser derrière, peut-être la frappe. Non, il n'a pas osé Dayot Upamecano. Pourtant je pense qu'il s'est posé la question là parce que c'était un petit peu ouvert, il était loin. Et ballon est perdu par l'équipe de France, récupéré par les Irakiens avec Ismaël. Et toujours ce pressing très très haut à la perte du ballon. Vraiment le contre-pressing qui a failli être gagnant là de la part de Manu Koné. Wow, ça s'est joué à pas grand chose. Si le ballon était récupéré, il y avait grand danger pour la défense irakienne. Ils s'en sortent bien finalement. Et du coup, ça crée un décalage là-bas sur le côté gauche avec un 3 contre 3 à négocier pour les Irakiens. Ça va être bien négocié. Le repli défensif, malgré tout, on a bien écarté là-bas. Il me semble que c'est Ahmed Kassem sur son côté gauche. On l'a bien enfermé. Pour écarter le danger, c'est finalement une situation défensive un petit peu en limite en surnombre côté irakien. C'est bien joué tactiquement de la part de la défense des Bleus. Les Irakiens qui repartent avec le ballon. On est à 3 minutes dans cette seconde période si particulière. Et le ballon récupéré, oh là, par Kylian Mbappé. Ça c'est bien, qui va lancer Bradley Barcola à la limite de la surface de réparation dans l'angle. Il s'arrête, il se met sur son pied droit, il va trouver du soutien avec Michael Olysée. Cette fois-ci c'est du côté irakien qu'on s'est bien replié sur ce ballon. Mais on sent vraiment que le pressing est encore efficace hein, du côté de l'équipe de France, tout aussi efficace qu'en première période. Et vraiment du côté là-bas, de l'autre côté du terrain, on l'a vu là sur ce changement d'appui d'Ousmane Dembélé, effectivement, le côté où on a passé la raclette, bah, il y a quand même de l'eau qui traîne. Mais globalement, je ne sais pas si c'est l'impression que vous avez, mais c'est celle que j'ai moi ici sur place. Même si on voit un petit peu de gicler de temps en temps sur des appuis, franchement, c'est des conditions acceptables, on va dire, pour reprendre cette seconde période.
1: Charlotte, ouais, à peu près. Ouais, j'essaie de voir un peu les circuits de passe et sur les côtés, mais c'est assez prévisible hein, de manière générale sur les côtés quand il pleut beaucoup. Mais franchement, ça va, hein, les conditions. Le ballon va assez rapidement.
0: Ouais, je m'attendais à pire, effectivement, également. Les Irakiens qui sont dans la moitié de terrain tricolore avec Ismaël encore là-bas. La transversale, c'est récupéré par les Bleus et Ousmane Dembélé. Allez, il y a une situation peut-être à gérer là. Ouais, il a hésité à partir, Bradley Barcola. Il n'a pas trop compris ce que lui proposait Adrien Rabiot. Et du coup, c'est Kylian Mbappé qui va être servi sur le côté gauche. Kylian Mbappé, le crochet extérieur, le centre. Ouais, c'est trop profond ça. Beaucoup trop profond. Ce centre pied gauche de Kylian Mbappé, beaucoup trop long, qui passe largement au-dessus de la tête d'Ousmane Dembélé. Il s'en excuse, le capitaine des Bleus. Parce que il avait le coup de rein là pour vraiment aller chercher sur ce dribble extérieur son pied gauche, mais alors le centre il est vraiment pour personne, mais alors vraiment pour personne.
2: Bah pour la touche quoi.
0: Ouais. Et Didier Deschamps, qui a pas trop aimé, hein, on l'imagine. On est le personnage, l'interruption de deux heures. Lui qui est pas un grand fan de la Coupe du Monde attribuée ici aux États-Unis, qui connaît les conditions climatiques, qui s'en sort bien malgré tout, hein, parce que lui, son ennemi principal, c'est la chaleur. Il fait une fixette vraiment sur la chaleur. Didier Deschamps depuis le début de la compétition, il était très heureux d'avoir ce tirage favorable géographiquement ici sur la côte est et plutôt globalement côté nord-est des États-Unis. Et il n'était pas prévu la pluie et les tempêtes, mais ça n'a pas le réconcilié avec la météo américaine. Allez, les Irakiens qui récupèrent le ballon, toujours 1-0 hein, pour l'équipe des France. On rappelle que c'est Kylian Mbappé qui est allé ouvrir la marque au quart d'heure de jeu avec une frappe magnifique de l'extérieur de la surface de réparation, frappe sèche du pied gauche, et Kylian Mbappé qui permet pour sa 100e sélection en bleu à l'équipe de France pour l'instant, eh bien d'être virtuellement qualifié pour la suite de la compétition, les 16e de finale, la phase de tour principale, comme c'est le cas depuis 2010 désormais, et enfin 2014 plutôt, 2010 et l'Afrique du Sud, c'est la dernière fois que l'équipe de France n'avait pas passé un tour de qualification. Ça semble quand même lui tendre les bras, évidemment, mais ce serait bien de finir le travail dès ce soir, d'aller comme certaines grosses nations, comme l'Allemagne par exemple, qui l'a fait face à la Côte d'Ivoire, aller récupérer les 6 points, se mettre à l'abri, et puis ensuite pouvoir travailler plein de choses sur le dernier match face à la Norvège, et se mettre aussi la tête dans les calculs pour savoir quels seront les possibles ou probables adversaires pour la suite de la compétition. On réclame une faute côté irakien, il y a tout le virage, il y a les supporters irakiens qui la réclament, mais elle ne sera pas attribuée, le ballon va être récupéré par les Bleus. Petit rythme quand même pour démarrer cette seconde période, c'est un peu normal. Il y a Kylian Mbappé seulement qui met quelques accélérations, comme celle qu'il y a là avec Bradley Barcola désormais sur le côté gauche. On est déjà de retour à proximité de la surface de réparation irakienne. Ouais, il est enfermé, il est face à deux joueurs, c'est compliqué Bradley Barcola, mais il va récupérer et conserver ce ballon. Il se bat et c'est bien, c'est payé. L'appui derrière de Lucadine, Mathieu Delizé pour aller créer peut-être une différence. C'est compliqué parce que il rentre sur son pied droit et non pas sur son pied gauche, Mathieu Delizé. Et c'est compliqué d'aller se créer une différence. De ce côté-là, la tête de Barcola suite à ce centre d'Ousmane Dembélé, parce qu'on était déjà reparti de l'autre côté, et le ballon est récupéré par les Irakiens. Et voilà, le repli défensif, ça va te faire plaisir, Pierre, de Kylian Mbappé qui fait le fort défensif là pour revenir dans les pieds
2: de son adversaire direct. Et qui réussit en plus.
0: Et ouais.
2: Ça, c'est bien.
0: Il fait dans les attitudes en tout cas un bon début de seconde période Kylian Mbappé. C'est vrai qu'il a un petit peu rameuté les troupes tout à l'heure. Je pense que t'as raison, il a dû percevoir quelque chose à l'entraînement qui lui a pas plu. Et là il est en train de montrer l'exemple sur les accélérations, sur ce repli défensif, sur plein de choses.
2: Sur son repli défensif, on a vu William Saliba l'applaudir avec les deux mains au-dessus de la tête. C'est vrai, hein, tu l'as
0: comme
2: vu,
0: si
2: ça
0: c'était un événement.
1: Non, mais c'est surtout ce qui était décrié de Kylian Mbappé, c'était quand il perdait le ballon. Il n'y avait pas de réaction en fait. Il l'a toujours fait un petit peu de temps en temps quand il y a des petits rushs comme ça où il taclait, ou même après il y avait tout le monde qui l'applaudissait et tout. Mais c'était en fait c'est surtout ses attitudes qui pour moi font toute la différence.
0: Oh le but gag et le but de Kylian Mbappé et le 2-0. Oh le but gag, la boulette énorme de la défense irakienne, du gardien irakien, et il est offert à l'équipe de France. Offert à l'équipe de France et offert à Kylian Mbappé, le doublé pour le capitaine de l'équipe de France qui soigne les statistiques. L'Irak s'est mis tout seul dans une sauce pas possible et l'équipe de France en profite avec ce but, donc qui est vraiment offert. Je crois que c'est Mathieu Delizé qui le récupère, ce ballon qui aurait peut-être pu marquer lui-même.
2: C'est Dembélé
0: qui le récupère et qui fait la passe D au lieu d'y aller tout seul, alors qu'ils sont vraiment pas compris du tout la passe pour personne. Le gardien là qui en fait c'est défenseur central de l'équipe d'Irak, c'est Tassen qui fait une petite passe au gardien parce qu'ils veulent relancer court, mais alors
1: non, mais en fait,
0: compréhension elle est totale. C'est la passe qui est pas bonne de Tassen là. Pourtant il se regarde hein.
1: Mais en fait il fait une passe complètement latérale, donc c'est ce qui est complètement interdit dans le football, des passes latérales comme ça. Et en plus c'est qu'il met beaucoup de force, donc c'est pour ça que le gardien il peut même pas intervenir. Et donc là l'incompréhension, mais c'est la même boulette que contre la Norvège, hein, où Haaland
2: alors que c'est pas le même gardien.
1: Non, c'est pas le même gardien, mais c'est pour ça que c'est assez exceptionnel de faire encore ce genre d'erreur.
0: Ouais, alors la passe,
1: mais on prend.
0: La passe, il y a rien qui va, le contrôle, il y a rien qui va, pourtant il se regardait. Merci messieurs, merci Tassen. Merci le gardien de l'Irak. Ça fait 2-0, ça fait doublé pour l'équipe de France.
2: Il faut quand même préciser, Nicolas, que l'Irak sur les trois derniers matchs, l'Irak a joué avec trois gardiens différents.
0: Il y a un problème à ce poste-là, ouais.
2: Voilà, je pense.
3: Mais quand tu vois le visage du gardien qui regarde son défenseur en disant mais qu'est-ce qui t'a pris, et j'aimerais juste dire que quand on parlait tout à l'heure de Ousmane Dembélé, on a un garçon qui est quand même plein de générosité, qui a préféré faire la passe alors que je pense que s'il allumait il mettait le but. mais il a préféré assurer et donner à son capitaine pour faire voir, bah voilà, moi aussi je me mets à ton service, pour lui offrir vraiment cette passe décisive, et ça rentre dans le compteur. C'est seulement, je crois, la 8e passe décisive en tout et pour tout aussi en équipe de France de Dembélé, et seulement la 4e pour, ou la 5e pour Kylian Mbappé. Mais c'est bien.
2: Et juste un petit message pour vous dire que le chat, le live sur la chaîne YouTube a sauté, mais qu'on en a relancé un, donc vous pouvez nous retrouver en allant dans l'onglet live de la chaîne YouTube ici, ICI, pour recommencer à chatter et à discuter avec nous.
3: Et ben justement, avec Grégory qui nous dit, qui nous le souligne, oh oh, passe de Dembouz, idem pour Joanny, qui nous dit quelle passe de Dembouz, justement. C'est vrai qu'il a fait le travail, il a décidé en tout cas de prendre son temps et de le donner à son capitaine, avec un message aussi sur WhatsApp, à vous rappeler, hein, 0810 055 056. Alors là, en pleine nuit, peut-être que vous n'avez pas bien entendu, mais en tout cas, on a un message de la part de Adri sur WhatsApp. Salut, moi je vous écoute depuis Melbourne où c'est l'hiver. Il est 10h du matin, le match a commencé à 7h, heure locale, et j'ai toute la journée devant moi. Merci Adrien de nous le rappeler. Alors que nous, on a la nuit devant nous, enfin en tout cas qui est en train d'avancer derrière nous, effectivement. Voilà, donc message sur WhatsApp très sympa. Et on a aussi pas mal de messages pour nous rappeler que c'est bel et bien Dembouz qui a fait cette passe. Ça fait un peu petit exploit, en tout cas événement important, de voir Dembouz attaquer son
0: tournoi. Encore cette fois-ci, c'est pour Olise. Oh, la barre transversale, le génie encore de Michael Olise. Cette fois-ci, Mbappé était passeur. Ils sont sauvés par leur barre transversale, les Irakiens. Le petit ballon magnifiquement touché de la part de Michael Olise en première intention. Il y a d'abord un festival de Mbappé. La passe cette fois-ci de Mbappé, et derrière Michael Olise qui est allé chercher le lob. Petite frappe feuille morte là, qui est allée mourir sur la barre transversale. C'était le geste quasiment parfait. Ils sont en train de régaler, les Bleus.
1: Ouais, le gros travail à trois entre Dembélé, Olise et Mbappé. Le choix de Olise de rester un petit peu plus à droite et de laisser la percussion pied gauche de Dembélé. Il trouve rapidement Mbappé, il décale à Olise, et juste en appuyant à l'intérieur du pied, mais pas forcément de force, il a voulu tout de suite lober le Basile, le gardien.
0: Ouais, et ça souffle là, du côté des Irakiens, parce qu'encore Mbappé là qui a trouvé plein axe. Ah bah ouais, ça peut être lourd. Michael Olise là-bas qui passe sur son côté droit, le centre non, il se remet sur son pied gauche, derrière Dembouz, la frappe, oh, et derrière c'est raté, c'est Adrien Rabiot là qui n'arrive pas à redresser sa tête parce qu'il est gêné par son défenseur direct. Mais là voilà la frappe de Dembélé suite à ce beau travail. Encore là-bas, c'est venu côté droit avec Olise, décidément dans les bons coups. Ouais, je suis d'accord, hein, ça sent vraiment le chaos à répétition. Il fait un petit festival, Olise, et derrière la frappe de Dembélé. Ouais, il est gêné, Adrien Rabiot, presque involontairement, j'ai envie de dire, par le gardien, par son défenseur là qui tombe devant lui, et du coup il n'arrive pas à se mettre en position pour redresser ce ballon, et sa tête qui passe à côté.
3: Juste pour vous informer, score de 0-0 après 14 minutes de jeu entre la Norvège et le Sénégal. Et une information importante, gros coup dur pour la Norvège. Le défenseur excellentissime de Dortmund, Julian Ryerson, est sorti sur blessure. Aïe. Ça a l'air d'être sérieux.
0: Allez, là, bientôt l'heure de jeu, la 59e précisément ici. Les Bleus sont devant, les Bleus ont fait le break. Les Bleus mettent le cap sur les 16e de finale, et on va procéder au premier, parce qu'on a déjà eu, on rappelle que la star, en tout cas le meilleur joueur de cette équipe d'Irak, est sorti sur blessure en première période. Là, il y a de nouveaux changements avec ce deuxième but français opéré par le sélectionneur australien de cette équipe d'Irak, la sortie de Zaïd Ismaël, l'entrée de Youssef Amin, la sortie de Zaïd Tassen qui a été fautif sur le deuxième but offert à l'équipe de France, qui est remplacé par Rebin Zoulaka. Toujours pas de changement du côté de l'équipe de France, mais il y a pas mal de joueurs qui sont partis à l'échauffement. En revanche, je vois là de loin Malo Gusto, je vois Ryan Cherki également qui est parti à l'échauffement. Ils sont 3-4 là-bas être parti, donc oui, je pense qu'il y a des chances qu'on voit tes petits protégés, Pia, d'ici la fin de ce match, et notamment Ryan Cherki, Dembélé là. Oui.
2: Juste, excuse-moi Nico, hein, juste une phrase pour dire que Graham Arnold, le coach des Irakiens, s'est installé en Irak quand on lui a proposé le poste. Il est allé s'installer dans le pays pour comprendre le pays et pour être un sélectionneur qui sait à qui il s'adresse et qui comprend comment vivent les gens en Irak.
3: Mais par contre, il cherche un gardien.
2: Oui.
3: Depuis des années.
2: Ça s'est vu un peu.
3: Ça se sent un peu.
0: Là, mais c'est terrible hein, quand même parce qu'effectivement il fait la rotation suite à une grosse boulette de son gardien numéro 1 face à la Norvège et là.
2: Après, moi je suis désolé, mais son match il était pas si mauvais à son gardien non, face à la Norvège. Il aurait mieux fait de le garder, hein, franchement. Mais bon. Je sais pas, c'est pas moi la coach. Hein.
0: Allez, le dégagement justement là, ça va être récupéré par les Bleus. Il y a une faute, hein, oui, il y a faute sur Michael Olysée. On va récupérer le ballon les Français. Même si on proteste là du côté de l'équipe irakienne, c'était une obstruction hein, sur Michael Olysée, mais franchement il allait partir sinon.
1: Non mais il est sifflé pas hein, depuis le début hein, l'arbitre, ce genre de petit bloc là comme ça sur le côté, donc c'est pour ça que ça râle un peu.
0: Et c'est joué rapidement avec Michael Olysée.
3: Une petite information, les amis.
0: La balle perdue encore par Jules Koundé.
3: Ouais. Pardon, excuse-moi, Nicolas. Juste petite information pour dire que vraiment la pluie est en train de troubler tout le monde, puisque là, c'est la sélection espagnole qui a dû arrêter ses entraînements et son entraînement du côté de Chattanooga. Il a fallu tout arrêter, puisque les orages étaient en train d'arriver aussi dans leur secteur. Voilà, c'est en train de brasser un peu cette Coupe du Monde.
0: Oui, ben on va sans doute assister à d'autres péripéties du genre. Hein. Ça, c'est une certitude. On sait que ben on l'a vu au Mondial des clubs. En fait, il y a eu 6 matchs, hein, je crois, perturbés plus ou moins longtemps par des risques orageux au Mondial des clubs, dont ce fameux Chelsea-Benfica qui avait duré 4h30. On n'a pas battu le record ce soir, mais franchement, on est pas mal. Donc, 6 matchs sur je sais plus combien il y en avait d'organiser, on va prendre un peu le même tarif hein, de toute façon. Et puis si c'est pas le risque d'orage, ça peut être autre chose, des chaleurs extrêmes, hein, je pense à certains stades. Je pense qu'on va voir pas mal quand même de matchs perturbés par des phénomènes climatiques. Mais bon, on était prévenus, mais c'est vrai que ce soir, celui de l'équipe de France, en tout cas, c'est le premier perturbé à ce point, on va dire.
2: Et vous imaginez que la finale soit perturbée comme ça?
0: Ouais, c'est terrible, hein. On est un peu dans la même zone. Hein. De toute façon, ici, c'est des zones orageuses, c'est des zones estivales, et surtout, encore une fois, c'est des stades sans toit. Il y aura un toit, il y aura pas de problème. La vraie question que je me pose, c'est imaginer au Stade de France cette situation-là. Le Stade de France, il y a un toit. Le stade n'est pas totalement refermé, mais bon, est-ce que dans ce cas-là, on est sur des risques comme ça, ou est-ce que c'est vraiment la configuration de ces stades ouverts qui génère cette espèce de protocole qui est, on le rappelle, pas un protocole UEFA, mais un protocole qui découle des lois fédérales américaines. Donc effectivement, ça peut être le cas pour la finale. Bon, on n'y est pas encore pour l'instant. Les Bleus, ils aimeraient bien retourner à New York le 19 juillet, effectivement. Et pour l'instant, la route, elle passe par Philadelphie. Elle est chaotique ici, en Pennsylvanie. Prochain match, ce sera à Boston, on le rappelle, face à la Norvège, qui du coup joue en ce moment même. Et pour l'instant, ça se passe bien pour l'équipe de France. La 65e, 2-0, doublé de Kylian Mbappé après son premier doublé face au Sénégal. En voilà un deuxième, 16e but en Coupe du Monde, 60e but en bleu, 16e but en Coupe du Monde. Ça veut dire que ça y est, il est revenu à hauteur de Miroslav Klose, l'Allemand. Sauf que y a un Argentin qui s'appelle Léo Messi et qui va très très vite également sur cette Coupe du Monde en termes de statistiques, et qu'on est à 18. Allez, la 65e ici à Philadelphie, et les Bleus qui sont devant, 2-0 pour l'équipe de France face à l'Irak.
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2: Avec aussi Bruno Salomon en studio avec nous, et Nicolas Perronnet, journaliste au service des sports de Radio France, qui nous fait vivre le match France-Irak depuis le stade à Philadelphie.
0: C'est un petit filet extérieur. Dembélé qui s'emmène ce ballon, qui arrive à se retourner dans la surface de réparation face à deux défenseurs irakiens. Derrière, je l'ai vu au fond, et ces petits filets extérieurs, ils ont tremblé les filets, mais pas du bon côté.
2: C'était pas mal quand même.
1: Ah, c'était surtout l'enchaînement. Il aime hein, ces petits espaces comme ça. Il arrive à facilement à se retourner. À partir du moment où on a les deux pieds, on est très à l'aise avec sa coordination. C'est vraiment pas passé loin.
0: Dembélé encore dans la surface. Il est là le but. Il est là le but. Il est là
6: premier but d'Ousmane Dembélé dans cette Coupe du Monde. Servi par qui? Servi par Michael Olise, bien évidemment. Et cette fois, il se l'emmène sur son pied droit. Et cette fois, il croise parfaitement sa frappe. 3-0 pour l'équipe de France. Et Ousmane Dembélé débute enfin sa Coupe du Monde. Il est intenable sur cette seconde période. L'équipe de France prend le large, les amis.
1: On a l'impression que c'est facile en fait. Il est dans la surface de réparation, il n'a pas besoin de prendre l'info plus que ça parce qu'il est aux abords du but adverse. Et vraiment son contrôle orienté. Ensuite, il enchaîne parfaitement, croisé. J'ai pas l'impression qu'il y avait énormément de force, c'est juste qu'il y a énormément de précision. Ça va lui faire du bien, ça le récompense aussi dans tous ses efforts.
3: Et la belle image avec Ousmane Dembélé, l'un de ceux qui est venu lui faire un gros câlin, c'est son pote d'Evreux, Dayot Upamecano, qui est venu le prendre dans les bras et ils ont eu un petit smile tous les deux.
1: Et intéressant aussi, je te coupe Nico, mais il se remet, il est en position de hors-jeu, Ousmane Dembélé, et vraiment la récupération, Rabiot, il s'est bien battu aussi. Là, c'est un gros travail collectif et après, voilà, c'est chirurgical devant le but. Et bravo à Ousmane Dembélé, ça récompense beaucoup de choses.
0: Et tout le monde est content du côté de l'équipe de France. Franchement, quand on voit les réactions, quand on voit les sourires, on a vu Jules Koundé qui était très très vite avec lui. Et derrière, le sourire radieux du Ballon d'Or et des sourires sur tous les visages des coéquipiers. C'est vrai que c'était un petit peu le sujet des derniers jours, c'est-à-dire Ousmane Dembélé qui a été un petit peu critiqué suite à son premier match, hein, qui a eu un petit peu de retard à l'allumage. Il a été défendu hier en conférence de presse par Kylian Mbappé, qui a dit que c'était du quatuor offensif pour lui le meilleur des quatre malgré tout en première période face au Sénégal. Il a remis un petit peu à Ousmane Dembélé dans le rôle qui pour lui fait d'Ousmane Dembélé un attaquant magnifique, même quand il ne touche pas beaucoup de ballons, c'est-à-dire oui, ce que vous ne voyez pas ou ce que vous voyez moins, c'est les espaces qu'il libère, c'est le temps qu'il me donne par exemple par ses courses, par ses positionnements, par ses aspirations de défenseur. Et ça, c'est vrai qu'il a pris sa défense hier totalement. Et là, bah, c'est la réponse d'Ousmane Dembélé aux critiques qui ont émaillé son début de Coupe du Monde. Et la passe de Michael Olise, bon, bah, ça, on en a l'habitude de ces espèces de passes laser, la plein axe. Mais alors, franchement, dans la défense irakienne, Michael Olise, il se régale avec ses petits caviars là. Et celui-là, bah, il a fait mouche. Et bah, c'est tombé pour l'équipe de France. 3-0. On joue quoi? La 68e. Je sais pas si vous serez d'accord avec moi, mais je pense que la facture, elle peut être lourde pour les Irakiens ce soir.
2: Charlotte, facture lourde?
1: Oui, ça peut être une facture lourde. Ça va dépendre aussi de l'équipe de France si on veut mettre encore de l'intensité. Et je pense que là, il va y avoir des changements. Là, on voit Ryan Cherki, il est rentré. Il va avoir envie de aussi être efficace, donner un bon ballon ou marquer.
3: Juste vous signaler, 25e minute de jeu entre la Norvège et le Sénégal. Le score est toujours de 0-0. Et juste vous dire aussi qu'on a vu en image une embrouille entre Basil, le gardien de but irakien, et son défenseur Hassem, qui lui a mis la brique sur le deuxième but.
2: Ah ouais.
3: Et ils ont commencé encore à se brasser sur le troisième. Donc ça va être la fête dans le vestiaire irakien.
2: Il y a eu deux entrées du côté irakien. Et là, Nico, deux entrées qui arrivent du côté français.
0: Ouais, c'est fait, l'entrée de Ryan Cherki et l'entrée de Désiré Doué. C'est Ousmane Dembélé qui a laissé sa place à Désiré Doué et Michael Olise qui a laissé son poste à Ryan Cherki. On est sur du poste pour poste, on va dire, ou presque, même si Désiré Doué évidemment va aller se mettre là-bas plutôt du côté droit. Et Ryan Cherki, lui, il occupe vraiment le cœur du jeu. On lui place de Michael Olise. On a donc un quatuor qui est désormais composé de Désiré Doué, qui est justement en possession du ballon là, avec Ryan Cherki qui le touche à son tour, Kylian Mbappé devant l'ex-Lyonnais désormais à Manchester City, et Bradley Barcola qui est toujours là sur son côté gauche. Allez, peut-être trouver justement Barcola. Non, Lucas Digne décide de jouer finalement derrière lui avec William Saliba. Décrochage de Ryan Cherki, qui on sent a envie de toucher des ballons. Jules Koundé là-bas qui prend son couloir, qui va être servi par une belle talonnade et la technique de Désiré Doué. Ouais, et Désiré, où il perd là le ballon, dommage sur justement sa petite combinaison entre les deux entrants, Désiré Doué et Ryan Cherki. Il avait tout fait bien, Désiré Doué, et puis Ryan Cherki était un petit peu mettre le bazar là-dedans, et finalement le ballon est perdu. Et les Irakiens vont essayer de se dégager, toujours sur ce pressing très très haut là. Ouais, Ryan Cherki, il est en train d'aller chercher les défenseurs irakiens qui ont le mérite hein, quand même d'essayer de relancer toujours court, de créer du jeu malgré tout à l'heure cette énorme boulette qui a donné le deuxième but à l'équipe de France. Alors c'est sur une phase de remise en jeu certes et une phase arrêtée, mais voilà, ils jouent hein, les Irakiens malgré tout, même si le bloc est très bas évidemment, ils balancent pas loin devant, ils ont le mérite au moins d'essayer de voilà, de se montrer face à cette équipe de France, même si c'est très très compliqué, que les ballons comme en première période sont récupérés rapidement par les Bleus, et que franchement quand vous êtes irakien, que vous venez d'en prendre un troisième, que Michael Olise sort et que vous voyez rentrer Ryan Cherki, bon bah
2: ouais, c'est dur hein, mentalement.
0: C'est quand même assez dur. Ouais.
2: Charlotte, comment tu fais mentalement dans ces cas-là?
1: En fait, ils sont obligés de jouer un petit peu leur jeu en essayant de produire quelque chose. Ils n'ont pas les joueurs qui peuvent faire des différences offensivement en termes de vitesse et de percussion. Donc, ils sont obligés d'essayer de grappiller des quelques mètres en possession de balle. Mais là, les Français, défensivement, même si en début de seconde, je les ai trouvés un peu timides dans le pressing, mais vraiment, ils sont très, très sérieux, ces Français.
2: Là, Manu Koné vient de rater une passe, Nico.
0: Ouais, bah c'est peut-être la première du match, hein, je sais pas, mais en tout cas, moi, il m'a fait forte impression. On le voit un petit peu moins en seconde période, mais en fait, il a moins de ballons à ratisser qu'en première, parce que les Bleus vraiment monopolisent le ballon depuis le retour des tardifs des vestiaires. Et quand on doit le récupérer, bah, quand c'est pas Manu Koné, c'est Adrien Rabiot là qui le récupère, mais alors vraiment avec une facilité déconcertante. C'est compliqué hein, forcément ce match face aux Bleus pour l'Irak. Alors le sélectionneur australien, on le rappelle, de l'équipe d'Irak, hier en conférence de presse, il nous a dit que il allait proposer à l'équipe de France de mettre trois gardiens sur la pelouse ce soir. Ouais. C'était la petite blague pour répondre à l'attaque de feu française. Bah franchement, il y en a déjà deux sur trois qui passent un très vilain mondial. Mais les Irakiens vont pouvoir quand même mettre enfin un ballon en cette seconde période dans la surface de réparation, parce qu'ils viennent d'obtenir un corner qui va être tiré de la droite vers la gauche devant le virage irakien là, avec du blanc.
2: Ils sont forts sur les coups de pied arrêtés, les Irakiens. C'est une erreur,
0: ouais, malgré la sortie sur blessure d'Aymen Hussein, la principale arme offensive, qui est effectivement un très bon joueur de tête hein, mais qui est sorti sur blessure. Et ben ils vont aller le jouer effectivement ce corner avec 6 joueurs là dans la surface de réparation. Et ce corner qui va être tiré sortant pied droit du côté droit. Et la reprise, deuxième poteau, on s'est un petit peu troué là du côté de l'équipe de France et de William Saliba, trop court. Et derrière, heureusement que la reprise elle passe au-dessus, que le geste technique il n'est pas totalement assuré. Parce que
2: il est bien tout seul
0: au deuxième poteau, ouais.
1: Ils étaient deux pour un joueur, donc attention, c'est une défense un peu mixte où on est en zone et on est en individuel, donc pas être trop attiré par le ballon lors des coups de pied arrêtés.
0: Ouais, il a tout de suite réagi là derrière Saliba à cette erreur de marquage, en se demandant un petit peu comment cette situation avait pu arriver, mais en tout cas elle est arrivée, et heureusement que ça passe largement au-dessus des buts de Mike Maignan, qui à part se faire tremper ce soir quand même a passé une soirée
2: Ouais, c'est vrai, ça doit être très long tranquille. Pour lui hein. Waouh.
1: Bah justement, allez. C'est là qu'on doit être encore plus concentré pour
2: les gardiens. Ouais.
1: Et je peux vous dire que Franck Raviot, l'entraîneur des gardiens, il est très très exigeant. Je l'ai côtoyé à Clairefontaine, donc je peux vous dire qu'il nous faisait peur, même à nous les filles, donc qui étaient les gardiennes, s'occupaient des gardiennes et des gardiens, il est encore entraîneur des gardiens à l'INF de Clairefontaine. Donc je peux vous dire, l'exigence, il la connaît. Donc Mac Maignan, il doit rester absolument vigilant.
0: Allez, on fait une attaque placée, là, une séquence de possession qui dure un petit peu côté irakien, et le bon ballon dans la surface de réparation, et pourquoi pas pour l'Irak. Ouah, le centre en retrait qui est contré, heureusement pour les Bleus, c'est récupéré. Allez, ils montrent un petit peu le bout de leur nez là, les Irakiens. Il y a faute là sur Désiré Doué, par contre non, dit monsieur l'arbitre, ça laisse jouer, même si un Irakien s'est visiblement fait mal là sur le contact. L'action qui se poursuit pour les Irakiens, le centre, et derrière voilà Mike Maignan qui s'illustre ou presque pour accompagner du gant gauche le ballon en sortie de but. Il ne l'a pas touché, mais au moins il a plongé sur sa gauche, parce que bah, il y avait quand même en embuscade Ali Alamadi là, qui est allé prendre le dessus hein, très clairement sur William Saliba. Et derrière, en se jetant, il est à la réception de ce ballon. La reprise elle est pas mal, mais ça passe à côté des buts de Mike Maignan, qui de toute façon c'est Luc Adine par contre, ouais, qui passe pas devant là.
1: On s'est fait avoir aussi hein, de la part de Saliba. Il était sur les talons et c'était pas assez bien orienté pour pour juger cet appel contre appel de Al-Mani qui fait une rentrée intéressante. C'est pas simple pour un attaquant de rentrer aussitôt dans un match. Et Maquignan, il a juste mis son corps en opposition au cas où que le ballon revienne sur lui. En plus, ouais, il a failli se prendre le poteau.
0: Ouais. Il n'y avait pas de danger pour Maquignan, mais c'est vrai que bon, au moins ça lui a fait un petit presque arrêt, on va dire, à Maquignan. Une situation en tout cas sur son côté gauche, on en parlait. Et qui passe effectivement une soirée totalement tranquille. Les Bleus à nouveau à l'attaque, presque, en tout cas ce ballon qui est loin devant là-bas, mais beaucoup trop profond. Et Barcola qui était beaucoup trop loin pour aller le récupérer. L'affluence, 68 324 personnes ici ce soir à Philadelphie, qui ont vécu une drôle de soirée, qui auront passé plus de temps que prévu dans ce stade, ou en tout cas dans ces coursives, avec cette interruption de plus de deux heures, cette mi-temps interminable suite à cet orage qui a perturbé la rencontre. Et justement, ça fait longtemps que je n'avais pas regardé le ciel, mais il est encore bien noir. Hein. Non. Il est encore bien bien noir. On va pas porter la poisse. Il reste 14
1: Nico,
0: minutes à jouer.
1: Imagine à la 89e.
3: L'horreur.
0: Allez, les Irakiens qui sont à nouveau à l'attaque. Ils sont mieux, hein, depuis le troisième but, paradoxalement, là. Les hommes de Graham Arnold, et ils sont en train de montrer que malgré tout, il y a de la qualité dans cette équipe. Certes, ce sont des joueurs qui évoluent pour l'immense majorité d'entre eux dans des championnats mineurs. Il n'y a qu'un seul joueur dans cet effectif, dans la liste des 26 Irakiens, qui évolue dans l'un des 5 grands championnats européens, qui est à Venise et qui promue en Serie A. Donc on n'est pas non plus dans le gratin des clubs européens. Donc franchement, évidemment que c'est un choc des extrêmes, et que ils font ce qu'ils peuvent face à l'armada des Bleus. Mais voilà, ils essaient de montrer des choses, et puis ils jouent, quoi, quand même, malgré tout. On sait que c'est la philosophie de Graham Arnold. De toute façon, à 3-0, vous n'allez pas remettre le bus derrière. Ils sont là pour se montrer. C'est la première fois qu'ils ont une opposition comme ça. Évidemment que le niveau et l'écart de niveau est énorme, et que le 3-0, pour l'instant, il est presque finalement pas très cher payé pour cette équipe d'Irak qui aurait pu en prendre plus. Mais ils ont le mérite au moins de tenter malgré tout dans cette fin de match, même si ça donne rien, si ce n'est des ballons récupérés par les Bleus. Allez, avec Ryan Cherki là, qui récupère ce ballon dans sa moitié de terrain. Le rythme a clairement baissé, oui, à droite là-bas. Désiré Doué qui est parti, qui va lever la tête et trouver Ryan Cherki. Ryan Cherki qui va aller provoquer quasiment plein axe. Voilà le petit festival de Ryan Cherki. Là, vous avez entendu le oh du public. C'est que on aime les.
2: Il rencontre Ryan.
0: Les petits crochets. On aime un petit peu moins les ballons perdus derrière. Mais en tout cas, les petits passements de jambes et le crochet de Ryan Cherki, ça fait toujours son petit effet. Tout comme les accélérations de Kylian Mbappé. On est dans une consommation aussi, hein, très américaine du sport. Donc forcément, les stars, quand elles sont au rendez-vous et quand on voit des petits gestes comme ça, ça fait réagir dans les tribunes. Allez, Ryan Cherki peut-être pour le nouveau dribble. Non, ce sera pour Lucas Digne sur
2: son
0: côté gauche.
2: Le public est massivement resté. Il n'y a pas un siège vide dans le stade. Bruno, tu voulais dire quelque chose?
3: Non, mais deux choses. Vous avertir pour l'autre match, puisque maintenant on en suit un deuxième.
0: Non, il n'y aura pas pénalty a priori pour les Bleus. Tu peux y aller, Bruno, mais il y a une situation litigieuse.
3: Norvège-Sénégal, toujours 0-0, 34e minute de jeu. Et après, moi, je pose une question. Il attend quoi, Didier Deschamps? Il y a 3-0 et il ne fait pas de changement. Il fait juste un Cherki pour.
2: Et Doué.
3: Non, mais. Et Doué, enfin, tu peux.
2: Doué,
3: t'es pas obligé, quoi. Doué, tu peux le mettre sur. Qu'est-ce que tu le fais jouer maintenant? Fais jouer un peu ton équipe. Tu vas aller affronter la Norvège. Tu sais très bien que c'est un match où.
1: Non, mais tu fais sortir Rabiot. Tu fais sortir Upamecano, Saliba qui a mal au dos.
3: Ouais, c'est ça. Moi, je n'arrive pas à comprendre que fait le sélectionneur là-dessus. C'est pas le match le plus important. Alors oui, bon, t'as ton ticket pour les 16e.
1: Parce qu'après, c'est possible qu'il veut quand même garder en haleine beaucoup de joueurs, parce qu'il va faire tourner contre la Norvège. Où là, vraiment, il y aura du temps de jeu pour tout le monde. Et les grandes stars, on va dire, ne joueront quasiment pas contre la Norvège.
2: Donc, garder au maximum contre la Norvège. Là, je fais un petit point classement. Nico, tu nous dis s'il se passe quelque chose sur le terrain.
0: Ouais, bien sûr.
2: La France a 6 points avec les deux victoires, avec cette victoire qui se profile. 6 points avec une différence de but de 5. La Norvège a 4 points avec une différence de but de 3. Donc, si la Norvège bat la France, on passe deuxième du groupe. Donc, on ne peut pas faire tourner. C'est pas comme un match.
1: Il ne faut pas faire trop tourner, mais tu seras obligé de tourner malgré tout.
2: Ouais. Mais tu vois, c'est pas
0: un troisième match. Est-ce que c'est une mauvaise chose d'être deuxième de groupe?
2: C'est une bonne question. C'est une bonne question. On va regarder d'ailleurs ce qui va se passer. Voilà. En tout cas, Sénégal 3e avec 1 point. Irak 4e avec 0 point et une différence de moins 6.
0: En fait, c'est compliqué de se projeter parce que, évidemment, les deuxièmes matchs des groupes sont pas finis, etc. Mais ce qui se profile quand même, sans parler d'adversaire, mais pour parler de tendance, en fait, on a quand même une partie haute de tableau où c'est le tableau.

0: de groupe, tu vas en haut et t'es deuxième de groupe, tu vas en bas. Donc je sais que Didier Deschamps il est pas dans ces calculs là, ça m'étonnerait qu'il fasse exprès d'aller chercher une deuxième place, mais la question se pose quand même, quoi. C'est trop tôt pour la poser, mais forcément le débat il va peut-être intervenir avant la Norvège.
1: C'est un peu trop tôt pour se le dire, mais je vais le dire.
0: Oui. Là, je sais pas, je sais pas si. Non, il a jamais vraiment fait ça, Didier Deschamps, donc on verra, mais je pense que vraiment c'est un calcul à faire. Après, il était tellement heureux d'être dans ce groupe là avec peu de déplacements. Il est tellement attentif à ça, en fait, à ce qui se passe en dehors des matchs, de pas s'user sur une Coupe du Monde. Il est tellement performant là-dedans, dans cette gestion-là.
2: Il y a deux changements là. Il y a Kliouche et Malo Gusto qui entrent en jeu.
0: Ouais, exactement, à la place de Barcola pour le premier et de Jules Koundé pour le deuxième. Ça va faire plaisir à Charlotte, ça. 8 minutes pour Malo Gusto.
2: T'es contente, Charlotte ?
3: Oui, je suis contente, mais
0: c'est trop tard.
2: On sent pas.
3: Non, mais on est la 82e, quoi. Ouais. On est à 90e. Je rejoins Bruno. Je pense qu'il faut faire des changements avant. Là, on a une qualité d'équipe, on a un effectif pas comme si les remplaçants étaient bien moins forts que les titulaires. Donc,
1: il faut essayer de matcher tout le monde, enfin leur donner un peu de temps de jeu.
3: Non, mais en fait, tu te dis, Koundé, il a passé une saison cata au Barça. Tu sais que physiquement, il est pas à 100%. Tu sais que tu comptes sur lui, il a des chances. Ah, yes, c'est Koundé, ça va être le latéral. Bah, en fait, à un moment donné, tu dois grappiller toutes les minutes qu'il faut pour qu'il récupère, clairement.
1: Juste, puisque Nico se posait la question, hein, si les Bleus terminaient par exemple deuxième, en cas de deuxième place dans ce groupe, la France affronterait son homologue du groupe E, composé de l'Allemagne, de la Côte d'Ivoire, de l'Équateur et du Curaçao.
2: Ah, si donc, c'est pour avoir la Côte d'Ivoire, super.
1: Ouais, voilà.
2: Donc, ça, c'est la deuxième place.
1: Ça, c'est la deuxième place. Et si c'est la première place, alors là, multitude de champs possibles et de combinaisons. Ça serait un adversaire qui sera issu soit du groupe A, B, C, D ou F. Voilà, donc c'est pas facile d'anticiper sur qui tu vas tomber. Voilà, en fait, en gros, d'être deuxième, ça te permet de savoir où tu vas. Mais Allemagne-Côte d'Ivoire, quand tu vois le match de la Côte d'Ivoire face à l'Allemagne et le match qu'ils ont fait aussi contre nous en match amical, je suis pas sûr que ça soit la meilleure des choses de tomber contre.
0: Ouais, mais si t'es premier, je crois que tu prends l'Allemagne en huitième. Et t'es dans le tableau de l'Espagne et du Maroc, etc. Enfin, si les logiques sont respectées, évidemment, on en est
1: bien
0: pas
1: sûr.
0: Là. On fait un peu de foot fiction, mais je crois que dans tous les cas, tu croises la route de l'Allemagne. Et c'est vrai qu'un 16e face à la Côte d'Ivoire, c'est pas cadeau. Ouais, ça c'est clair. Ouais. Mais bon, on n'en est pas là, mais bon.
1: En tout cas, on peut déjà savoir que en Espagne, on est qualifié. C'est quand même l'info de la soirée. C'est quand même important.
2: Bien sûr.
1: Ok, l'info de la soirée, c'est qu'il est 2h40. Normalement, si tout se passe bien, c'est à ce moment-là que Pia va craquer. Donc, retenez bien le truc.
2: Je dors, moi. C'est bon. Laissez-moi dormir. D'ailleurs, il y a Kevin sur le chat qui nous dit « Je vis et taffe de nuit. 2-3 heures de sommeil me suffisent. Dormir est une mauvaise habitude que les parents nous apprennent tout petit. On vous suit toujours et on vous écoute 21h sur 24, maison, taf et voiture.
1: Ben, » c'est gentil.
2: Merci, Kevin. Hein.
1: Non, mais quand même, merci. Dormir 5 ou 6 heures, c'est bien aussi. Hein,
3: ouais.
1: C'est
3: un truc 3 heures par nuit.
2: Non, moi, je meurs au bout de 2 jours. Ouais. C'est impossible.
3: Moi, après, il ne faut pas me parler de la journée.
2: C'est clair. Pardon, Nicolas, excuse-nous, mais voilà.
1: Allez, la 85e. Des États-Unis.
0: Non, j'étais en train de demander. Non, alors je vais vous raconter ma vie. J'étais en train de demander à Jeffrey Marianne qui m'accompagne si on dormait à Philadelphie ce soir ou si on faisait comme prévu la route pour aller après New York parce que demain moi j'ai un Angleterre-Ghana qui m'attend et franchement, et ben oui, c'est pas mal. C'est très Coupe du Monde, ça, Angleterre-Ghana. Ouais. C'est sympa comme affiche. Sauf que du coup, ça nous a mis un petit peu dans la sauce aussi cette interruption là. Bref, je vous raconte ma vie. Là, et donc j'ai pas la réponse. Bon, on va dormir quelque part, il n'y a pas de souci. Allez, les quatre dernières minutes dans le temps réglementaire pour l'équipe de France. Allez, qui a son billet effectivement pour les 16e de finale. Comme c'est l'habitude désormais depuis 2014, après le fiasco de 2010, à chaque fois, l'équipe de France a passé la phase de groupe. Et là, franchement, c'était quand même servi sur un plateau, malgré les difficultés face au Sénégal en première période. Mais une très belle deuxième période face au Sénégal. Et puis là, un match dont on a quand même du mal à tirer beaucoup de conclusions, si ce n'est encore les statistiques soignées de la part de Kylian Mbappé, auteur d'un doublé ce soir, tant quand même l'opposition irakienne.

0: était faible dans ce match si particulier dont on retiendra surtout évidemment le contexte et cette interruption interminable. Allez, Kylian Mbappé, peut-être encore là, qui va se mettre sur son pied droit. Oui, aller trouver Adrien Rabiot et derrière lui Malo Gusto pour un de ses premiers ballons touchés. Adrien Rabiot encore. Le débordement qui ne donnera rien, la tentative plutôt de Malo Gusto. Et les Bleus qui jouent arrêtés avec Marnes Akliouche. Touche le ballon, qui le retouche, qui va aller voir ses défenseurs. Et Manu Koné, désormais dans l'axe. Lucas Digne. Allez, Kylian Mbappé pour peut-être l'accélération, qui combine avec Akliouche, le 1-2. Et il faut l'intervention d'un défenseur irakien là pour que Kylian Mbappé soit privé de ce ballon. Et on va repartir avec Manu Koné. Un petit peu longue, hein, forcément, cette fin de match. Kylian Mbappé, la reprise. Oh, elle était bien assurée, celle-ci. Tout à l'heure, il y a eu une petite louche pour Dorian Cherki, pour Kylian Mbappé, qui nous a fait une reprise de volée qui ressemblait un petit peu à sa reprise de volée de la finale face à l'Argentine au Qatar, et qui est allée largement à côté des buts. Et là, on sent qu'il s'est appliqué, parce que ce ballon, il vient aussi de l'arrière. Il s'est appliqué à cadrer et il a cadré Kylian Mbappé sur ce ballon, mais il n'a pas mis la puissance, et surtout ça n'a pas inquiété du tout le gardien irakien. Mais on sent que Kylian Mbappé a envie d'aller mettre le troisième et d'aller claquer le triplé ce soir malgré tout.
1: Charlotte,
2: ouais, c'est ce qui est intéressant, c'est que dès que Upamecano a le ballon, Kylian Mbappé est toujours dans sa diagonale et fait toujours un appel contre appel pour se rendre disponible, parce qu'il sait que d'ailleurs Upamecano a une qualité de jeu long qui est vraiment au-dessus de la moyenne. C'est vraiment une qualité en plus.
1: But pour la Norvège, but et ouverture du score pour la Norvège à la 44e minute de jeu par Pedersen, le défenseur. 1-0 pour la Norvège, qui domine depuis le début de la rencontre face au Sénégal. C'est Edouard Mendy, le gardien de but sénégalais, qui a maintenu les Lions à flot jusqu'à la 44e minute de jeu. 1-0 pour les Norvégiens, les amis.
0: La dernière minute ici, on commence à vider un petit peu les tribunes, là, les spectateurs qui ont résisté à la pluie, mais pas à l'envie d'aller éviter les longues files d'attente du métro, puisque les jeux sont faits. Évidemment, l'équipe de France va se qualifier en 16e de finale. L'équipe de France va facilement et largement s'imposer ce soir face à l'Irak.
3: Du coup, la Norvège se rapproche de la France, hein, avec 6 points de chaque côté dans le groupe.
0: Et
1: oui,
0: pour l'instant, oui. Ah bah, avant la fin, oui. Et à la différence de but, on en est.
3: La France est à 5 et la Norvège est à 4. Donc on est à 1.
0: Allez, Kylian Mbappé. Kylian Mbappé dans la surface. Kylian Mbappé pour le triplé. La frappe de Kylian Mbappé, elle s'envole. Cette frappe, pied gauche, premier poteau, les bras en croix. Kylian Mbappé, la déception de ne peut-être pas aller chercher le triplé ce soir. Et pourtant, la vitesse du capitaine de l'équipe de France avait encore frappé.
1: Il y a un moment donné, la chasse au record, c'est sympa, mais il y a Désiré Doué à droite qui est tout seul, cage grande ouverte. Je suis désolé. Le capitaine doit aussi donner ces ballons-là.
0: Il va sortir Kylian Mbappé. Il est ovationné par le public de Philadelphie sur cette dernière action. C'est vrai qu'il y a Désiré Doué à droite.
2: Ouais, tu peux balader un joueur.
1: Pour rigoler, vous allez essayer.
0: La frappe est ouverte quand même.
2: C'est que s'il avait fait son contrôle derrière sa jambe d'appui pour se remettre sur son pied droit. Et là, il y avait un petit décalage à créer. Mais là, il avait fait la différence. Pour moi, Bruno, t'es pas objectif sur cette action. Mais par contre, dommage, parce qu'il manquait quelques centimètres là. Son pied d'appui était un petit peu loin au moment de la frappe. C'est pour ça que la frappe est pas se dérobe comme ça.
0: Akliouche dans la surface. Allez, peut-être le quatrième quand même des Bleus, même si ce ne sera pas un triplé de Kylian Mbappé. Non. Adrien Rabiot là qui s'est arraché pour aller chercher ce ballon et qui va pas pouvoir éviter la sortie de but. J'ai reçu des gouttes, c'est véridique. J'ai reçu des gouttes, les amis.
3: Non,
0: mais
3: non,
0: il reste
1: t'inquiète. Deux minutes, tiens bon. Nico, tiens bon.
3: Faire les fesses, Nico.
0: Il reste 2 minutes, effectivement, le temps additionnel. Merci à messieurs de ne pas avoir mis 10 minutes en plus. Là, 2 minutes, c'est très bien, c'est parfait. Voilà, on va plier ce match. On va se qualifier. Et on va éviter une nouvelle interruption. Kylian Mbappé qui est remplacé, on l'a pas dit, par Marcus Thuram. Pour les premières minutes de Marcus Thuram dans cette Coupe du Monde, il n'en aura pas beaucoup. Il jouera certainement davantage, on l'imagine, face à la Norvège encore. Quoique, pour reprendre la conversation de tout à l'heure, on verra bien les scénarios éventuels de ce match et les débats autour de ce match. On n'y est pas encore. Et les Bleus qui sont toujours en possession du ballon pour tenter d'aller, pourquoi pas, mettre le quatrième, vraiment pour pour la gloire, pour parachever un petit peu la soirée, cette soirée si particulière, trop bizarre, qu'a vécu l'équipe de France. Et tous ceux qui ont suivi ce match, Malo Gusto sur le côté droit, les toutes dernières secondes. On va peut-être même pas aller la jouer. Allez, le centre peut-être avec Ryan Cherki dans le trafic. Ouais, la talonnade pour Marnès Akliou. Akliou dans la surface de réparation. Il est bien couvert par la défense irakienne face à trois joueurs. Mais il conserve quand même le ballon. Il va réussir à le piquer et à centrer en direction de Marcus Thuram. On en restera là. C'est terminé. L'équipe de France, au terme d'un match incroyable par son contexte, se qualifie en 16e de finale de la Coupe du Monde. La victoire 3-0, le doublé de Kylian Mbappé, le premier but dans la compétition d'Ousmane Dembélé et une mi-temps interminable, une interruption de match de plus de 2 heures suite à ce risque d'orage dont on va certainement plus parler dans les jours qui viennent que de cette qualification. Mais bon, voilà, le boulot est fait, ça y est, les Bleus sont en 16e de finale.
1: Et les 16e de finale se joueront, s'ils sont premiers les Français, le lundi 29 ou le mardi 30 juin si on est deuxième.
3: Ouais, écoute, Nicolas Perronnet, on va commencer par te remercier parce que tu nous as fait un commentaire le plus long du monde. Donc,
1: champion. Donc
3: merci beaucoup Nico, vraiment de nous avoir fait vivre ce match qui s'est joué dans des conditions vraiment dantesques. Il n'y a pas eu de catastrophe, c'est le principal, pas de foudre qui est tombée sur le stade, donc voilà, c'est évidemment le plus important. Nico, je te propose avant de se séparer, qu'on prenne en ligne un auditeur qui s'appelle Michael et qui est toujours avec nous, qui est toujours réveillé à 2h49. Et juste, on va conclure notre longue soirée avec Michael. Salut Michael.
4: Oui, bonsoir à tous.
1: Salut Michael.
3: Bonsoir Michael.
4: Ou bonjour. Ou bonjour maintenant, devrais-je dire.
3: Oh, arrête, je vais pleurer. Michael, tu es où toi ?
4: Alors moi j'habite à Orléans et en tout cas grâce à vous j'ai pu écouter, parce que je rentrais tard, j'ai pu écouter la première mi-temps à la radio et en tout cas je voulais vous remercier parce que je pense que ouais, c'est vrai que vous avez été les animateurs à avoir fait le plus long match en commentaire et c'est quand même exceptionnel.
3: Écoute, on a bien rigolé, on a réussi, mais ça ne m'étonne pas du tout de nous, mais on a réussi à tenir le crachoir, donc ça c'était vraiment une soirée qu'on n'oubliera pas, je pense. En tout cas, merci beaucoup, Mickaël, de nous donner ce petit mot.
4: On est d'accord, si on nous avait dit qu'il y avait 2 heures d'attente, je ne suis pas certain qu'on aurait tous attendu, mais là,
3: exactement.
4: En fin de compte, vous nous avez tous tenus en haleine.
3: Mais même nous, on aurait envoyé un disque entier, on se serait barré manger une pizza, tu vois.
4: C'est clair.
3: Donc là, voilà, on a tenu, c'était très cool. Charlotte Lorgeret, pareil, bravo, merci, parce que tu as réussi à garder ton cap pendant toutes ces longues
2: J'ai
3: heures.
2: J'ai réussi à pas craquer, parce que il y a eu des petits moments de craquage.
3: Ouais, alors après, t'as pas encore vu la vidéo de quand tu danses sur Shakira.
2: Non, mais j'ai pas envie de la voir.
3: Parce qu'il y a une vidéo qui existe, hein, donc... Voilà, je pense que ce serait pas mal qu'on se fasse un petit montage demain. Bruno,
1: oui.
3: Heureusement que t'étais là.
1: C'est gentil.
3: Heureusement que t'étais là.
1: C'est gentil.
3: Là,
1: merci.
3: Je me suis dit, ok, mi-temps très très long qui s'annonce. Ça va, il y a Bruno.
1: Voilà,
3: ça devrait
1: tu donnes
3: le
1: crachoir. Il va s'énerver contre Kylian Mbappé, il n'y a pas de souci.
3: Écoute, t'as été assez mesuré.
1: Oui,
3: finalement.
1: À part sur le dernier ballon.
3: Ouais,
1: voilà, parce que je voulais que Désiré
3: Doué. Mais Charlotte, elle t'a bien taclé comme
1: ouais,
3: il faut.
1: Ouais, mais très bien. La Charlotte, sur le terrain.
2: Comme sur le terrain.
1: Voilà, elle m'a mis un énorme tampon. Tu restes calme. Il faut féliciter en tout cas toute l'équipe parce que là ça a été tout un, il y avait plein de gens.
3: Attends,
1: derrière
3: oui. Mais oui, je sais pas, parce que tu vois, on a déjà, on est avec Mickaël, mais en plus maintenant on a Asdine au télé. Les gars, ça fait 4 heures qu'on vous demande d'appeler. Il est 2h50 et maintenant vous prenez votre téléphone.
1: Eh ben allez, Asdine. Hein. Allez.
3: Bon, Asdine. Bon, bisous à Mickaël déjà.
5: Salut la team.
3: Salut Asdine. Comment ça va ?
5: Salut. Ben oui, écoutez, ça va super bien. Mais moi, je vous ai écouté depuis le début.
3: Oh, t'es fort.
5: Et j'attendais le moment opportun pour passer avec vous à l'antenne, sachant que j'ai été présent sur WhatsApp aussi. Donc,
3: tout à fait.
5: Et ouais. Et je te salue, mon cher Bruno.
1: Merci, c'est gentil.
5: Des analyses pertinentes me manquent, notamment entre le PSG et les Girondins de Bordeaux. équipe des Girondins en perdition et qui part aux oubliettes malheureusement. Mais bon, c'est
1: t'es
5: pas
1: de quel coin, Zine ?
5: Oui ?
1: T'es de quel coin ?
5: Je suis de Bordeaux.
1: Ah oui, forcément.
5: C'est moi qui t'ai envoyé le message, Bruno, par rapport à Martin.
1: Ah, très bien. Merci, c'est gentil.
5: Ouais. Et voilà, tout à fait. Et qu'on souhaite entendre durant cette Coupe du Monde pour des analyses pertinentes, pourquoi pas.
1: Oui, il va dormir pour l'instant.
3: Ouais, parce que j'espère là, qu'il est couché. Ouais, hein. Là, j'espère que Martin est roupi depuis longtemps. Hein.
5: On l'a entendu avec Willy et sur Radio Resto avec Arthur.
3: C'est vrai. Bravo,
5: Pia et Claire aussi, pour vos analyses et footballistiques, parce que vous avez su justement conjuguer bonne humeur et justement professionnalisme durant cette soirée et même, je pense, pendant ce mondial. Et bravo au concepteur justement qui a eu cette fameuse idée justement d'émission.
3: Eh ben merci Azine, c'est adorable. Merci.
5: Et salut à Yoann Guérin qui prend la relève.
1: Oui, c'est à 5h.
3: Il reste 2h, mais il doit déjà être en train de préparer ou de, j'ai pas de, de taper sur son réveil.
1: On va voir des gens qu'on ne connaît pas. Oh, mais qu'est-ce que vous faites là à ce temps-là?
3: C'est surtout eux qui vont halluciner.
1: Oui, c'est ça.
3: Ça va sentir le bouc quand ils vont arriver dans le studio. Ils vont dire, mais qu'est-ce que c'est que ce bif?
1: C'est clair, cette chaleur dans ce studio.
3: Je te jure. Bon, excusez-moi les amis, je vous aime, hein, mais là j'ai vraiment envie d'aller me coucher, pardon. Je vais quand même faire je vais essayer d'oublier personne.
1: Tu dois
3: personne.
1: Tenir 7 minutes à tenir.
3: Non, mais 3h du matin. C'est mort.
1: Mais non,
3: c'est
1: mais au moins. Mais au moins c'est voilà, c'est
3: deux
1: un
3: minutes.
1: Peu symbolique. 3h du matin.
3: Non, 2 minutes.
1: Allez,
3: non,
1: Pia,
3: 2 minutes.
1: Encore un effort.
3: Tu sais que Bruno, moi je peux repartir. Bruno et moi, on a commenté un match entre 3h et 5h du matin l'année dernière en Coupe du Monde des clubs.
1: Tout à fait, Coupe du Monde des clubs.
3: PSG Botafogo.
1: Tout à fait.
3: Tout seul dans le studio.
1: Donc on est capable.
3: On peut aller
1: jusqu'à 3h. Regarde, 6 minutes, allez. Et on fait le décompte.
3: Charlotte,
1: 6 minutes, on peut faire au moins l'homme du match. Qui est l'homme du match?
3: Mais si. Au secours.
1: Mais moi, je suis désolé, il faut relancer.
3: Bon, attends, merci Asdil.
1: Merci Asdil.
3: Merci à Mickaël aussi. On vous embrasse. Déjà, je vais prendre 30 secondes ou une minute même pour remercier tous ceux qui sont en régie parce qu'il y a beaucoup de monde en régie et eux aussi, ils ont tenu le cap jusqu'à la fin de la soirée. Donc, merci à Clément, le rédacteur en chef de cette émission. Merci à Mathilde, la réalisatrice. Merci à Emma, qui stressait parce qu'elle savait que j'allais appeler Manon, mais non, je l'ai appelée Emma. J'avais le bon prénom cette fois. Emma, qui est la technicienne qui a été à la régie. Merci à Yanis, qui était au standard. Merci au Lucas, qui a modéré vos messages sur le chat de la chaîne YouTube. Et il a eu du boulot ce soir, donc c'était très cool de l'avoir avec nous. Merci à tous ceux qui nous suivent aussi, les patrons, les collègues qui nous suivent depuis chez eux et qui demain vont nous dire « Ah là là, vous avez réussi à tenir la baraque, c'est cool !» Et ben voilà, on est content d'être là aussi. Aussi, grâce à vous. Bon, les gars, franchement, 5 minutes de plus, c'est une tannée.
1: Mais oui, mais il faut aller au bout.
3: 40 l'homme secondes et on est bon.
1: L'homme du match.
3: C'est qui ton homme du match? T'as 10 secondes.
1: Eh ben, Ousmane Dembélé, pour avoir enfin déclenché.
3: Ok,
1: passe
3: très bien.
1: Passe des buts.
3: Ok, Charlotte.
2: Moi, je dis Manu Koné.
1: Ah bien.
3: Manu Koné. Excellent.
1: Et toi?
3: Mike Maignan. Non, je rigole.
1: Il a failli quand même se prendre un poteau, quoi.
3: Ouais, c'est vrai. On se retrouve du coup vendredi pour le prochain match. Norvège-France.
1: Des horaires décents.
3: À 21h. Après, on ne sait pas à quelle heure
2: du
3: ça
2: coup,
3: finira.
2: On vient à 2h, c'est bon. C'est bien sur les heures.
3: C'est ça. Et c'est l'heure de retrouver les buts commentés par Nicolas Perronet. C'est le Zap Foot. Merci à tous. On vous aime. C'était une soirée très cool. Maintenant, on va décrocher les drapeaux. Ciao.
6: Le voilà encore, Michael Olivier avec Mbappé. La frappe de Mbappé, le but. Le but exceptionnel, encore une fois, de Kylian Mbappé. Pied gauche, limite de la surface de réparation. La frappe sèche. 1-0 pour l'équipe de France. Ça devait finir par arriver. Et Kylian Mbappé qui vient marquer son 15e but en Coupe du Monde avec l'équipe de France pour sa 100e sélection. Un début de match largement à la faveur de l'équipe de France. France 1, Irak 0. Le but à la 14e du capitaine des Bleus.
3: Ah, Nico, qu'est-ce qui se passe?
0: Ouais, et ben on doit évacuer, les amis. Ce qui devait être arrivé est arrivé. Message, effectivement. Tout le monde est en train de quitter le stade. Je vais vous le faire en français parce que c'est en anglais, mais il y a une sévère tempête qui est en approche. Voilà ce qu'on peut lire sur les écrans géants du stade. Et donc tout le monde est appelé à se mettre à l'abri. Ça veut dire quitter les tribunes et aller se mettre dans les coursives. Je pense qu'a priori on est parti pour une demi-heure d'interruption, mais voilà, au conditionnel, je vous confirme tout ça dès que je peux.
3: Ça fait pile 2 heures qu'on meuble. C'est la mi-temps la plus longue du monde. Plus longue qu'un match, plus une mi-temps.
6: Et le but de Kylian Mbappé. Et le 2-0. Oh, le but gagne. La boulette énorme de la défense irakienne. Kylian du gardien irakien. Et il est offert à l'équipe de France. Totalement offert à l'équipe de France. Et offert à Kylian Mbappé. Le doublé pour le capitaine de l'équipe de France qui soigne les statistiques.
0: Mbappé est encore dans la surface. Il est là le but.
6: Il est là le but. Il est là le premier but. Dans cette Coupe du Monde, servi par qui? Servi par Michael Olise, bien évidemment. Et cette fois, il se l'emmène sur son pied droit. Et cette fois, il croise parfaitement sa frappe. 3-0 pour l'équipe de France.
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0: Sonia Kada et Baiser Doré, un coup de cœur, ici de Romardèche.
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2: Et à 20h sur votre radio ici, c'est l'heure de Décibel, toute l'actualité musicale avec ce soir un invité dont je sais que, dès que vous entendrez le nom, une musique mystique démarrera dans votre tête. Le nom de mon invité, c'est Era. Et la musique, c'est ça. C'est l'œuvre d'un homme, compositeur et producteur, Eric Lévy, dont le parcours commence avec le rock, le hard rock, passe par les États-Unis, croise le pape Jean-Paul II et jacouille la fripouille. Et au milieu de tout ça, Era, donc un succès énorme et un 8e album qui vient de sortir et qui va vous surprendre.
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2: Salut à toutes, salut à tous. Merci de nous avoir rejoints. On passe ce lundi soir ensemble, le premier jour de juin, les amis. Décibel en direct jusqu'à 21h avec l'anniversaire du jour, Alanis Morissette. La découverte, Monte Marco, un jeune artiste dont vous n'avez pas encore entendu parler. Si c'est le cas, c'est pas grave, c'est normal, ça vient de sortir. On découvrira Monte Marco ensemble tout à l'heure. Et puis, un blind test autour des moyens de transport en musique. Si ça vous inspire, appelez dès maintenant Sadika, qui est au standard, Sadika, le numéro 0810 055 056, 0810 055 056. Le cadeau du soir, c'est 8, le nouvel album d'Era. Bonsoir Eric Lévy.
5: Bonsoir.
2: Je suis ravie de vous accueillir dans Décibel. Je le disais tout à l'heure, j'ai vu que ça vous a fait sourire. On entend le mot Era et tout de suite on entend... Incroyable la marque laissée par cette musique.
5: Oui, c'est
2: Ameno.
5: Vrai. Oui, oui.
2: D'ailleurs, votre prochaine tournée s'appelle Ameno Tour.
5: Oui.
2: Elle est toujours donc au cœur de vos concerts.
5: Oui.
2: Est-ce que vous pouvez me raconter si au moment où vous avez créé Ameno, qui n'est pas juste une musique, mais aussi une création linguistique,
5: oui.
2: Est-ce que vous sentiez que vous teniez quelque chose de particulier?
5: Absolument. J'étais assez sûr de moi, je dis ça en toute humilité bien sûr, mais depuis ma jeune enfance, j'ai toujours aimé tous les grands tubes, quels qu'ils soient, du classique, du hard rock, de tas de musiques différentes. Donc j'ai une oreille assez, quand j'aime, vous voyez, j'entends les choses qui marchent bien.
2: Vous entendez ce qui marche.
5: J'ai une bonne oreille, ouais, pour ce qui marche. Et j'ai réussi, j'ai eu cette oreille pour moi-même, donc c'est un peu bizarre à dire, mais... Voilà, donc j'étais persuadé que ça allait bien marcher, mais pas dans ces proportions-là. Mon rêve, c'était de faire 500 000 albums. Je me rappelle, je me disais, je fais 500 000 albums entre l'Allemagne, les pays de l'Est, parce que je sais qu'ils sont assez friands de,
2: oui,
5: de dramatique, de l'épique, tout ce qui est un peu opératique comme ça. Non. Et voilà, on a fait 10 fois plus. Donc
2: ouais, vous avez vendu 15 millions d'albums en,
5: oui,
2: tout, hein, avec,
5: oui, entre tous les albums,
2: ouais,
5: voilà. Ouais.
2: C'est ça. Et alors, vous parliez d'oreille, cette oreille du tube que vous avez. Les patrons de maisons de disques et les programmateurs radio, à l'époque, l'ont pas eu, en fait. Hein.
5: Oui. On va dire même pas du tout.
2: Ils ont dit, mais non, alors, ça marchera jamais.
5: Oui, oui, oui, on me l'a carrément dit, oui, ça marchera pas.
2: Ouais.
5: J'ai eu droit à tout. Enigma, c'était il y a 20 ans, il y a 10 ans. Enfin, bref. Et puis, bon, je crois que je suis pas seul à qui ça arrive, honnêtement. Mais là, c'était particulièrement général, quoi. Je crois que j'ai fait tous les labels, tous les grands labels, on va pas les nommer. Et voilà, c'est une personne, en fait, dans un label, aux éditions, qui m'a dit, ah, ça c'est vraiment très bien. Et voilà, et après...
2: Et la suite vous a donné raison, à vous et à lui d'ailleurs.
5: Oui, oui, exactement.
2: Exactement. Alors, avant de parler de ce 8e album d'Era qui vient de sortir et de la belle tournée qui l'accompagne, alors comme vous avez un emploi du temps de ministre, la tournée, on en parle maintenant et elle aura lieu en 2028.
5: Oui.
2: Enfin, de ministre, non, c'est mieux qu'un ministre même, parce que vous, c'est dans le monde entier, c'est plus,
5: oui,
2: qu'un ministre.
5: Oui, oui, on va dire ça. Bon. Mais la tournée, c'est vrai qu'on dit 2028, on a l'impression que c'est dans 2 ans, mais en fait, c'est dans 1 an et demi, ça,
2: oui,
5: passe assez,
2: ça,
5: vite, parce qu'on démarre en hiver, là, on est à l'été quasi.
2: Ah bah, premier jour de juin.
5: Voilà.
2: Ça s'approche, exactement. Okay. Mais avant ça, donc, j'aimerais qu'on explore votre parcours, Eric Lévy, parce qu'avant Era, il s'est passé plein de trucs intéressants musicalement pour vous. Ça commence par le rock, je le disais, le hard rock.
5: Oui,
2: et le groupe Shaking Street.
5: Absolument.

0: groupe Shaking Street et la chanteuse Fabienne Shine.
1: Absolument.
0: C'est ça. Ça, c'est vos débuts sous votre nom à vous,
1: oui,
0: en fait.
1: C'est
0: avant, vous jouiez un peu avec Higelin.
1: Non, Higelin, c'est vraiment, c'est même pas, c'est une petite parenthèse qui a duré quelques soirs.
0: D'accord.
1: Parce que j'avais rencontré, sa femme m'avait arrêté dans la rue en me disant, moment, si j'étais musicien, j'avais une guitare à la main, donc c'était un peu évident. Et elle m'avait dit, je vais te présenter mon mec, elle me dit, et je vois un type, les mains couvertes de cambouis jusqu'au coude, il était en train de réparer son moteur, il avait une espèce de camionnette, vieille camionnette, et il me dit, voilà, je joue à la Pizza du Marais ce soir, je cherche un musicien pour m'accompagner, voilà.
0: Donc, le soir la même, Pizza du Marais qui est devenue après le théâtre des Blancs-Manteaux.
1: Possible.
0: Oui, c'est ça, c'est pareil.
1: Et c'était, il y avait 40 personnes, vous voyez, au
0: excellent.
1: Sous-sol d'une
0: pizza. Ouais.
1: Et voilà, j'y vais quelques soirs avec lui, après on est resté amis un certain temps, mais avec tout le respect que j'ai pour lui, c'était pas du tout ce que ma direction musicale, vous voyez.
0: Oui, vous, c'était le hard rock. Hein.
1: Oui, absolument. Donc j'étais très loin de ce que voulait faire Jacques en même temps. Mais bon, on a sympathisé, il a trouvé un gars qui voulait l'accompagner ce soir-là, voilà, c'est fait comme ça.
0: Et quand on pense que le seul groupe français qui a été remarqué par les Américains, c'est Trust, alors c'est vrai, Trust a été remarqué, aimé par les gros groupes internationaux, mais c'est le cas aussi de Shaking Street, parce que vous avez tourné aux États-Unis.
1: Oui, oui. Absolument. Vous saviez, à l'époque, il n'y avait pas les réseaux sociaux, il n'y avait même pas MTV. Donc, c'est pas du tout, mais je crois que s'il y a le seul groupe vraiment, qui a vraiment fonctionné au niveau des tournées, au niveau où on était, c'était Shaking Street, en fait. Parce qu'on a tourné avec des gros groupes, Black Sabbath, Blue Oyster Cult, AC/DC, on a fait des grosses tournées. Et c'est vrai que pour des petits Français qui débarquaient, on est passé du, vous voyez, ça a été très, très vite.
0: Bah oui.
1: Oui, ça a été très rapide, tout ça.
0: C'est un parcours dingue, quand même.
1: Oui, mais c'est une belle époque, parce qu'à l'époque, il y avait à la fois Trust, Téléphone, on se connaissait tous, hein. Dans Shaking Street, j'avais la moitié de Téléphone, au départ, il y avait Louis Bertignac. Et pareil, très vite, on a vu que, voilà, on n'était pas partis dans les mêmes directions.
0: Mais
1: en toute amitié, tout s'est passé très bien. Et Trust, je connaissais très bien Nuno, le guitariste à l'époque. Enfin,
0: oui.
1: On se connaissait tous, et finalement, on a réussi ces trois groupes-là. Eux, ils ont choisi de faire du français, donc forcément ils étaient voilà. Et moi, j'ai choisi un parcours qui était autre. Donc, et le fait qu'il y ait aucune communication via les réseaux sociaux qui n'existaient pas, la presse, on n'en parle pas. Donc, si vous voulez, on a eu un parcours un peu discret.
0: Ouais. Ah oui, moi j'ai appris la connaissance de Shaking Street en préparant notre interview.
1: Oui.
0: Et j'ai vu les salles que vous avez faites aux États-Unis,
1: les tournées.
0: C'est
1: vrai que voilà, donc c'est une belle expérience. Et sa forme, après, voilà.
0: Alors, vous vous demandez peut-être, les amis, comment on passe de Shaking Street, que vous avez entendu, ton groupe de hard rock français, à ERA. Eh bien, ça passe par des musiques de films. Que trépasse si je faiblis.
1: Oui, c'est ça.
0: Les visiteurs, c'était pas votre première musique de film, puisque le réalisateur Jean-Marie Poiré vous avait demandé avant de faire la musique de l'opération Cornet de Bif.
1: Absolument.
0: Ouais. Et vous sentiez l'âme d'un compositeur de musique de film.
1: Je vais être très honnête avec vous, j'ai toujours pensé que la musique de film, c'était beaucoup plus facile à faire que l'exercice d'un artiste qui parle.
0: Parce qu'il n'y a pas de parole
1: musique... Non, parce qu'on fait une musique de film, on a un support image.
0: Oui.
1: Donc on n'a pas souci de comment ça commence, comment ça termine, ça coupe directement.
0: Okay.
1: Déjà, voilà, à moins d'avoir aucune inspiration, je pense que n'importe quel compositeur digne de ce nom, si on lui donne un bon film, vraiment d'être vraiment mauvais, c'est un exercice relativement facile. Le plus dur dans la musique de film, c'est pas de faire la musique, c'est d'entretenir les relations avec les réalisateurs, les producteurs. Ça c'est autre chose.
0: Ouais.
1: C'est une personne. Il faut un profil psychologique particulier. Vous voyez ce que je veux dire? Mais au niveau de la musique même, c'est un peu un cadeau. Un bon film, c'est un cadeau, vous voyez, pour moi.
0: Ouais. Et en tout cas, Jean-Marie Poiré, il a tellement aimé le travail que vous avez fait donc, sur l'opération Cornet de Bif, qu'il vous confie la musique des visiteurs. Et là, vous avez cette fulgurance qu'on retrouvera après dans ERA. C'est cette ambiance, évidemment, du Moyen-Âge qui est dans le film. Et vous créez ce générique des visiteurs qu'on a encore tous dans l'oreille aujourd'hui.
1: Voilà.
0: On voit Jaco, voilà. Il a fripouille, non mais c'est fou.
1: Ouais. Oui, puis ça donne un côté, ça donne un côté, ça grandit les personnages.
0: Oui. Parce
1: qu'au départ, Jean-Marie m'avait demandé par réflexe, fais-moi une musique à la Robin des Bois, un truc un peu, voilà. Et puis, entre vous et moi, la musique moyenâgeuse, il n'y a rien de plus embêtant, quoi. C'est assez ennuyeux, même très ennuyeux. Après, les musiques de films, Robin des Bois, bon, tout ça, c'est pas très. c'était un peu facile, je sais pas comment vous dire. Donc, comme je voulais faire ERA déjà en amont depuis quelque temps, c'était le bon timing, c'est le hasard en fait. Hein. Et je lui proposais donc ce morceau que vous venez d'écouter, qui s'appelait Ena Evolare. Et tout de suite, bien sûr, bon, ça lui a plu, c'est normal. Et bon, je l'ai dit plusieurs fois déjà depuis quelque temps, mais c'est vrai que le film est bien sûr génial. Hein, avant même que j'arrive, les dialogues, les acteurs, tous les personnages, le scénario. Mais disons que la musique a amené ce côté mystique.
0: Oui. Oui, qui aurait manqué autrement.
1: Épique,
0: oui.
1: On n'était pas une musique de comédie, vous voyez, ça donnait un peu de les personnages, voilà, Godefroy de Montmirail, ça devient un grand personnage avec la musique, vous voyez ce que je veux dire?
0: Oui, et ça donne un cachet historique un peu aussi.
1: Oui,
0: on se dit,
1: voilà.
0: Ah, c'était comme ça le Moyen-Âge. Enfin, oui, c'est fou comme la musique a ce pouvoir, hein.
1: Ouais. Voilà, donc elle est indissociable du film.
0: Complètement.
1: Du succès du film.
0: Alors, d'où vient cette idée, Éric Lévy, pardon, mais il faut nous expliquer.
1: Oui.
0: C'est ce langage, alors qui n'est pas du grec, mais qui pourrait ressembler un peu à du grec, mais en même temps, c'est une langue inventée, et je pense que c'est la langue du morceau des visiteurs qu'on a entendu, mm-hmm. et qui est la langue d'Ameno aussi.
1: Oui, c'est pareil. Enfin, oui, j'essaye de trouver des sonorités qui correspondent aux émotions projetées par la musique, vous voyez ce que je veux dire?
0: Mm-hmm.
1: Pour être simple, parce qu'en fait, la raison pour laquelle celui-là est pareil, j'apparais pas sur les pochettes.
0: Ah non, c'est comme Daft Punk, hein. Vous ne connaissez pas le visage
1: oui,
0: de Hera.
1: Daft Punk, ils avaient leur casque et tout.
0: Donc,
1: il y avait un côté un peu branché, futuriste et tout, qui était parfait d'ailleurs.
0: Ouais.
1: Mais Hera, il y a carrément personne.
0: Ouais.
1: Et il y a pas non plus de texte. Donc les gens, si vous voulez, ils peuvent pas écouter une musique qui leur plaît avec des phrases qui donnent un sens à la chanson. Il reste que les émotions de la musique.
0: C'est ça.
1: Donc on part, chacun part un peu dans ce qu'il veut. Après, bien sûr, j'ai des textes en anglais qui accompagnent aussi entre les passages de chorale. Ce sont toujours un peu sur les thèmes du bien.
0: Oui, on entendra tout à l'heure d'ailleurs sur le 8e album, il y en a.
1: Oui, voilà. Oui, voilà.
0: Donc, en tout cas, l'idée est dingue. Et c'est vrai que ça fonctionne parce que comme personne ne comprend, ça parle à tout le monde.
1: Oui, c'est un peu ça. Ça donne la place, la musique prend toute la place.
0: C'est ça. Alors pour le plaisir, on va réécouter Ameno et pour que vous puissiez chanter donc en yaourt. Mais j'allais dire, c'est même pas du yaourt. Là,
1: non.
0: En fait, chacun peut chanter comme il veut, ce sera toujours correct.
1: Absolument.
0: C'est ça la beauté avec Hera. C'est parti. Éric Lévy est notre invité ce soir dans Décibels.

0: Era Ameno. Vous avez bien chanté hein, chez vous. Bah oui, c'est normal. Décibel, c'est fait pour ça. Éric Lévy, l'homme, le compositeur, le producteur derrière Era est avec nous ce soir car Era 8, 8e album bien nommé donc, vient de sortir et la tournée 2028, les amis, qui passera partout en France en février-mars 2028 dans les Zénith, dans les Arénas. Ne ratez pas Era le 15 février à Rouen, le 17 à Lille, le 18 à Strasbourg, je parle bien de février 2028, mais la billetterie est déjà ouverte, le 20 février à Nice, puis Aix, Dijon, Nantes, Brest, Poitiers, Bordeaux, Toulouse, et au mois de mars 2028 à Lyon, à Bruxelles, à Paris, et au Colisée de Chartres. Comment ça se fabrique, votre musique? Je parle de la musique de Era. Quand on entend ses chœurs et ses orchestres, etc., racontez-moi, Éric Lévy, comment ça se fabrique?
1: Ben, j'aborde ça. Enfin, on parlait de film tout à l'heure. Pour moi, comme si je faisais la musique d'un film, en fait. Sauf le film, on va dire, il est un peu dans ma tête. Il est pas. Voilà, c'est un film qui n'a pas été écrit ni réalisé, mais c'est vraiment une musique de film pour moi. Les thèmes de chorale. Après, il y a toute une production où bien sûr, j'ai des batteries, des basses. Enfin, vous voyez, il n'y aura pas dans un film forcément. Ouais. Mais tous les thèmes de chorale, les thèmes de voix, j'aborde ça comme ça. Ouais, c'est comme une saga. Vous voyez, le premier album, deuxième album. Il y a toujours un lien entre les albums après.
0: Donc les fans peuvent suivre en fait l'histoire.
1: Oui, un fil conducteur vraiment.
0: Au fil des albums.
1: Oui, voilà. Après l'inspiration, il n'y a pas d'explication. Vous savez, ça c'est un mystère. On ne peut pas.
0: Ah bah si on savait comment ça marche. Oui, évidemment, on en ferait des pilules.
1: Oui.
0: Mais ça n'est pas possible. Alors, si vous connaissez de Era, notamment Ameno, vous vous dites, ah bah je sais, l'influence principale, c'est Carmina Burana, par exemple. Alors, quand vous écouterez Era 8, vous ne serez pas dépaysé. Il y a, effectivement, ces influences que vous aimez, ces chorales et ces musiques épiques qui sont toujours là.

0: arrêtez-moi si je me trompe, Eric Lévy, il y a aussi plein d'autres choses dans ce 8e album, plein d'autres influences.
1: Oui, oui, il y a toute la partie aussi un peu, j'irais dire, nostalgie, romantisme, il y a du romantisme, avec Saint-Pierre et Déo, il y a une très belle voix ténor, une mélodie cœur, j'ai fait aussi une reprise dans tous les 8 albums derrière, j'ai fait une fois une reprise, et là, c'est la deuxième fois. J'ai fait « Everything's gonna be right ».
0: Mais oui, incroyable.
1: Mais il y a la voix du pape Jean-Paul II au début et dans le morceau. Et pour moi, c'était comme une espèce de boucler la boucle avec, vous savez, quand j'ai écrit le « I believe » pour la venue du pape à Paris.
0: Ah oui.
1: Donc c'est une manière de, voilà, c'était un peu fermer le truc. Mais
0: il faut qu'on parle de cette histoire-là. On est en 1997, donc vous avez cartonné avec la musique des Visiteurs, vous avez été nommé au César, etc. Ouais. Et donc le chef d'orchestre Myung Moon Chung, qui est en charge du programme musical du Vatican, prévoit évidemment la musique pour la venue du pape Jean-Paul II.
1: Oui, voilà, exactement.
0: En France, non mais c'est The Pape quand même, Jean-Paul II.
1: C'est celui qui nous a tous marqué, beaucoup plus que les autres. Il avait un côté star.
0: Et puis il avait un tel visage de gentil.
1: Oui,
0: enfin, c'était incroyable.
1: Et puis il a une voix incroyable.
0: Et on vous a demandé d'écrire un morceau.
1: En fait, Myung Moon Chung, vous parlez, voulait pas reprendre une œuvre du classique, il voulait une œuvre originale. Alors au départ, ils ont fait un appel d'offres, comme on fait. Un peu les habitués, Vangelis, Jean-Michel Jarre, on m'avait dit, peut-être deux, trois autres. Et on m'a raconté, alors, je sais plus qui m'a dit ça, mais ça plaisait pas trop à Chung. Et il a écouté, il entend une musique à travers la porte. Il avait un fils qui écoutait la musique, il dit, ça, c'est quoi ça? Il a dit, c'est quoi? Il a dit, c'est R.A. Et donc, c'est comme ça que j'ai été contacté.
0: Ah, d'accord. D'accord.
1: Et voilà.
0: Et cette musique a été jouée, voilà, en présence du pape.
1: Oui, c'est une belle musique en plus parce qu'elle est rentrée un peu dans le répertoire des ténors. Elle est quasiment rentrée dans le répertoire classique, enfin moderne classique, je sais pas qu'on appelle ça. Il y a plein de ténors qui l'ont repris. Il y a Catherine Jenkins, je sais pas si vous connaissez.
0: Oui.
1: Qui a même appelé son album I Believe. Donc c'est un morceau qui a beaucoup circulé et il a été chanté par Didier Bridgewater et Andrea Bocelli le jour de l'événement.
0: Devant 900 000 personnes, parce que quand Jean-Paul II faisait un concert, croyez-moi, ça faisait dizaines de stades de France.
1: Lui, il fait directement 10 stades de France. Et en plus, ce qui était très bien, il y avait une très très belle énergie, puis il n'y a que des jeunes.
0: Ouais.
1: Donc c'est 900 000 jeunes quand même, c'est assez incroyable.
0: C'est magnifique.
1: Oui.
0: C'est magnifique. Alors, ce Everything's Gonna Be Alright, c'est une chanson que vous connaissez, qui avait été chantée par un groupe qui s'appelle Sweetbox. Samplait déjà de la musique classique. Hein.
1: Oui, c'était sur la musique de Bach. Oui.
0: Exactement. Et donc, vous en avez fait un des premiers singles du nouvel album d'Era. Vous savez quoi? On va l'écouter, on va se rendre
1: absolument.
0: Compte pour dire à tout le monde que oui, bien sûr, Era, c'est si, mais c'est aussi ça.

0: Moment de douceur dans Héra 8 et la voix du pape Jean-Paul II.
1: Voilà.
0: C'est un beau moment.
1: Oui, c'est un beau mélange.
0: Vous aviez pu lui parler à Jean-Paul II?
1: Non, je vous dis, lors de cette occasion, il était fatigué à cette époque-là. Donc, ouais. À un moment, j'étais sur scène, il était, voilà. Mais il est impressionné. Enfin, comme le cardinal Lucinger ou le pape Jean-Paul II sont des gens, on est impressionné, pas forcément parce que c'est le pape, mais ils ont, il n'y a pas de hasard, vous voyez.
0: Oui, on leur a pas donné le job en se disant oui, ça fera
1: ils
0: l'affaire.
1: Ils ont un charisme incroyable. Ouais, enfin, ces gens, on sent quand même que c'est pas une opération de marketing. Quoi.
0: Non, mais c'est dingue, vous avez vraiment croisé des
1: figures. Oui, c'est intéressant parce que on passe de Black Sabbath au pape, tout ça, c'est assez. C'est ce qui est bien dans la musique, c'est.
0: Moi, j'ai hâte de lire votre bouquin de souvenirs. Hein. Ça c'est évident. Alors je le disais avant qu'on écoute Everything's Gonna Be Alright, qui franchement si on tombe dessus on se dit pas tout de suite ah bah oui c'est Héra évidemment.
1: Oui bien sûr.
0: Il y a dans l'album plein d'influences. Il y a par exemple le hard rock. On a compris que ça c'était vos racines et ça c'est hyper important. Je pense à la chanson Freedom.

0: ça pourrait être du Black Sabbath.
1: Oui, oui.
0: On en parlait tout à l'heure.
1: C'est vrai. Ah bah oui.
0: Ah, oui. Avec un petit côté aussi Ronnie James Dio.
1: Ouais, oui, absolument. Dans la voix, ouais, vraiment, c'est ça, absolument.
0: On y est. Hein.
1: On y est.
0: Donc, quand on commence avec le hard rock à l'adolescence, de toute façon, on l'oublie jamais.
1: C'est pour la vie.
0: Et il y a aussi des moments acoustiques.

0: Time for the Braves.
1: Oui.
0: Ça, c'est votre petit côté hippie, un peu.
1: Hippie?
0: Non, je sais
1: ah
0: pas.
1: Bon
0: un peu hippie.
1: Si vous voulez, il y a la version acoustique, mais juste après, il y a la version symphonique pour les braves, justement.
0: Pour les vrais braves.
1: C'est pas pour pour effrayer les gens tout de suite. Il fallait un peu les amener doucement.
0: D'accord.
1: La vraie version.
0: Donc en fait, vous les préparez avec la version acoustique et
1: exactement.
0: Ensuite vous envoyez les guitares électriques.
1: Oui, enfin, c'est plutôt une formation symphonique assez puissante. Voilà.
0: Et le sens de ma question, c'était aussi, en fait, avec ERA, vous ne vous refusez rien, même si vous savez que les gens ont Ameno dans la tête et donc un canevas assez précis de ce qu'on va entendre.
1: Oui.
0: Vous, ça vous amuse finalement d'aller sur d'autres territoires?
1: Oui, tant que les voix sont belles, si vous voulez, pour moi, la base, voilà, il faut toujours des belles voix, des belles mélodies, la puissance des voix, voilà. Oui, c'est un peu le.
0: Oui.
1: Tant qu'il y a ça, ça va.
0: Comment vous organisez vos castings de voix?
1: Alors, les castings de voix, écoutez, sur YouTube. Je n'organise pas, je vais chercher tous les chanteurs que j'ai eus, j'ai trouvé sur YouTube.
0: Ah, incroyable!
1: Oui. Et tout ce qu'on m'a proposé via les canaux pro, c'était toujours une catastrophe. Mais on m'a posé. Non, mais donc, YouTube, on trouve tout, en fait, c'est génial. On contacte les gens. J'ai un ténor qui vient d'Australie. J'ai une soprano qui vient du Canada. C'est vraiment le. Je passe du temps sur YouTube et voilà.
0: Et vous après, écoutez les voix et...
1: Oui, j'écoute, oui.
0: C'est beau. Et la chorale, alors?
1: Alors, la chorale, c'est particulier parce que faut que je trouve des gens qui soient ouverts à. Faut un peu casser les codes de tout ce qu'ils ont appris. Oui, déjà, il faut savoir chanter sans vibrer. Parce que les trois quarts des gens dans le classique, ils chantent en fait c'est un trémolo, un vibrato.
0: Ouais.
1: Et ce qu'on a, c'est pas très un peu ennuyeux ce que je vous dis, mais. Il y a très peu de gens qui savent chanter
0: droit
1: sans. Dans Noéra, il n'y a pas un vibrato. Si vous écoutez bien n'importe quel titre, il y a zéro vibrato. Imaginez une seconde Ameno avec un vibrato, ce sera assez terrible.
0: On n'y croirait pas.
1: Voilà, c'est horrible, je pense.
0: Donc en fait, il faut désapprendre certaines techniques.
1: Non, ils le savent déjà, au départ, ouais.
0: Ouais.
1: Donc ça réduit considérablement le. Voilà. Et puis, au fil du temps, j'ai réussi à créer une équipe, à avoir. Ce qui compte pour moi, c'est les qualités aussi souvent humaines des gens avant, voilà, pour que ça se passe bien, vous voyez.
0: On a hâte de découvrir tout ça sur scène. On va parler de la tournée The Ameno Tour, la tournée de ERA partout en France en 2028, d'ici moins d'une minute. À tout de suite.
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0: On a appris plein de choses depuis le début de cette émission. ERA, c'est Eric Lévy. Et si vous connaissez bien sûr par cœur... Déjà, dites-vous que vous n'êtes pas les seuls, hein, puisque ERA est 12 fois platine en France, mais 7 fois en Argentine, triple platine en Italie ou encore aux Pays-Bas. ERA, c'est le deuxième artiste français le plus vendu à l'étranger en 2024. Parce que s'exporter, c'est important. 15 millions d'albums vendus à travers le monde. Ça aussi, c'est très important comme chiffre. Les streams et YouTube, parce qu'on peut dire, oui, ok, mais c'est du passé. Pas du tout. Vous avez dépassé le milliard de streams sur les plateformes de streaming et 3 milliards de vues sur YouTube. Donc, c'est encore complètement d'actualité.
1: Oui, c'est intemporel, en fait.
0: C'est intéressant comme statistique.
1: Oui, c'est vrai.
0: Vous regardez ça? Vous faites attention à ça?
1: Pas vrai. Ça m'intéresse, mais je regarde pas trop, non.
0: Non.
1: Non.
0: Il y a des gens pour vous qui font ça très bien, j'imagine.
1: Oui, ça me fait plaisir, bien sûr. Et le côté intemporel, je m'en aperçois par rapport au public qui rajeunit. Au fur et à mesure que le projet vieillit, le public rajeunit. C'est-à-dire qu'on a plus en plus de. Vous savez, vous regardez les statistiques, tranches d'âge, et je crois qu'on a de plus en plus de 18-25.
0: Qui écoutent en streaming. 35.
1: Oui.
0: Et qui viennent au concert.
1: Oui, de plus en plus, oui.
0: Ah, c'est génial.
1: Parce que vous savez pourquoi? C'est tout ce monde du Seigneur des Anneaux jusqu'à Game of Thrones, tout cet univers qui est devenu les jeux vidéo, qui plaît beaucoup. Et c'est vrai que Hera, c'est pile la musique qui va bien avec cet univers, oui. Donc, ça leur plaît.
0: C'est ça, c'est toujours d'actualité. Donc, réjouissez-vous, peuple de France. Hera sera chez nous, donc en tournée, en février-mars 2028. Mmh. Les billetteries sont déjà ouvertes. Et comme disait Eric Lévy tout à l'heure, c'est pas dans deux ans, en fait, février 2028, c'est dans un an et demi.
1: Voilà.
0: Donc voilà.
1: Et en plus, il y a un truc enfin, qui est nouveau pour moi et tous les gens avec qui on joue, c'est on fait l'Accor Arena. Parce que d'habitude, on a fait la scène musicale, le Palais des Congrès. L'Accor Arena, c'est quand même, c'est un peu un événement en soi. Enfin, moi, en tant que musicien, l'Accor Arena, c'est quand même, il y a un truc un peu plus, c'est one step.
0: Je précise pour ma mère qui écoute, maman, c'est Bercy. Voilà, Accor Arena, c'est pas tout le monde hein, qui a la ref. C'est Bercy.
1: Ah oui, c'est Bercy, oui.
0: Bah ouais.
1: En plus, c'est une très belle salle. En plus, j'ai été voir Jamiroquai il y a quelques mois. Le son est très bon, c'est très grand, c'est une belle salle.
0: C'est très très beau, Bercy.
1: Donc, ça va nous permettre de faire un très beau show et j'ai hâte.
0: Paris Accor Arena, le 4 mars 2028. Voilà. Hera sur scène, ça ressemble à quoi ?
1: Ça ressemble à un opéra, parce qu'on est 23 sur scène.
0: Oh, et si vous voulez, je suis contente que vous me disiez ça, j'avais peur que... Ah oui, vous êtes nombreux sur scène.
1: Ah oui, vous pensez que j'étais tout seul à Mélita ?
0: Non, pas tout seul, mais je me demandais comment on pouvait restituer...
1: Oui, bah écoutez, il faut restituer, comme il y a un côté un peu puissant, on ne peut pas le faire à 4, hein, c'est clair.
0: Ah, c'est bien.
1: Donc 23, c'est... à un moment on était 28, c'est un... mais là on est 23, c'est le chiffre parfait. Et ça ressemble à un opéra parce qu'il y a 14 choristes, 4 chanteurs, 2 solistes qui sont 2 issus du métal, 2 du classique, ténor, soprano. Et les choristes dont je vous parle, ils sont constamment en mouvement comme dans un opéra. C'est un opéra, tout le monde bouge, se déplace. Il n'y a pas des gens qui restent à l'idée. Donc ils connaissent tout par cœur, il n'y a pas de partition, vous voyez, tout est. Avec les costumes, les lumières. Donc ça, pour moi, c'est un vrai opéra.
0: On ne verra pas votre visage ?
1: Ah, bah si, je suis sur scène.
0: Ah, on verra votre visage ?
1: Oui, moi, je joue de la guitare quand on est sur scène. Oui, je suis là. Vous n'allez pas manquer ça, quand même. C'est un peu la récompense ultime d'aller sur scène.
0: Bah, c'est ça.
1: Oui.
0: Donc, 23 musiciens sur scène. Eric Lévy, l'homme que vous n'avez peut-être jamais vu. Eh bien, vous le verrez, puisqu'il sera là avec sa guitare. Et Hera, donc, The Ameno Tour. Est-ce que vous allez d'ailleurs apporter un traitement particulier à ce méga tube Ameno? Est-ce que vous réorchestrez?
1: Oui, oui. On a déjà une version qu'on appelle Ameno Metal en concert, qui marche très, très bien. Oui, bien sûr, je vais trouver une idée pour que ça fasse un truc un peu spécial, bien sûr. Aussi sur A, on a des versions, c'est vraiment pas quand les gens viennent au concert, on est très loin d'album, mais c'est toujours mieux que l'album, je sais pas comment vous dire. Si on jouait des versions d'album sur scène, ça serait un peu ennuyeux, vous voyez les
0: gens. Vous avez envie d'encore plus d'intensité.
1: Ouais, c'est ce que j'ai appris, si vous voulez, à travers le hard rock, et en faisant des tournées avec Black Sabbath, AC/DC, où c'est toujours super efficace, et donc moins. J'ai cette école-là, vous savez, de comment faire pour que...
0: Et vous avez vu. Vous avez vu de vos yeux vus et de vos oreilles entendues. Voilà. The Ameno Tour en 2028 à Rouen, Lille, Strasbourg, Nice, Aix,

0: 8 est disponible. Nouvel album d'Era, on en reparle tout à l'heure puisque je vous le fais gagner au Blind Test.
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0: Le concert de Santa au cinéma, c'est pour cette semaine, les amis, jeudi soir. Alors, si ce n'est pas déjà fait, essayez de trouver des places donc, pour cette projection unique dans 80 cinémas partout en France. Ce sera donc ce jeudi, le 4 juin, histoire de vivre en immersion le concert qui a valu à Santa une nomination Victoire de la musique. Hein, cette tournée Recommence-moi qui a été magistrale. 50 zéniths à guichet fermé, une performance très spectaculaire avec Santa qui chante tout en haut avec son piano dans les airs.

0: et rendez-vous sur Google. Vous écrivez Santa au cinéma, tout simplement, et vous trouverez facilement les séances près de chez vous. Une date unique, ce jeudi 4 juin.
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0: Et on joue au blind test avec... Aha ! Gilles et Caroline, bonsoir.
2: Bonsoir Émilie, bonsoir Caroline.
3: Salut.
0: Salut, fait Caroline. Je fais un petit point hein, pour celles et ceux qui se demanderaient mais qu'est-ce qui se passe au standard. Gilles et Caroline se sont rencontrés en direct dans Décibel pour jouer au blind test. Ils ont continué la discussion au standard et puis ensuite un peu dans la vraie vie quoi. Gilles et Caroline, on peut dire ça comme ça.
2: Ben voilà, oui.
0: Ben ouais, ça fait plaisir. Alors, vous en êtes où? Vous allez vous marier?
2: Non,
0: Caroline, elle veut pas. Caroline, elle a dit non direct. Elle a fait, oh non.
2: Elle veut pas se marier, Caro?
3: Ben non, j'ai pas rendez-là encore.
0: Bon, Gilles, il y a peut-être une étape à passer avant, je ne sais pas. En tout cas...
2: Oui, non, mais oui, déjà, il faut se rencontrer, déjà.
0: Ah ben c'est ça, voilà. Dans la vraie vie. Mais
2: oui,
0: ça fait
2: déjà.
0: Plaisir d'entendre vos voix ensemble. Moi, ça me fait toujours très, très plaisir. Parce qu'en plus, vous êtes de très bons joueurs au blind test. Et Gilles, voulant toujours un peu draguer Caroline, de toute façon, la laisse gagner à la fin. Donc, c'est parfait.
3: C'est pas forcément vrai, ça.
0: C'est vrai? Bon, alors on va voir. De toute façon, vous le savez, le blind test de Décibel est un blind test qui récompense tous les participants. Donc, et Gilles et Caroline, vous allez chacun recevoir un exemplaire de Hera 8, le nouvel album qui est magnifique, de Hera, donc, et dédicacé, puisqu'il était avec nous.
2: En plus, hein, mais super, voilà. Hein, mais super.
0: Voilà. Vous en aurez un chacun. Puis si un jour vous vous installez ensemble, bah vous en mettrez un chez Gibert. Enfin, où vous voulez. Pour le revendre vos disques, quoi. Voilà, à la brocante. Bref.
3: Un chez Albopéa, un chez l'avenir.
0: Ou exactement, on peut faire ça aussi. Caroline a le sens pratique. Quand je m'étais installée, c'est fou ça. Quand je m'étais installée avec le père de ma fille, alors on s'est séparés depuis, mais comme. Je tenais beaucoup à mes disques et qu'on en avait certains en double. Il avait dit, ah bah tiens, ceux qu'on a en double, on a qu'à les mains. J'ai fait, non. Et j'avais mis des gommettes vertes sur mes exemplaires que j'avais planqués dans un placard. Et du coup, bah, après le Covid, quand je me suis tirée, je savais où prendre mes disques.
3: Je prends les gommettes vertes, et je me casse.
0: C'est ça, elle a dit, les gommettes vertes, c'est à moi. Salut. Donc voilà, non mais les objets de valeur, genre les disques, foutez des gommettes, on sait jamais. Voilà, c'est ma leçon du jour. Gilles et Caroline, on va donc jouer avec les moyens de transport en chanson. Il va falloir retrouver le plus rapidement possible le nom des interprètes de ces chansons et à la fin, tout le monde gagne, ok ?
2: D'accord, sans problème, Caroline.
0: Non, moi c'est Émilie. Gilles est un petit peu obsédé par Caroline. Mais je comprends.
2: Ah oui, non, mais c'est un truc de fou, oui.
0: Je comprends, Gilles, Caroline.
2: On va se voir au mois d'août, là.
0: Ah, mais c'est formidable. Très bien. Oui. Vous nous raconterez, vous passerez à l'antenne en septembre.
2: Ah, mais je vous raconterai,
0: oui,
2: Émilie.
0: Ben oui. Bon, j'y vais, Caro. On y va. Un premier extrait, une première chanson et un premier moyen de transport. Dites-moi, qui chante ça?
2: Vive mon temps.
0: Oui.
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0: À bicyclette, mais oui.
3: Ça c'est pas le chanteur.
0: On cherchait le chanteur Yves Montand. Mais de toute façon, Gilles, il a tout donné. Il a dit le nom de la chanson, le moyen de transport. Il a même chanté un petit bout du. Non, là, le point va chez Gilles. Même avec toute la mauvaise foi dont je suis capable, et vous savez que j'en ai une bonne raison, un silo. Mais là, c'est pour Gilles. Hein. Non, là, je peux rien faire, Caro. Mais on continue. Autre moyen de transport, autre chanson. On cherche bien l'interprète. Qui chante ça?
3: Rocamadour,
0: je sais pas quoi. Ah, c'est pas Rocamadour, mais bien tenté. C'est un groupe de rock français, Caro. Oui, c'est Téléphone.
2: Bravo, Caro.
0: C'est trop Téléphone. Bah oui, après la bicyclette d'Yves Montand, on durcit le ton avec le métro de Téléphone. On est à égalité. Caroline a trouvé Téléphone, Gilles a trouvé Yves Montand. Dernier moyen de transport et dernière chanson du blind test de ce soir. Je rappelle que quoi qu'il arrive, vous avez tous les deux gagné l'album d'Hera.
3: mobilette. Oh putain.
0: Alors c'est...
3: Ah, le petit train.
0: Oui, et comment s'appelle le groupe?
3: État Mexico.
0: Oui.
2: Bravo.
3: Caliméro,
0: elle a gagné. Enfin, Gilles, tout va bien. Un point pour Gilles, deux points pour Caroline. Petite précision aussi, si vous faites une fête ou une boum autour du train, n'oubliez pas que cette chanson d'Erita Mitsuko parle des trains de la mort qui emmenaient les déportés dans les camps en Allemagne ou en Pologne. Donc voilà, c'est pas un train à prendre à la légère, même si la chanson est extrêmement sautillante et la voix de Catherine Ringer est absolument époustouflante. Il s'agit d'une histoire triste racontée dans cette chanson. Caroline, oui. Caroline a gagné. Qu'est-ce qui s'est passé, Gilou?
2: Félicitations, Caro.
0: Ah,
3: bon,
2: bah
3: oui,
0: c'est bien.
3: C'est joli joueur.
0: Oui, il est très beau joueur, il faut bien le dire, Gilles, à cette qualité-là, et bien d'autres, j'imagine, que tu nous décriras, Caro, à la rentrée prochaine, puisque vous allez vous voir en août. Donc moi, je veux, dès la première émission, on rentre de vacances le 31 août. Hein. Décibel, 31 août, rentrée. Donc voilà, moi, le 31 août, je veux un petit blind test avec vous, et surtout un compte-rendu de votre date du mois d'août.
2: Non mais sans problème, et puis si on fait une cérémonie, promis, on t'invite, Émilie. Hein.
0: J'espère bien.
3: Il invite
2: la
3: fille.
2: Je l'ai dit en plus.
3: Ah bah voilà. Il dit de toute façon.
0: Oui,
3: on arrive.
0: Génial. Allez, je vous embrasse tous les deux, Caroline et Gilles, et je vous propose d'aller conduire une bagnole avec les Beatles.

0: Face A de Rubber Soul, magnifique sixième album des Beatles, sorti en 65. C'était Drive My Car.
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0: La découverte du jour, c'est un jeune garçon qui s'appelle Monte Marco. Il vient de Marseille et ne fait pas de rap. Incroyable, non? Bah oui, quand même, c'est assez dingue. Il est agrégé de mathématiques, auteur, compositeur, interprète. Et je pense que vous allez adorer sa toute nouvelle chanson qui s'appelle Mon.

0: s'appelle Monté Marco et c'est notre coup de cœur du jour. Son premier EP 1, 2, 3 est disponible. Et cette chanson-là, oh, quel tube! Ça s'appelle Monstre.
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0: Et c'est déjà l'heure de la dernière chanson de l'émission Chanson anniversaire. Et aujourd'hui, direction le Canada pour les 52 bougies d'Alanis Morissette, qui avait tellement cartonné en 95 avec son troisième album Jagged Little Pill. Et cette chanson dingue avec l'harmonica Hand in My Pocket.

0: Il était incroyable, ce troisième album d'Alanis Morissette, sorti il y a donc un peu plus de 30 ans, 1995. Jagged Little Pill, donc dessus il y avait ce tube là, Hand in My Pocket. Il y avait aussi You Ought to Know, la pire chanson de vengeance après rupture du monde. Un truc incroyable, tellement venimeux. Et puis il y avait Ironic aussi. C'est vraiment un album à réécouter. Et voilà, c'était l'occasion de souhaiter un très bon anniversaire à Alanis Morissette. Allez, Décibels, c'est terminé pour ce soir. Merci à l'équipe. Il y avait Iris Guitoni, Christophe Hulens, Elodie Biancamaria, Sadika Raoult et Franck Moilier. Oui, il faut du monde pour préparer cette émission. Que voulez-vous que je vous dise? Parce que l'animatrice est un peu feignasse. Demain, on sera avec Mishka Assayas qui vient de sortir un super bouquin sur les Rolling Stones. Very Good Stones Trip. Demain, 20h. Bisous.
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0: Bourdieu. Puis c'était Bourdieu et Sylvie quand même, vous vous souvenez-vous. 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
3: Bonjour la France, j'espère que tu vas bien la France. J'espère que t'as pas encore trop chaud la France. Comment ça va Éric Bastien?
4: Ah écoutez, je commence à avoir un petit peu chaud et je pense que ça va me mettre de mauvaise humeur jusqu'à vendredi. Je préfère.
3: Allez, c'est parti, encore une fois.
4: Il y a du chonchon là.
3: Ah oui, bon, de toute façon c'est tous les jours. Hein. Un jour c'est parce que vous avez mis votre chaussette à l'envers. Un
4: Excusez-moi.
3: Jour c'est parce qu'il fait chaud.
4: Comment
3: un jour c'est parce que voilà.
4: Comment voulez-vous que je sois de bonne humeur en sachant que je ne gagne jamais à ce jeu?
3: Et c'est de ma faute ça? C'est de la faute des auditeurs? Ils sont obligés de supporter votre caractère? Allez, je vous rappelle donc que toute la semaine, nos petits auditeurs chéris jouent avec nous. Que de vendredi, c'est la finale. Que le premier prix pour la finale, c'est deux jours en famille ou entre amis au festival Grande Marée à Julouville. C'est au cœur de la baie du Mont-Saint-Michel. Vous allez pouvoir écouter plein d'artistes que vous aimez. Par exemple, Julien Clerc.
4: Allez, dansez.
3: Et oui, mais on pourra écouter aussi Benabar.
5: C'est l'effet papillon.
3: Et il y aura évidemment Zaz, Kenji, les Cooks, mais il y aura aussi Christophe Maé.
5: Je suis tombé sous le charme.
3: Et voilà. 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Si vous ne gagnez pas ça, qu'est-ce qu'on gagne?
4: Ben moi aussi, je suis tombé sous le charme de la machine Malongo.
3: Bien sûr.
4: Et surtout de la fille Malongo, parce que je ne vous ai pas dit que j'ai rencontré la fille Malongo.
3: Oh là, qu'est-ce qu'il va nous raconter encore comme connerie?
4: Elodie Malongo.
3: Ouais, exactement. Qui c'est celle-là?
4: Ben, c'est la fille à Joe.
3: La fille à Joe, c'est bien parce que...
4: Non, mais je ne vous cache pas que...
3: Il y a peut-être le bac français qui est passé. La fille à Joe.
4: C'est la fille à Jojo.
3: Bien sûr, tu vas au coiffeur aussi.
4: Elle me plaît beaucoup, Elodie. Et voilà, je pense que je vais peut-être l'inviter à ce beau festival et elle va me révéler, parce que je ne sais pas le conjuguer, les secrets de fabrication de la machine d'espresso.
3: Bon, enfin, en gros, si vous gagnez pas le séjour, il y a 32 dosettes, la machine est
4: six verres en verre.
3: Allez, on accueille nos candidats. Sigrid et Marie-France.
4: C'est de plus en plus compliqué.
3: Bonjour les amis, comment ça va?
4: Bonjour.
6: Bonjour.
3: Alors, Sigrid, tu joues avec Ici Poitou.
6: Tout à fait.
3: Voilà, ça veut dire que tu habites pas loin du Poitou, enfin dans le Poitou.
4: Quelle perspicacité.
6: Entre autres.
3: Voilà. Tu habites, alors t'as 47 ans, tu habites à Clusset-la-Pommeraye. J'ai bon?
6: Eh ben, c'est tout à fait ça. Récemment, on vient d'acheter avec mon amoureuse une maison à Clusset-la-Pommeraye.
4: Waouh.
3: Alors comment tu t'appelles quand t'habites à Clusset-la-Pommeraye?
6: Un Clusséen. L'entier de Clusset, c'est Clusséen.
3: Clusséen. Alors mon petit Clusséen, donc tu as une chérie qui s'appelle Aurélie.
6: Oui.
3: Tu as un petit surnom trop mignon qui c'est Zig.
6: Ouais, c'est plutôt un diminutif, ouais.
3: Ouais, Zig. Ouais, enfin, on dit pas Siegfried, quand même.
6: Bah si, en allemand, on dit Siegfried.
3: Ah oui, mais là, on dit Siegfried en français, on est d'accord?
6: Bah, en français, on dit Siegfried.
3: Voilà, bon, je vais t'appeler Zig, ça ira bien.
4: Zig.
3: Alors, Ziggy, qui s'appelle Ziggy, il est saisonnier. Donc, ça veut dire qu'il est directeur d'un bar et d'un resto à la montagne quand la station, elle est ouverte. C'est ça?
6: C'est exactement ça.
3: Et t'es dans quelle station?
6: La station de Valfréjus, en Savoie.
3: Oh, sympa, du ton. Et quand ça fait, c'est ouvert de quand à quand?
6: Alors, en général, la station, en général, à peu près du 15 décembre au 15 avril.
3: Pas mal.
6: Pour l'hiver, et après, juillet-août, pour l'été.
3: Ça, c'est pas mal. Alors, t'as été prof de tir à l'arc, t'as fait beaucoup de trucs.
6: C'est vrai.
3: T'as été facteur.
6: Oui.
3: T'as été dans des villages clubs pour faire animateur.
6: Exactement.
3: Directeur de centre aéré.
6: Aussi.
3: Et petit, tu voulais être vendeur en boulangerie.
4: Oh là.
6: Ouais.
3: Alors, vendeur en boulangerie, pourquoi? Pour manger les bons becs et les pains au chocolat ou comment ça se passe?
6: Eh ben, je sais pas pourquoi, mais c'est vrai que quand on nous demande à l'école, tu veux faire quoi plus tard? Je disais vendeur en boulangerie.
3: Eh ben oui.
6: Je sais pas. Ça me plaît.
4: On en revient à la crêpe au sucre.
6: Les gens et puis compter les sous-sous.
3: Ouais, manger le stock, ouais, tu parles. Aïe, aïe, aïe, aïe. Bon, alors écoute, on va immédiatement marquer le premier point, car tu es dans la team d'Amis d'Hollande.
4: Oui.
3: Avec la première question, vrai ou faux, tiens, un petit extrait de Goldman. Alors, figure-toi qu'au Japon, il y a une ville qui a testé un permis piéton pour apprendre aux habitants à marcher sans regarder leur téléphone. Est-ce que c'est vrai qu'au Japon, il y a une ville qui a testé le permis piéton pour apprendre aux gens à marcher sans regarder le téléphone ? C'est vrai ou faux ? Top chrono, 5 secondes.
6: Je dirais vrai.
3: Non, c'est faux. Il n'y a pas de permis piéton. Alors, il y a des villes qui ont installé des feux au sol avec des campagnes anti-smartphone. Mais alors, au Japon, ils sont tellement organisés que de toute façon, il n'y a pas de problème. Pas de points, mais tu...
4: Marie-France est avec nous dans le nord de la France. Bonjour Marie-France.
7: Bonjour Eric.
4: Bonjour, bienvenue. Tu habites à Quesnoy-sur-Deûle. Est-ce que je l'ai bien prononcé ? J'ai pas écorché le nom ?
7: Impeccable.
4: Impeccable. Et alors, les habitants de Quesnoy-sur-Deûle dans le nord, on les surnomme, on les appelle les...
7: Les
4: Quesnoisiens.
7: Les
4: Quesnoisiennes. Voilà, ben on salue tout le monde. Merci Marie-France d'être avec nous sur ici, mariée déjà depuis pas mal de temps, j'imagine.
7: Oui, à 44 ans.
4: Ah oui, ça s'applaudit quand même, 44 ans. On parlera de cette belle rencontre avec monsieur qui s'appelle comment d'ailleurs ? Comment s'appelle ?
7: Christian.
4: Il t'a donné de beaux enfants ou tu lui as donné de beaux enfants peut-être plutôt ?
7: Oui, deux belles filles.
4: Deux belles filles ! Comment s'appellent-elles ?
7: Alors, Anaïs, ouais. Et Julia.
4: Alors, elles sont grandes, j'imagine, Anaïs et Julia.
7: Ah oui, 41 et 36.
4: Ah oui, c'est pas mal. Qu'est-ce qu'elles font, tes filles, dans la vie ?
7: Ah, bah, il y en a une, elle est dans la justice. On en parle beaucoup en ce moment.
4: Okay. D'accord.
7: Et l'autre, elle travaille en banque.
4: Dans la banque. Bon, bah, t'es fière d'elle. Est-ce qu'elles sont restées dans la région ou est-ce qu'elles sont loin de toi, du coup ?
7: Non, il y en a une qui est sur Paris parce qu'elle est née à Paris.
4: Ouais.
7: Bon, elle est repartie à Paris, en fait.
4: D'accord.
7: Et l'autre est restée dans la région.
4: Ok. Retraitée, tu as travaillé dans le groupe EDF toute ta carrière. Qu'est-ce que tu faisais dans l'électricité ? Oh.
7: Pas tout à fait, hein. J'ai pas fait toute ma carrière. Hein.
4: En partie.
7: Donc j'étais surtout acheteuse.
4: D'accord.
7: Et après j'ai fait l'immobilier d'entreprise.
4: Oui, parce que t'as commencé comme acheteuse industrielle et t'as fini dans l'immobilier logistique. Et finalement t'es comme Siegfried parce que petit tu voulais faire autre chose qui n'a rien à voir. C'était quoi ?
7: Ah, je voulais être laborantine, tout bêtement.
3: Ah ouais, rien à voir.
4: Ah rien à voir du tout. Bon, écoute, Marie-France, sois la bienvenue dans la compétition. J'espère que vraiment ça va le faire entre nous. Moi, je n'en doute pas.
3: Entre nous !
4: Mais j'aimerais quand même bien. Non, on est quand même mardi, j'aimerais bien un candidat pour moi, là, pour vendredi, s'il vous plaît. S'il vous plaît. Voici ta question avec un petit extrait de L'âge de glace. Le dessin animé.
3: Il y a un nouveau âge de glace qui va sortir, là.
4: En plus, des mammouths, oui. Question autour des mammouths. Des mammouths vivaient encore des siècles après la construction des pyramides. Est-ce que c'est vrai ou faux selon toi qu'il y avait des mammouths qui vivaient encore des siècles après la construction des pyramides ? Top chrono, 5 secondes. Eh bien, c'est vrai. La grande pyramide de Khéops a été construite vers 1260 avant Jésus-Christ. Or, une petite population de mammouths a survécu, notamment en Russie, jusqu'aux alentours de 2000 avant JC, soit 500 années plus tard.
3: JC Vandamme, ouais.
4: Bien sûr.
3: Allez, ça fait 0 et 0. Et là, tout de suite, c'est Clara Luciani.
4: Bien sûr.
3: Eh oui. On respire encore. On adore vous écouter ici. Vous respirez, bien évidemment. On vous aime. À tout de suite, mes petits chatons.

0: respire encore. Fouah. Cara Luciani, oh, j'ai pris une bonne inspiration pour gagner là.
1: Allez, jingle.
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1: Et ici, nous sommes avec Siegfried et Marie-France, qui n'ont pas de points, mais qui vont en marquer, évidemment. Alors, Siegfried qui joue avec ici, Poitou, qui habite à Cluçay-la-Pommeraye, qui évidemment a fait plein de choses dans sa vie, puisque nos auditeurs sont exceptionnels.
3: Évidemment.
1: Et alors, il paraît qu'en plus, c'est un bricoleur. Voilà, ça, c'est un gros bricoleur.
3: Oh,
1: oh là là.
3: Oh,
1: tu viens d'acheter ta maison, et du coup, comment ça va se passer? Il paraît que tu vas tout faire.
4: Je vais tout faire, on va tout faire avec mon amoureuse, puisqu'elle est bricoleuse au moins autant que moi. Mais oui, on va tomber des murs, on va refaire des murs, on va refaire la salle de bain, on va refaire quoi.
1: Oui, allez, à qui la peinture, la maçonnerie, le carrelage, bim bam boum, allez hop. Mais vous allez
4: exactement.
1: Pas faire. Vous avez des copains quand même, vous allez pas faire ça que tous les deux.
4: Alors on a déjà refait une maison avec tous les copains. Voilà, on avait inventé le concept de la trave-chouille, c'est-à-dire qu'on venait travailler et on faisait la chouille en même temps.
1: Ah, mais ça c'est bien, parce que la trave-chouille, ça, du coup la maison elle se fait plus longtemps, mais on se marre.
4: Exactement.
1: Voilà, ça c'est bien la trave-chouille, j'aime bien ça.
3: Excusez-moi, on a entendu ça, je voudrais juste avoir une petite vérification, c'est bien le générique de déco.
1: Ah.
3: C'est bien l'émission qui revient sur M6.
1: Oh oui, on est en train de chercher les maisons, on fait des castings, tout ça.
3: Mais vous serez sur M6 à la rentrée. Non, mais je dis ça.
1: À la rentrée, on ne sait pas. Il faut qu'on trouve la maison déjà.
3: Oh, je vais vous regarder.
1: Alors, il paraît qu'on a une petite spécialité culinaire qui s'appelle la patate savoyarde.
4: La patate savoyarde, ah mon Dieu, bien sûr.
1: Alors, est-ce qu'il peut expliquer à sa copine Valérie qu'est-ce que c'est la patate savoyarde?
4: Bah, la patate savoyarde, c'est simple, on n'y qu'une patate qu'on vide après.
1: Ouais.
4: Et une fois qu'on l'a vidée, on prend la chair de la pomme de terre, on la mixe avec des lardons, du reblochon, quelques petites herbes et de la crème fraîche. On refourre la patate, on y met du Beaufort par-dessus et on passe ça au four.
1: Eh ben, c'est bon ça, dis donc.
3: C'est léger,
1: surtout. On adore. On l'adore. Eh, vive la patate savoyarde. Bon, allez, la patate savoyarde, tu vas marquer ton premier point. Là. C'est, voilà. On refait une question vraie ou faux. Tiens, je te mets Nicole Croisille et je te pose la question. Alors, écoute bien cette question. Aux États-Unis, une conductrice a été verbalisée pour avoir téléphoné au volant alors qu'elle était amputée de la main. Est-ce que c'est vrai ou faux?
4: Ben oui, c'est vrai.
1: Eh oui, c'est non mais la folie du truc. C'est-à-dire que c'est évidemment que c'est impossible. Hein. Donc ça a été on a annulé la contravention. Les gars ils mettent des amendes à des gens qui ont pas de main. Donc si tu veux, ils peuvent pas tenir les téléphones. C'est complètement dingue. Premier point pour Siegfried.
3: Je sais pas, vous savez, Marie-France, c'est une fille qui travaille dans la justice. Elle nous l'a dit. Elle peut peut-être arranger
1: oui,
3: le truc. Hein, je sais pas.
1: C'est en ce moment les juges, les avocats, les procureurs, ouais. Ils sont bien embêtés. Hein.
3: Mais sans indiscrétion, elle fait quoi dans la justice, la profession en fait?
5: Non, je peux pas le dire.
1: Pour l'instant.
3: Voilà. Voilà, FBI. Marie-France, qui est retraitée, qui travaillait dans un groupe EDF, qui était acheteuse industrielle, qui a travaillé aussi dans l'immobilier logistique. Et alors, on fait un petit peu de pétanque, il paraît. Pas vraiment de sport, mais un peu de pétanque. C'est sympa, ça va. C'est pas
5: trop... Oui.
3: C'est
5: pas
3: trop méchant, ça.
5: Non. Voilà, non, c'est pas méchant. Mais quand on en fait tout un après-midi, c'est quand même, on mange beaucoup.
3: Bah, je confirme. Du jardinage. En revanche, le jardinage, oui. Tu as créé un petit potager, ressemble à quoi ton potager?
5: Ah, un beau petit potager.
3: J'imagine.
5: C'est un beau rectangle.
3: Ouais, qu'est-ce qu'il y a dedans?
5: Oh, bah, il y a des tomates, il y a des potirons, des crêtes, de l'estragon, du thym. Du céleri, de la ciboulette, de la sarriette, des haricots verts. Beaucoup de choses.
3: Oh, mais c'est super, tu fonctionnes en circuit court, quoi. Tu vas te servir à la maison directement et ça va dans l'assiette. Non, mais c'est extraordinaire d'avoir ça. Pour ce petit potager. Alors, parlons juste un petit mot sur la cuisine, parce que tu cuisines beaucoup. Et tu t'es lancé, j'aimerais bien que tu nous expliques ce que c'est, dans le pain Tangsong, qui est une méthode japonaise. C'est quoi?
5: Alors, en fait, j'ai découvert ça sur Internet, hein, tout bêtement. Hein, je ne l'ai pas trouvé ici à Kenoa.
3: Ouais.
5: Mais en fait, ça rend la mie. En fait, quand on fait du pain, moi je fais beaucoup de pain, différents pains, et même de la brioche. Et en fait, ça rend la mie très, très moelleuse.
3: Oh là.
5: Et c'est vrai que c'est extraordinaire. En fait, c'est tout bête à faire. Hein. On mélange de la farine avec de l'eau et du lait, ou oui. l'un ou l'autre. On gélate. En fait, on le cuit. On cuit cette pâte avec de la farine. Ça devient comme de la gélatine.
3: D'accord.
5: Et on l'incorpore ensuite à la pâte.
3: J'ai bien compris.
5: Et en fait, on voit que c'est très, très moelleux, en fait.
3: Et ça s'appelle le pain tangzhong, donc méthode japonaise, paraît-il, oui. ultra simple, que tu accompagnes oui. d'ailleurs des petits plats. Je sais que tu fais de la tourte au maroilles, de
5: oui.
3: la carbonade flamande.
5: Oh, oui.
3: Mais Valérie.
5: Et tiramisu.
3: En plus, tes propres pâtes, on adore ça. Oh là là, tu nous régales. Allez, passons à la question, parce que là, j'ai envie de passer à table. Ah, oh, c'est génial,
5: ouais.
3: tellement fin. Question pour un point.
5: Oui.
3: Extrait. Somewhere over the rainbow. L'arc-en-ciel. Le rose fait partie des couleurs de l'arc-en-ciel. Je l'affirme, est-ce que c'est vrai ou faux? Top chrono, le rose, la couleur rose fait partie des couleurs de l'arc-en-ciel. Et oui, c'est faux. Le rose n'apparaît pas dans un arc-en-ciel, contrairement au rouge ou au bleu. Ça ne correspond pas du tout à une onde précise de lumière. Félicitations. Ça fait un premier point, Marie-France.
1: Ben non. Elle a dit quoi? Elle a dit faux.
3: Elle a dit faux. Le rose ne fait pas partie des couleurs de l'arc-en-ciel.
1: On est sûr de ça? Tu veux dire qu'elle a un premier point?
3: Bah, attendez, demandez un replay à Maître Coupez. Hein,
1: mais non,
3: professeur
1: je
3: Coupez.
1: Rigole. Tu vois pas que je t'ai
3: chambré.
1: Mais bien sûr.
3: Je suis tellement habitué à ne pas marquer de points que vous me foutez un doute réel, quoi. Je ne sais plus.
1: Allez.
3: Elle a dit faux, faux, vrai.
1: Ah oui, bah écoutez, moi je sais pas. Hein, donc on départage ça pendant une chanson que j'aime ça. D'amour. Je le sais, ma préférence. Allez, Julien Clerc, ma préférence, c'est vous. Je vous aime, à tout de suite.

0: Ma préférence, celle de Julia Clerc. Moi, c'est Valérie Damido, ma préférence.
1: Oh,
0: c'est comme ça.
1: Mec,
0: c'est comme ça depuis 2 ans. Moi.
1: Allez.
0: Ben oui, mais vous le voyez pas que je vous aime.
1: Oh, si, on le voit bien là.
0: Ah oui, c'est vrai.
1: Non, ça va, on le voit, on a des
2: preuves. Taquet.
1: On a des indices. Alors, nous sommes au taquet avec Siegfried et Marie-France qui ont un point chacun. Alors, Siegfried qui joue avec ici, Poitou. Comme ça, on aimerait déjeuner avec Adèle et Xarchopoulos.
3: Eh ben, c'est la réponse que j'ai apportée. Ouais. Je ne sais pas trop qui répondre, puisque du coup, moi, j'ai été éduqué en partie par ma grand-mère, et à table, on ne parlait pas trop.
1: Ah.
3: Donc, quitte à pas parler, autant se faire plaisir avec les yeux.
1: Bah, t'as bien raison, j'ai envie de te dire. Et alors, un truc qui m'a fait beaucoup rire, tu as un talent inutile, tu sais plier la dernière phalange de tes doigts.
3: Ouais.
1: Mais est-ce que tu sais faire comme dans Star Trek, les deux doigts, là, qui se... Tu vois, non. Lucie? Tu sais pas le faire?
3: Ouais, je vois le V.
1: Eh ouais, tu sais pas le faire.
3: Alors, j'y arrive
1: pas. Comme Joule. T'y arrives
0: pas? Ah non, Joule, c'est comme ça.
1: Ah bah, dis donc. Bah, écoute. Bon, mais tu sais déjà plier la dernière phalange de tes doigts, c'est vachement bien.
0: Tout le monde y arrive dans l'équipe, on a tous essayé. Hein.
1: Alors, on va jouer au quiz musical. Alors, aujourd'hui, c'est de la chanson française, de la grande chanson française. C'est le Zizi. Hein, ah. Le Zizi de Pierre Perret.
0: Et ça fait toujours plaisir à petit Zizi.
1: Exactement. Oh là là là là.
0: Tais-toi.
1: Alors, la chanson du Zizi va s'arrêter à 2 reprises et tu devras trouver les 2 mots manquants. C'est parti.

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1: Pouet, pouet. Toutou, vous serez tout sur le zi, le vrai, le faux, le lait, le...
2: Hein? Le vrai, le faux, le lait, le beau.
1: Le beau, le mou, qu'un grand coup, le gros touffu, le petit. Eh, le grand riné, le Montpellier. Et alors, beau et joufflu, on écoute tout de suite si c'est ça.
3: Vous saurez tout sur le zizi, le vrai, le faux, le lait, le beau, le dur, le mouka, un grand coup, le gros touffu, le petit joufflu, le grand ridé, le Montpellier, bravo!
1: Allez, le beau, le joufflu, mon petit zig, ça te rapporte 2 points, tu as 3.
2: 2 points sur le zizi.
1: Eh, c'est pas mal ça.
4: C'est pas mal. Allez. Hein. On n'avait jamais fait ça encore, on n'avait jamais fait cette chanson. Bon, Marie-France, alors dans un instant le quiz musical, mais justement la musique, toi t'aimes bien, parce qu'avec ton mari Christian, 44 ans de mariage, on rappelle, vous collectionnez les 45 tours des années 50, 60, 70 et un peu les années 80 aussi.
5: Oui, parce qu'en fait, après, il n'y a plus de production de 45 tours.
4: Bah, ils en font, hein, ça ressort.
5: Oui, ça mais ressort. Très peu. En fait, on ressort des 33 tours, mais très
4: et des
5: peu.
4: Des 78. Alors, t'as combien de disques à la maison? Parce que quand on est collectionneur...
5: Pas 2000, peut-être.
4: Ah oui, c'est ton mari, Valérie, qu'on a aussi beaucoup.
1: Ah, 2005, ouais.
4: 2005, ouais. Entre 2000 et 3000 pour Marie-France. Et surtout, t'as acheté des jukebox aussi.
5: Oui.
4: Deux.
5: Ah, ça, c'est merveilleux.
4: Ouais. Pourquoi?
1: C'est beau, les jukebox.
5: Ah oui. Alors, il y en a un, c'est un Wurlitzer, c'est la chapelle, en fait, qu'on voit dans les films. Hein. Ouais, c'est le One More Time. En fait, il est arrondi en haut. Hein. Je ne sais pas si vous voyez.
1: Ouais, moi, je vois très bien.
5: Et l'autre, c'est un Seaburg, parce que, en fait, c'est le seul jukebox qui lit les petits trous et les grands trous des 45 tours.
4: Génial, ça doit être génial. Ouais. Ça. Et en plus, t'achètes les 10 dans les braderies. Enfin, voilà, c'est super. Avec les deux jukebox et les 2000 vinyles, tu dois te régaler. Alors, peut-être que ça va être très simple pour toi. Cette chanson du groupe Image. Le tube a 40 ans cette année. Il est sorti en 1986. C'est Les Démons de Minuit. La chanson s'arrête à 2 reprises. À toi de trouver les deux mots. On écoute.

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0: Attention, on chante.
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0: Bravo, barre et néon rouge, bravo, 2 points Marie-France, c'est bien.
3: Allez, ça fait 3 points pour Siegfried, 3 points pour Marie-France, c'est magnifique, vous avez une égalité parfaite.

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2: Je vous rappelle que cette semaine, nos candidats s'affrontent pour gagner vendredi leur place en finale. Le premier prix, il s'agit de 2 jours en famille ou entre amis au Festival Grande Marée à Julouville, au cœur de la baie du Mont-Saint-Michel. C'est un séjour pour 4. Vous avez une nuit avec petit déjeuner à l'hôtel du musée de Granville. 100 euros de carburant sont offerts pour aller à ce festival où vous pourrez écouter Kenji, Julien Clerc, Benabar, Zaz, Christophe Maé. Que des pointures. Si vous ne gagnez pas ça, vous gagnez la machine expresso Malongo avec 32 dosettes et 6 verres en verre. On reprend la compète avec Siegfried et Marie-France. Alors, Siegfried à 3, Marie-France à 3, Siegfried jouait ici, Poitou. Alors, Siegfried, il a monté une petite association pour organiser un festival du rhum arrangé ?
3: Et ouais, tout à fait. Juste pour l'occasion, on s'est fait plaisir, on a monté une assoce. J'ai monté une assoce et on a organisé le festival du rhum arrangé.
2: Bien sûr, ça consiste en quoi ?
3: Hein ? Ça consiste à préparer un rhum arrangé chacun et après à les goûter pour élire le meilleur.
2: Oui, on donne des petites notes sur le goût, sur comment c'est beau, tout ça.
3: Exactement, il y a 3 notes. Une note au visuel, ouais, la couleur du rhum, une note à l'odeur et une note au goût.
2: Très bien.
4: Et tout puis, ça avec modération, monsieur.
2: Tout ça avec un petit concert, surtout pour bien s'ambiancer quand on a bien goûté puis reniflé. Hein,
3: eh ouais, on avait fait venir Schizofred, un artiste de Savoie.
4: Schizofred, j'adore.
3: Un one-man band.
2: Eh ben,
3: je vous incite tous à écouter. Schizofred sur YouTube.
2: Ah, eh ben, génial, on va aller voir ça. On va bien voir comment que c'est tout ça. Alors, c'est bien ce petit festival. Alors, dis donc, on va parler de ta rencontre avec ta chérie.
3: Aïe.
2: Oui, parce que Siegfried, il a travaillé, je vous l'ai dit, hein, dans des village clubs. Il était animateur et un jour, il passe dire bonjour au village club où il avait bossé. Et il devait partir à New York, mais bon, au village, ils avaient besoin de quelqu'un. Alors il est resté. Alors qu'est-ce qui s'est passé ?
3: Eh ben, il s'est passé que j'ai fait la saison, donc du coup, avec l'équipe en place, et que il y avait 2 petites animatrices qui étaient bien sympathiques. Et puis, il y en a une. Elles habitaient ensemble. Elles étaient logées ensemble. Et du coup. L'une a fait venir son copain, donc elle m'a demandé si je pouvais héberger la deuxième pendant quelques jours, le temps que son copain et elle puissent passer ces quelques jours ensemble au calme. Donc j'ai accepté, forcément.
2: Bah bien sûr, tu penses. Et du coup, c'était il y a 21 ans, pouf, paf, pif, hein, on a fait colicoloc, et puis voilà.
3: Eh oui. Comme dirait le copain Eric, faut savoir être gentleman quand même.
2: Évidemment, bien sûr, enfin, cette petite. Allez, le festival du rhum arrangé des rencontres arrangées.
4: Ils sont bien arrangés les deux, là.
2: Voilà.
4: Ah, bah, ça.
2: Alors, on va jouer pour que tu marques peut-être.
4: Attendez, j'ai du schizofred. Attendez, enlevez le son. C'est schizofred.
3: Ouais, il est tout seul.
4: Ouais, c'est bien.
3: Il est tout seul.
4: Ah ouais.
3: Il s'enregistre, il se loupe.
4: Ouais.
3: Et après, à la fin, il joue de la batterie par-dessus.
4: Ah,
3: c'est vraiment exceptionnel ce qu'il fait. C'est très, très bon.
2: Magnifique. Alors, mon chat, c'est la question à choix multiples. Je te pose la question, je te propose des choix de réponse. Tu auras 10 secondes pour me donner ton choix. Tiens, on va écouter l'hymne. C'est l'hymne de l'équipe de France chanté par Matt Pokora. Parce que l'équipe de France entre en compétition ce soir dans la Coupe du Monde. Et c'est un premier match face au Sénégal. Alors on va faire un petit QCM spécial bleu. Écoute bien. L'équipe de France de foot détient un record parmi les sélections européennes. Quel est ce record ? Avoir remporté le plus de Coupes du Monde ? Avoir disputé le plus de finales de Coupe du Monde au 21e siècle ? Avoir marqué le plus de buts dans une Coupe du Monde ? Ou, évidemment, avoir comme gardien de but Éric Bastien.
4: Exactement.
2: Alors, c'est bon. Quoi le record de l'équipe de France ? Remporter le plus de Coupe du Monde ?
3: Les finales.
2: Les finales de Coupe du Monde ?
3: Au 21e siècle, ouais.
2: Eh bien, écoutez, c'est une bonne réponse, oui.
3: Oh oui.
2: Et oui, ils ont disputé le plus de finales de Coupe du Monde au XXIe siècle. La finale en 2006, 2018, 2022, soit 3 finales. Bravo, tu as 3 points de plus, c'est 6.
4: Bon, si vous entendez un enfant, c'est normal. Hein. Il est à côté de moi, c'est le mien, ne vous inquiétez pas, tout va bien. Allez les Bleus, c'est le premier match, on l'a dit ce soir. Hein, c'est à retrouver sur ici, en direct, hein, avec les commentaires pour tout ce mondial. Sénégal, c'est à 21h. Marie-France, t'es foot ou t'es pas foot du tout?
5: Un peu.
4: Oui, je sentais bien que c'était pour... Ah non, pour, voilà. Tu regardes un sport à la télé peut-être? Tu aimes bien, je crois, le tennis, le patinage.
5: Le tennis, oui.
4: Ah ouais, t'as suivi Roland Garros un petit peu, toi?
5: Un peu, oui. Un peu.
4: D'accord. Je vais ranger ma question. Tu travailles un petit peu dans le jardin, tu as évoqué ton potager. On parlait tout à l'heure des jukebox et des 2000 disques 45 tours que tu as à la maison. Et je sais que quand tu fais le jardin, tu aimes écouter ça.
5: Santana, Europa.
4: Waouh, Santana, c'est vrai? Alors, ça te permet de faire un jardin meilleur? Tu bêches mieux en écoutant Santana?
5: Non, mais la musique me plaît, donc...
4: Je comprends. Alors, tu es un peu timide, même si voilà, ça s'est arrangé avec le temps. Et je ne sais pas si tu étais timide il y a déjà quelques années de ça, pour la rencontre avec Christian. On va en parler. C'était en boîte? Comment s'appelait la boîte?
5: Le Fleury.
4: Elle était où? C'est où la boîte Le Fleury?
5: Oh, c'était dans le
4: Cambrésis. Ok. Alors, c'était la dernière fois ce jour-là que tu allais dans cette boîte, oui. Avant de partir pour tes études, alors que lui, c'était la première fois qu'il venait. C'est comme ça que vous êtes rencontrés. C'est drôle, hein?
5: Exact.
4: Et cette année-là, en 79, on écoutait ça.
6: Et si ce soir, on dansait le dernier slow, comme si...
4: Et justement, il y a une histoire de slow, Marie-France. Tu racontes un petit peu?
5: Ah oui, effectivement. Bon, en fait, la soirée, battu son plein, c'était un dimanche soir en plus.
4: Ouais.
5: Il y avait régulièrement des séries de slow à l'époque.
4: Oui, le quart d'heure américain, voilà.
5: Non, pas tout à fait. Bon, c'était pas vraiment le quart d'heure américain, c'était encore à l'ancienne.
4: D'accord. Il t'a invité, t'as pas voulu y aller, je synthétise.
5: Non.
4: Ouais, t'as pas voulu.
5: Non, effectivement, j'ai pas voulu y aller. Okay. Bon,
4: c'est pris un petit vent, quoi.
5: Et puis, comme j'étais embêtée par d'autres.
4: Bah oui, par d'autres garçons.
5: D'autres garçons, il est repassé, là j'ai dit oui.
4: Et voilà. Et finalement, il t'a sauvé la mise. Et vous êtes mariés depuis 1982 et ensemble depuis 79. Noce de topaz, bravo. Voici cette question à choix multiples. On y va. Petit extrait.
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4: sous les ponts de Paris. Quel artiste français, on l'a vu dans l'actualité, on a vu les images, a récemment transformé le Pont Neuf à Paris en une immense caverne éphémère? Est-ce que c'est Richard Orlinski? Est-ce que c'est l'artiste J.R.? Est-ce que c'est Christo

0: Qualité parfaite, mais il reste encore la question cash et le bingo. Mais en attendant, on va écouter Len Marlin. J'aime bien dire ça à la française.
1: Len Marlin, oui.
0: Ça te fait plaisir?
1: Bah,
0: Len Marlin, Sitting Down Here. À tout de suite, mes chéris.

0: Marlène Marlin, hein, ouais. C'est ça.
1: Lune Marlin.
0: Sitting down here.
1: Et voilà, Lene Marlin, sitting down here.
0: Je prends des cours cet été en anglais. Hein.
1: Jingle.
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1: Ici, nous sommes avec Siegfried et Marie-France qui ont 6 points chacun. Siegfried joue avec ici Poitou, Marie-France avec ici Nord. Alors, notre Siegfried, hein, il a beaucoup voyagé, il adore voyager. À Kiel, Madagascar, Maroc, Cap-Vert, Thaïlande, Singapour. Il a été évidemment aussi à Madagascar. Et quand tu étais à Madagascar, tu as appris une chanson. Quelle était cette chanson, mon petit canard ?
3: Cette chanson s'appelle, alors je ne sais pas si je le dis bien, parce que je ne parle pas vraiment malgache, mais elle s'appelle Jaribanou.
1: Et alors, comment tu peux la chanter là ?
3: Ouais, je peux essayer.
1: Vas-y.
3: Dari, nakuza, danaraye, natuki, sakweke, ye, ye, lazavavi, malemi, fandae.
1: Ah ouais, bah, c'est pas mal, Céline, t'as l'original.
0: Bravo.
1: Wow. Et voilà. Bon, c'est pas mal quand même. Donc c'est le groupe Egema, ça passe à la radio, il est à l'aéroport de Madagascar, il chante doucement sa chanson en attendant, ta ta ta, la douanière lui demande si c'est la chanson, si c'est bien cette chanson qu'il chante et lui dit que c'est qui, c'était qui ?
3: Elle me dit que c'est elle, la chanteuse du groupe.
1: Et voilà, et du coup ?
3: Et du coup, bah, on a papoté, on a discuté, elle a pas trop regardé un peu ce qu'il y avait dans mon sac, ce qui était plutôt pas mal.
1: Parce que t'avais 500 grammes de vanille.

0: j'ai dépassé un petit peu les quotas.
1: Et voilà, mais comme t'as chanté la chanson sans le savoir de la douanière, et voilà, t'as eu de la vanille pour 10 ans.
0: C'est pas ses crèmes.
1: C'est pas ses crèmes à la vanille, comme dirait l'autre.
0: Exact.
1: Alors, tu as 6 points. Elle a 6 points. Donc là, c'est la question à 5 points. Est-ce que tu vas la gagner? On va voir ça tout de suite. Attention, petit Bourville.
2: Salade de fruits.
1: Jolie, jolie, jolie.
2: Tu plais à mon père.
1: Alors, écoute-moi bien.
2: Salade de fruits jolie.
1: Quel fruit donne son nom à une célèbre expression désignant une personne prétentieuse? On dit avoir le. Top chrono 10 secondes.
0: Le melon. Avoir le melon.
1: Avoir le melon. Est-ce que c'est avoir le melon? Avoir la framboise. Avoir le.
3: Ah, la fraise.
1: Avoir la fraise.
3: Le cassis.
1: Avoir le cassis.
3: L'ananas.
1: Non, bien sûr que c'est le melon, bien sûr. Et évidemment, voilà, bravo, 5 points de plus, tu as 11.
3: Marie-France est avec nous, elle a 6. On n'arrive pas à vous départager pour le moment, ce qui n'était pas le cas d'hier. Hein. Aujourd'hui, on a des candidats qui sont au coude à coude.
1: Oui.
3: Marie-France qui joue avec Issy-Nord, qui habite à Quesnoy-sur-Deule. Marie-France qui collectionne les 45 tours et qui a un petit côté Pierre-Richard, on va se le dire. Avec cette anecdote, un jour, t'es tombé en panne, ce qui arrive à tout le monde, en panne d'essence.
1: Ça arrive à tout le monde, c'est vrai.
3: Bon, c'était en pleine ville, j'ai l'impression que ça te fait déjà rire. On est à un carrefour, mais le téléphone portable n'existe pas encore, car ça, c'était il y a très longtemps. Du coup, qu'est-ce que t'as fait pour t'en sortir?
4: Déjà, on m'a aidé pour garer la voiture, parce que sinon je bloquais toute la circulation.
3: Ouais.
4: Donc on était en plein hiver, hein, c'était au mois de décembre, on venait d'emménager dans une nouvelle maison, voilà... j'ai trouvé un café.
3: Voilà, t'étais dans un bar.
4: Pour aller téléphoner.
3: C'est ça.
4: À mon mari qui était rentré, rentré bien avant moi.
3: Ok.
4: Donc j'avais une pièce de monnaie, une seule, dans mon porte-monnaie à l'époque. Et donc je téléphone. Mon mari décroche. Je lui dis, je suis en panne vraisemblablement d'essence parce que ma jauge ne bougeait plus depuis un certain temps, donc c'était un peu troublant quand même.
3: Bien évidemment.
4: Donc il me dit, bah oui, j'arrive et il raccroche. Bon, il savait pas où j'étais.
3: Mais c'est-à-dire que voilà, il a raccroché tellement dans la précipitation que t'avais plus de pièces, tu pouvais pas le rappeler. Il a dit, j'arrive et du coup il savait pas où t'étais, donc il est jamais venu. Tu t'en es senti comment alors?
4: Comment?
3: Ben tu t'en es sorti.
4: Je suis rentré à pied.
3: Et t'es rentré à pied. Oh là là, ma peau. Oh là là. Oui, effectivement, ça c'est pas de chance. Ça c'est pas de chance.
4: Ouais, c'est pas de chance.
3: Un petit mot sur Johnny. On parlait de Johnny Hallyday hier. C'était son anniversaire. Ça aurait été son anniversaire. Il aurait eu 83 ans. Fan de Johnny. T'as été le voir à 4 reprises en concert.
4: Oui. Mais oui. D'abord ici sur Villeneuve-d'Ascq, donc au stade Villeneuve-d'Ascq. Ensuite sur Lens, ensuite au Zénith, et ensuite le dernier c'était les Vieilles Canailles, très bien. Vieilles
5: Canailles, et il y avait toujours
3: Vieilles Canailles avec Eddie Mitchell, avec Dutron aussi.
4: Dutron, oui.
3: Une de ses dernières tournées d'ailleurs, je crois que c'est même la dernière tournée.
4: C'était sa dernière tournée, c'était 6 mois avant.
3: Bon, allez, pensez pour notre Johnny. On joue, Marie-France, c'est la question cash, c'est la question qui vaut 5 points, pas de proposition de réponse. Écoute bien, sois attentive. Combien y a-t-il de lettres dans le mot? Je te donne un mot, il faut me dire combien il y a de lettres. Rhododendron. Rhododendron. Top chrono, 10 secondes.
4: Oh, c'est beaucoup ça. 3, 6, 8, 10, 12, 13.
3: Rhododendron, il y en a 13. Je pense que tu vas sacrément t'en vouloir parce qu'il n'y en a que 12.
4: Oh mince.
3: Je t'invite à écrire le mot après l'émission et tu verras qu'il y a 12 lettres pour cet arbuste à fleurs colorées.
1: Eh bien, ça nous fait 11 pour Siegfried, 6 pour Marie-France et tout de suite une nouveauté, Amir à l'imparfaite.

0: parfaite pour moi.
1: C'est la nouveauté, c'est Amir, ça s'appelle à l'imparfaite sur ICI.
2: Eh ben, c'est parfait ça, tout ça.
1: C'est comme vous, hein.
2: Oh là là, je suis imparfaite, t'as raison.
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2: Nous sommes au taquet avec Siegfried qui a 11, Marie-France qui a 6. Alors Siegfried, il va falloir m'expliquer ce choix de chanson que tu aimes bien, parce que, allez tiens, on va écouter. Los. Rien n'a changé. Alors, les poppies, c'est plutôt ma génération, mon chat.
4: Et puis celle de Marie-France.
2: Exactement, puisque... Ben oui, Marie-France, elle a 66, moi j'ai 61. Pourquoi tu aimes les poppies, mon petit chaton?
4: Eh ben, je sais pas, mais c'est vrai que c'est le choc des générations. Marie-France a dit qu'elle a rencontré son amour en 79.
1: C'est ça.
4: C'est l'année où je suis né.
2: Eh ben voilà. Et voilà. Donc, bon. Et t'aimes bien les poppies.
4: Les poppies, souvenir du centre aéré.
2: Ah voilà.
4: Où on faisait des petits spectacles et puis bah, on avait fait un spectacle avec cette chanson. Et du coup, voilà.
2: Les poppies. Très bien. Alors écoute-moi bien, tu as 11. Là, c'est le bingo, il va falloir que tu déchires tout. Donc écoute bien ma question. À mon top chrono, tu vas avoir 10 secondes pour me donner un maximum de peintres, les peintres célèbres, tous les peintres du monde entier, tous les peintres célèbres. Top chrono, 10 secondes.
4: Manet, Monet, Picasso, Chagall, Dali,
2: C'est bon, tu m'en as donné 5. Il y avait Renoir, il y avait Van Gogh, il y avait Rembrandt, il y avait Cézanne. Tu m'en as donné 5, c'est parfait.
1: Oui. Alors, le schéma est clair. Il a été très bon, hein, Marie-France, sur toute la ligne. Il a 11 points. Et toi, tu as 6. Parce que, bah voilà, t'as pas trouvé le rhododendron. Bon, là, on est sur le bingo. Le bingo, il vaut 10 points. Pour encaisser les 10 points et peut-être avoir une petite chance d'être avec nous vendredi, c'est celui qui marque le plus de réponses. Donc, il a fait 5. Faut que tu fasses 6. C'est pas compliqué. Sur ton bingo, tu fais 6. Tu seras avec nous. Est-ce que c'est clair? Ouais?
5: Oui.
1: Bon, je te mets pas la pression. Je t'explique juste la règle du jeu. Marie-France, on a écouté Johnny, on a écouté Les Vieilles Canailles parce que tu nous as dit que tu l'avais vu 4 fois en concert, mais tu aimes aussi... 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
2: for the night, go, go, go, no. Moi, ma chanson préférée de Elvis, c'est Suspicious Minds.
1: Ah,
2: on adore, hein.
1: Bon, de toute façon, voilà, on pense à Johnny, on pense à Elvis, hein, il était fan d'Elvis notamment. Marie-France... L'heure de vérité a sonné, seras-tu avec moi vendredi, je le souhaite. Tu vas avoir 10 secondes pour ce bingo, pour me citer un maximum d'écrivains ou écrivaines.
2: Non, écrivains.
1: Ah, c'est juste des écrivains, donc c'est au masculin. Hein. Un maximum d'écrivains célèbres. Ok, top chrono, 10 secondes.
5: Flaubert, Maupassant, Zola, Stendhal,
1: Moi j'en ai 5
2: aussi. Alors ça fait une égalité parfaite. Qu'est-ce qu'on fait? Vite, on va vous départager avec une question pourcentage. C'est celui qui répond au plus près sans dépasser.
1: Exactement. Voici la question. Elle arrive tout de suite et je vous demande quel pourcentage de femmes y a-t-il dans les effectifs de la gendarmerie en France?
2: Alors vas-y. Alors vas-y, Siegfried, combien de pourcentage de femmes dans la gendarmerie?
4: Je vais dire 24%.
2: 24, ok.
1: Marie-France?
5: 20.
1: 20, ok.
4: Oh, elle est maline.
1: Oui, mais elle a le droit. La bonne réponse, c'est 22. Donc, il fallait pas dépasser la bonne réponse.
2: Et bah voilà. Donc, c'est Marie-France qu'on retrouvera en finale vendredi.
1: Oh, bien vu, Marie-France.
2: Je suis très triste, mon petit Siegfried.
1: Oui, Marie-France.
2: Mais ça s'appelle la chance. Voilà. Bravo, Marie-France. Tu nous rejoins vendredi en finale pour tenter de gagner 2 jours au festival Les Grandes Marées à Jullouville ou la machine à café Malongo. Mon petit Zig-Zig, écoute, je suis désolée. J'étais bien.
1: Une
2: prochaine fois, mon chat. Je vous embrasse tous. Je remercie Céline à la réalisation, Maître Coupez au savoir, Iki à la technique, Alex au standard, Maître Bastien.
1: Mais je vous en prie.
2: Hein?
1: Oui.
2: Voilà.
1: Je suis là demain. Enfin, moi j'ai une candidate. Je suis content.
2: Ouais, c'est bien. Allez, un candidat chacun. À demain, mes petits canards. Je vous embrasse très fort. Dis donc, il n'est pas un peu l'heure d'aller se coucher?
1: Oui, parce que là, on vient de passer un bon moment avec le best-of d'Otake. Faut quand même qu'on récupère pour tout à l'heure, là. Hein.
2: Et puis surtout, c'est l'heure que Johan Guérin nous informe.
1: Il est là, Johan Guérin?
2: Mais oui!
1: Le grand Johan Guérin?
2: Bien sûr!
1: Il arrive tout de suite avec ICI dès 5h. Il

0: portrait.
1: Le portrait, titre de Calogero, à retrouver sur son album Les Feux d'Artifice.
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1: Bonjour, bon réveil. On a une question ce matin pour vous. Est-ce que vous avez réussi à dormir? Difficile avec les températures qui ne baissent pas vraiment la nuit. On pense bien fort à vous. Les leftos, courage en ce mardi caniculaire. L'équipe pour vous accompagner, Emeline, Elory, Savaria, Mélodie et Aude Razo. Bonjour Aude.
4: Bonjour Yuel Guérin, bonjour à tous. Si vous êtes levé à cette heure-ci, c'est que vous n'avez probablement pas suivi le match des Bleus hier soir jusqu'au bout. Vous avez bien fait, il s'est fini à 3h du matin. 3-0, score final, je vous donne le score quand même contre
1: l'Irak. Mais oui, évidemment, on va en parler ce matin. 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
1: Mardi 23 juin, très bon réveil, soyez les bienvenus, il est 5h. Et la France est donc qualifiée pour les 16e de finale du mondial de foot.
4: Scénario rocambolesque. 3-0, score final contre l'Irak, doublé de Kylian Mbappé, un but aussi du Ballon d'Or, Ousmane Dembélé, mais il a fallu veiller très tard pour voir tout ça, parce que l'événement du match, c'était ça, on était à la mi-temps, et on était en direct sur notre radio ici.
5: Qu'est-ce qui se passe?
6: Ouais, eh ben on doit évacuer les amis, ce qui devait être arrivé est arrivé. Message effectivement. Tout le monde est en train de quitter le stade. Je vais vous le faire en français parce que c'est en anglais, mais il y a une sévère tempête qui est en approche. Voilà ce qu'on peut lire sur les écrans géants du stade.
4: L'interruption aura finalement duré 2 heures. Le match a repris à 2h du matin heure française et forcément, ça a changé beaucoup de choses selon notre consultante pendant tout ce mondial, Charlotte Lorgerie.
7: C'est très très dur de s'arrêter comme ça aussi longtemps. Faut savoir qu'il y a toute une préparation avant les matchs, mais s'arrêter aussi longtemps, 2 heures, c'est vraiment une gestion des staffs, hein, de part et d'autre, à prendre des responsabilités. Donc, je pense qu'il y avait aussi l'appréhension de se faire mal, d'avoir une mauvaise blessure ou lors de duel de repartir et d'avoir une blessure. Donc, c'est dur les premières minutes parce qu'on repart sur quelque chose où on doit réveiller le corps et les muscles. Mais c'est vrai que je pense que ça a gâché un petit peu le spectacle.
4: Bon, spectacle un peu gâché, mais la qualif est assurée, c'est l'essentiel. Qualification aussi de la Norvège qui a battu le Sénégal cette nuit, 3-2. La première place du groupe se jouera donc vendredi entre la France et la Norvège. On retient aussi que Kylian Mbappé fêtait hier sa 100e sélection, chapeau bas. Lionel Messi, lui, est devenu le seul et unique meilleur buteur de l'histoire du mondial, doublé de l'Argentin contre l'Autriche, ce qui lui fait 18 buts en Coupe du Monde, record absolu.
1: À la une aussi, la chaleur extrême qui s'étend de plus en plus.
4: Et là aussi, on parle record. Ce midi, nouveau record, ce sont 54 départements qui seront en alerte rouge à la canicule, soit 38 millions de Français. La chaleur suffocante, insupportable. Et Noémie Bonin, déjà les premiers reports pour les épreuves orales du bac.
8: On en est à plus de 5200 jeunes concernés, la grande majorité dans l'académie de Poitiers, mais aussi celle de Bordeaux, Lyon, Montpellier et de Normandie. Ce sont les sessions de cet après-midi et d'hier après-midi déjà qui sont reportées à la semaine prochaine. Tout ce qui est prévu en matinée est maintenu. Pour la suite, les oraux programmés demain et jeudi, la décision se fera au cas par cas. Les lycées s'adaptent, les collèges et les écoles aussi. 1350 établissements étaient carrément fermés hier. Plus de 4000 ont mis en place des aménagements. Après le bac, l'autre grande échéance, c'est le brevet. Première épreuve écrite de français prévue ce vendredi. Pour l'instant, il n'est pas question de le reporter puisque les jeunes candidats sont convoqués le matin et évitent a priori les heures les plus chaudes.
4: La galère aussi sur les rails et pas de miracle pour ce TGV lourd de Paris qui accusait hier soir quasiment 6 heures de retard. Incident caténaire en gare de Bordeaux à cause de la chaleur. Il a fallu interrompre le trafic. Il a repris en fin de journée. La France a vécu hier la 3e troisième journée la plus chaude jamais enregistrée. On n'en sait plus sur ce drame terrible à Carpentras. Ces deux garçons de 2 et 4 ans retrouvés morts dans une voiture en pleine chaleur. Selon la procureure de Carpentras, les enfants avaient échappé à la surveillance de leur mère et s'étaient enfermés eux-mêmes dans la voiture. La mère qui a découvert les enfants n'a pas encore été entendue. Au regard de son état de santé, précise le parquet.
1: Les premières sanctions sont tombées dans l'affaire Liana.
4: Deux gendarmes de Condon dans le Gers sont mutés d'office avec retrait des fonctions de police judiciaire. Et à Auch, le ministre de la Justice demande à ce qu'un substitut du procureur se voie retirer ses fonctions d'enquête, tous soupçonnés d'avoir commis des erreurs, d'avoir négligé les multiples alertes contre le suspect Jérôme Barella. Jean-Philippe Deniaux.
0: Les gendarmes et le magistrat n'ont pas perçu l'urgence à traiter ce dossier prioritairement, indique le ministre de l'Intérieur, en référence aux conclusions du pré-rapport, soulignant notamment que le dossier Barella était resté sur la pile des affaires courantes au parquet d'Auch et que les gendarmes de Condon n'avaient procédé à aucun acte d'enquête depuis le mois de février, malgré les 8 appels à l'aide de la mère de la jeune plaignante. Des erreurs individuelle donc, mais aussi structurelle, puisque les hiérarchies n'ont pas été en mesure de détecter de tels manquements, souligne Gérald Darmanin hier soir sur le plateau de TF1.
5: Il y a ici ou là, sans doute est-ce un cas exceptionnel, mais je vais quand même le vérifier, une mauvaise organisation. Ça veut dire qu'il n'y a pas de corde de rappel lorsque un magistrat, un enquêteur de la gendarmerie ou de la police n'est pas capable de partager et de ne pas suivre une enquête. Donc oui, nous allons revoir non seulement nos process, mais évidemment, et s'il le faut, revoir des organisations très profondément au ministère de la Justice.
0: Ce sont désormais des enquêtes individuelles qui permettront de caractériser les fautes que les deux gendarmes et le magistrat sont soupçonnés d'avoir commises, avec à terme d'éventuelles nouvelles sanctions à leur encontre.
4: Et le syndicat de la magistrature réagit à ces sanctions. Il dénonce une opération de communication. L'image à suivre ce soir, c'est l'entrée au Panthéon de l'historien Marc Bloch, soldat résistant assassiné par la Gestapo en 44. La cérémonie sera présidée par Emmanuel Macron et elle sera ouverte au public.
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1: Et les météos, justement, on en parle ce matin avec les nuits chaudes qui ont concerné la moitié du pays cette nuit. Ce sera le cas jusqu'à la fin de semaine avec des niveaux de chaleur jamais atteints sur plus des trois quarts du territoire demain et jeudi. Le soleil règne donc sur notre pays aujourd'hui avec le maintien d'une chaleur très forte. À Lille, Cherbourg et Grenoble, on a par exemple 21 degrés. On a à Strasbourg et à Reims 22, 23 à Quimper et Bourges ce matin, 24 à Paris et Toulouse, 26 à Marseille, Nantes et Bordeaux, et en journée, prévoyez des maximales de 29 à 34 degrés au nord de la Somme et sur certaines plages méditerranéennes. Notez bien 35 à 39 degrés partout ailleurs et parfois jusqu'à 40 à 42 degrés sur l'ouest du pays, notamment des terres bretonnes et des pays de la Loire au sud-ouest, et très localement 43 degrés encore possible en Poitou-Charentes. On pense bien évidemment à vous et pensez à vous hydrater évidemment.
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1: 5h07, excellent réveil, profitez-en pour aérer aussi et faire rentrer un peu de fraîcheur qu'il est possible d'avoir à cette heure-ci. Si vous avez une piscine, peut-être une pièce avec de la clim.
4: Fraîcheur, tout est relatif.
1: On est prenant. Non mais c'est ça, mais oui, non, mais à cette heure-ci, c'est une très légère fraîcheur.
4: Non, c'est en pas tout frais cas, du tout.
1: Non mais nous on est preneurs. Non mais c'est moins chaud que sur le reste de la journée. Non mais c'est vrai. Mais en tout cas, nous on est preneurs de vos bons plans, n'hésitez pas si vous en avez. Il n'y a pas de honte, c'est Michel Berger. Et

0: Michel Berger, il n'y a pas de honte à 5h10. Très beau réveil.
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0: Bon, ce matin, on va aller chercher un peu de fraîcheur au Mont-Saint-Michel, parce qu'il y a une page d'histoire qui se tourne là-bas. L'été 2027, les frères des fraternités de Jérusalem quitteront définitivement l'abbaye après 25 ans de présence. La raison, ils ne sont plus que deux, alors qu'une communauté exige au moins 3 membres. Alors surtout, la vie de moine sur le rocher est un immense défi entre l'isolement total des soirées d'hiver et le tourbillon des millions de visiteurs en journée. Mais que les pèlerins et les visiteurs aussi plus largement se rassurent, le mont ne perd pas son âme puisque ce sont les sœurs qui, elles, vont rester sur place. Ce sont elles donc qui vont continuer d'assurer les offices et de faire rayonner la magie de ce lieu. 5h11 dans l'actualité ce mardi, Aude.
3: Le ventilo, le brumisateur, le blanc de Meudon, la couverture de survie, chacun son astuce pour faire baisser la température. On vous donne quelques bons plans dans quelques minutes.
0: Ils sont bienvenus. Côté musique, le réveil se partage au son de Womack & Womack. Teardrops, Womack & Womack arrive dans 5 minutes, mais avant, par ici, les économies.
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0: Bonjour Valère Correa.
5: Bonjour Johan, bonjour Aude.
3: Bonjour.
0: Chaque jour avec vous, un bon plan pour notre pouvoir d'achat. Et aujourd'hui, vous vouliez nous parler vélo.
5: Oui, j'ai découvert un site assez génial qui répertorie tout un tas d'aides dont vous pouvez bénéficier autour du vélo. C'est le site mesaidesvelo.fr, facile à retenir. En fait, c'est un site ouvert, c'est-à-dire qu'il est nourri par les internautes qui partagent des infos sur les aides. C'est très important parce que le gros sujet des aides autour de l'achat de vélo ou de la réparation, c'est qu'en fonction d'où on habite, de sa situation, du moment de l'année, ça change. Donc pour essayer de s'y retrouver dans la jungle des aides et de se remettre en selle à moindre coût, voilà un bon plan. Vous découvrirez d'ailleurs qu'il existe différents niveaux d'aides. Les aides d'État, qui ont certes disparu, enfin, elles existent sur le papier. Elles pourraient peut-être revenir un jour, mais il y a encore des aides locales, des aides régionales. Elles, ça marche, et par nature, elles dépendent de là où vous vivez.
3: Et ce site, il est facile d'utilisation. On peut facilement savoir si on peut bénéficier d'un coup de pouce.
5: Oui, c'est hyper simple. Vous saisissez votre code postal ou le nom de votre ville, tout simplement. Ensuite, selon les localités, vous renseignez votre fourchette de revenus et certaines informations selon les critères de l'aide. Par exemple, si vous êtes en situation de handicap, et là, vous avez le montant des aides qui la propose, et reste à vous tourner vers la collectivité en fonction de ce qui vous correspond. Achat d'un vélo à assistance électrique, d'un vélo classique, neuf, d'occasion, réparation, vélo cargo. Ce site mesaidesvelo.fr peut vraiment vous aider à vous remettre aux deux roues. Le vélo, un moyen de transport assez imbattable pour réduire vos dépenses, pour vous déplacer. Bien sûr, on ne peut pas toujours et tout le temps faire du vélo, mais parfois quand on teste, on se rend compte que ça fonctionne sur certains trajets. Vous avez pensé au vélo d'ailleurs pour vos trajets quotidiens, vous connaissiez ce site, pensez à m'écrire par ici leséconomies@radiofrance.com.
0: Merci Valère, demain on parlera des récupérateurs d'eau de pluie précieux en cette saison de forte chaleur pour notamment arroser le jardin. Tous les bons plans à retrouver demain.
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0: 5h14. Autre question ce matin. Quelles sont vos astuces pour lutter contre la chaleur?
3: Nos logements se transforment en bouilloire. Difficile de trouver le sommeil, on peut en témoigner.
0: Ah oui.
3: Et c'est encore pire quand on a ni store ni volet pour se protéger du soleil. Alors place au système D. On est en Touraine ce matin avec le micro ici de Manon Vautier-Cholet.
6: Au deuxième étage de son petit immeuble daté sur Cher, les Velux de Mélanie brillent de mille feux.
7: J'ai mis des couvertures de survie sur les Velux, tout simplement avec du produit à vitre ou de l'eau. Il faut mettre le côté gris dehors et le côté jaune à l'intérieur. Et puis voilà.
6: Son thermomètre affiche déjà
7: 31,9 à l'intérieur et 37,6 dehors. Je pense que j'ai dû perdre peut-être 1 ou 2 degrés quand même. Je sens que la température baisse.
6: Pour quelques euros, c'est déjà ça de prix.
7: Des serviettes mouillées sur les fenêtres. On se mouille régulièrement. régulièrement les ventilateurs.
6: Autre option, mélanger du blanc de Meudon à de l'eau pour l'étaler sur sa vitre extérieure. À Tours, la Biocoop est carrément en rupture. En effet, là, on s'est fait un peu dépasser par ce sujet-là. Anne est la gérante.
8: C'est une super bonne astuce écologique et pas très coûteuse. Du coup, on va réapprovisionner les stocks en fonction.
6: Il n'est jamais trop tard pour protéger ses vitres, ajoute Sandra Gérard, conseillère énergie à l'Agence départementale d'information sur le logement.
9: Il faut savoir qu'un mètre carré de vitrage avec le rayon solaire, ça produit 500 watts. C'est l'équivalent d'un radiateur dans une petite pièce. C'est énorme.
6: Et selon elle, ça peut permettre de gagner 4 voire 5 degrés à l'intérieur.
3: Bon, 4 ou 5 degrés, on prend.
5: Oui.
3: Hein. Notre reporter l'évoquait, il y a des ruptures de stock sur le blanc de Meudon pour protéger les fenêtres. Rupture de stock aussi, vous l'avez constaté, sur les clims et les ventilos. On voit pas mal de gens assez désespérés arpenter les rayons. Certains font tous les magasins sans succès. Dans certains supermarchés, il ne reste plus que les petits éventails pour se faire un peu d'air. Et clairement, ça suffira pas.
0: Non. Est-ce qu'on peut se faire livrer via Internet?
3: Alors là, pareil, j'ai regardé. Les délais sont très, très longs. Je vous le dis tout de suite. Vous n'avez quasiment aucune chance que le climatiseur que vous avez commandé ce week-end arrive d'ici la fin de la semaine.
0: Bon courage à vous, en tout cas, qui vous levez d'ailleurs de bon matin pour affronter cette nouvelle journée caniculaire. 5h16, restons au frais en écoutant la radio et ce soir devant la télé. Chaque voix compte, c'est la nouvelle émission d'Adeline François qui permet à des citoyens d'échanger en direct avec des députés sur le plateau de la chaîne parlementaire. On en parle dans les coulisses télé, mais avant, place à Womack & Womack et leur titre Teardrops.

0: Womack and Womack, Teardrops à 5h20 sur votre radio ici. L'éphéméride de ce 23 juin, on souhaite une bonne fête au Audrey. Bon anniversaire aujourd'hui à la chanteuse Duffy, 42 ans. Pleine Coupe du Monde aussi, on a une pensée pour un certain Zizou.
1: C'est son anniversaire.
0: Zinedine Zidane a 54 ans.
1: C'est
0: aujourd'hui.
1: Un signe.
0: Oh là là, oui, on va avoir la troisième étoile, c'est certain.
1: Puis, comme si son anniversaire tombe à chaque fois pendant la Coupe du Monde.
0: Oui, c'est vrai, bah oui. Bon, 56 ans aussi pour le musicien Yann Tiersen, que vous connaissez notamment pour cette musique. D'Amélie qu'on retrouve dans le film Amélie Poulain. Et putain, le 23 juin 1995, le 33e long métrage d'animation de Disney sortait sur les écrans américains. Pocahontas, un tournant pour le studio qui a mis en scène pour la première fois une héroïne principale adulte et inspirée d'un personnage historique réel porté par cette chanson L'air du vent que vous entendez. Film qui a remporté 2 Oscars. Rien que ça.
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0: On retrouve Patrice Gascon avec ses coulisses télé. Aujourd'hui, Patrice, vous vous êtes intéressé à une émission quotidienne qui s'adresse aux citoyens que nous sommes. Elle s'appelle « Chaque voix compte ».
3: C'est le grand rendez-vous d'actualité quotidien de la chaîne LCP, la chaîne parlementaire.
4: Bonsoir à tous et bienvenue dans Chaque Voix Compte sur LCP.
3: Et celle qui vous accueille dans Chaque Voix Compte du mardi au vendredi à 19h30, elle s'appelle Adeline François. Un visage que vous aviez peut-être déjà découvert lorsqu'elle était sur BFM TV. Sur LCP Canal 8 de votre TNT, Adeline François décrypte et informe chaque jour sur des sujets bien ancrés dans nos préoccupations quotidiennes. Et elle donne toute sa place à la parole du citoyen parce que oui, les téléspectateurs peuvent intervenir chaque jour dans l'émission qui est tournée au cœur du Palais Bourbon à l'Assemblée Nationale. Dites-moi Adeline François, si je cherche un peu la petite bête, qu'est-ce qu'il a de différent des autres, votre talk show Chaque Voix Compte ?
5: Déjà la différence avec les autres, c'est qu'il y a moi. Ça fait très prétentieux de dire les choses comme ça, mais on se démarque déjà avec les visages de cette émission, le mien, mais aussi les chroniqueurs qui m'entourent. Et puis, il y a ce lien avec le public que moi, j'ai vraiment envie de développer. D'abord, du mardi au jeudi, les téléspectateurs peuvent interagir directement par le biais d'un QR code, ce qui se fait aussi, évidemment, ailleurs. Mais le vendredi, nous, on a pris le parti de recevoir du public en plateau qui vient directement interpeller les députés. Et en fait, ça fonctionne.
3: Vous l'avez dit, c'est un horaire qui est très compliqué puisqu'il y a une grosse concurrence. Pourquoi aller comme ça à la concurrence frontale avec des talk-shows connus, puissants, avec des Barthès, des Hanouna, des Anne-Elisabeth Lemoine?
5: Historiquement, cette émission elle existe depuis 25 ans. Il y a une émission quotidienne sur LCP à 19h30. Donc à la rigueur, j'ai presque envie de vous dire, on était là avant. Donc on va pas changer cet horaire-là. Après, je rappelle que les audiences de LCP ne sont pas mesurées. Donc nous, notre mission, évidemment qu'on a envie qu'il y ait des gens qui nous regardent, mais nous, on a une vraie mission de service public où on va pas décider d'un sujet parce que c'est ça qui va faire de l'audience. On va décider d'un sujet parce qu'on a la conviction qu'on peut apporter des clés de compréhension au public.
3: Adeline François qui vous en dit plus sur son magazine quotidien Chaque Voix Compte à 19h30 sur LCP. Et parce que ma voix compte aussi, je m'en servirai demain pour de nouvelles coulisses télé.
0: Et on sera au rendez-vous. Merci Patrice. 5h24. Tiens, en arrivant au boulot ce matin, vous allez sûrement dire bonjour à vos collègues en serrant la main. Ben oui, mais pourquoi on serre avec la main droite? Ben oui, grande question. Stéphane Bern a la réponse. On vous répond, mais avant c'est Christophe Maé avec La Lune. Bon réveil.

0: lune. La lune et Christophe Maé, 5h27, chaque jour avec votre radio ici, un peu d'histoire avant l'actu. Stéphane Bern, ce matin, on voyage au temps de la première poignée de main.
1: Savez-vous pourquoi on ne serre jamais la main gauche? Sauf si on est scout. Se serrer la main aujourd'hui, c'est un geste banal, un réflexe automatique pour se dire bonjour ou conclure un accord. Mais ce geste a une histoire qui n'a rien de pacifique. On trouve déjà des traces de ce geste dans l'Antiquité, avec des représentations de poignées de main gravées sur des stèles.
2: Tu n'étais pas obligé de l'embrasser, tu aurais pu serrer la main.
1: La pratique se perpétue au Moyen-Âge. En tendant leur main droite, celle qui manie l'épée, les chevaliers prouvent leur intention pacifique. Autant vous dire qu'à cette époque, les chevaliers gauchers étaient les plus dangereux. Au 19e siècle, sur les marchés paysans aussi, on se serre la main, cette fois pour dire son accord sur une affaire. Ce qui est bien plus simple que des paraphes en bas des 17 pages d'un contrat signé en 3 exemplaires, vous l'avouerez.
3: Ben ça va, t'es content, c'est fini, t'es sorti, t'as plein, je te dis. Voilà.
1: D'abord, un signe de non-agression et de confiance, ce geste est peu à peu devenu un code social qui s'est étendu des usages officiels jusqu'aux relations du quotidien, jusqu'à devenir un symbole de confiance et de respect, compris de tous.
3: Serre-moi la main.
1: Mais il existe une exception.
4: Scout toujours ?
1: Chez les scouts, on se serre la main gauche. Une tradition héritée du fondateur du scoutisme, Robert Baden-Powell. Il aurait instauré cette pratique après un voyage en Afrique, lors duquel il observe que les guerriers se saluent de la main gauche. Non pas celle qui attaque, mais celle qui défend en tenant le bouclier. Pour se serrer la main, il faut donc baisser la garde. Un geste de confiance encore plus fort. Autrefois, pour saluer quelqu'un, on lâchait son épée en marque de respect. Aujourd'hui, quand on salue quelqu'un par respect, on lâche notre téléphone.
0: Merci beaucoup Stéphane Bern. Bah tiens, ne lâchez pas trop vite le téléphone, parce que si vous avez envie de vous évader en vacances, en week-end, mieux vaut connaître les bons endroits à visiter. Pour cela, on vous offre ce matin le guide de voyage Michelin qui fête ses 100 ans. 0810 055 056, c'est à vous de jouer. Nous sommes le mardi 23 juin, il est 5h30, toute l'actualité en français dans le monde, c'est le 90 secondes avec vous Drazo.
5: Un scénario rocambolesque, mais c'est fait. L'équipe de France valide son ticket pour les 16e de finale du Mondial de foot. Victoire 3-0 contre l'Irak. Le match a été interrompu pendant plus de 2 heures à cause d'un orage. Il s'est fini à 3h du matin. Kylian Mbappé, encore auteur d'un doublé, fêtait sa 100e sélection en équipe de France. Doublé aussi pour Lionel Messi contre l'Autriche. L'Argentin est désormais le seul et unique meilleur buteur de l'histoire du Mondial avec 18 buts. La chaleur gagne du terrain. 54 départements français seront ce midi en alerte rouge à la canicule. Record absolu de température hier à Rennes, à Bordeaux, à Angers. Il a fait plus de 43 degrés à Château-Meillan dans le Cher. Un TGV lourd de Paris accusé hier soir 5h40 de retard. Trafic interrompu en gare de Bordeaux. Des câbles d'alimentation électrique ont été abîmés à cause de la chaleur. Le trafic a repris en fin d'après-midi. Les premières sanctions dans l'affaire Liana, deux gendarmes de Condon dans le Gers sont mutés d'office avec retrait des fonctions de police judiciaire. Et à Auch, un substitut de procureur se voit retirer ses fonctions d'enquête, soupçonné d'avoir négligé les plaintes contre le suspect Jérôme Barella. Le syndicat de la magistrature dénonce une opération de communication. Les obsèques d'Éric Roy, l'entraîneur du Stade Brestois, seront célébrées cet après-midi à Nice. Et le groupe Ultra Brestois 1990 met en vente un t-shirt caritatif King Eric avec le visage d'Éric Roy. Les bénéfices seront versés à l'association Mon Cartable Connecté. Éric Roy en était le parrain.
0: L'info du jour nous emmène ce matin à Carpentras.
5: Là où s'est joué ce terrible drame, deux petits garçons retrouvés morts dans une voiture en pleine canicule. Ils avaient 2 et 4 ans. C'est tout un quartier qui est sous le choc, David Doba.
6: C'est dans une impasse résidentielle d'un quartier populaire que s'est déroulé le drame. Sous une chaleur suffocante, en tout début d'après-midi, alors que le mercure flirtait avec les 35 degrés, les riverains ont vu débarquer pompiers et policiers. Séverine habite juste en face.
7: De la fenêtre de ma cuisine, on aperçoit les pompiers. On les a tous vus arriver. On a dû le voir vers 13h30, 13h30 à peu près, le temps qu'ils arrivent. Et ils ont dû repartir, il devait être 15h30, 16h même. Et ils sont restés très longtemps. Le SAMU, les pompiers, on a vu tout le monde, la police.
6: Très rapidement, l'information a fait le tour du voisinage. Les enfants âgés de 2 et 4 ans étaient connus dans le quartier, notamment par Amandine, qui habite à quelques dizaines de mètres des lieux du drame.
4: Je les voyais souvent jouer dans la piscine, je les entendais souvent parler, rigoler ensemble. Et voilà, quoi, pour moi, c'est une famille normale. La maman est toute seule et je pense que c'est la maison de la mamie aussi.
6: Et selon les premiers éléments de l'enquête, les deux enfants se seraient enfermés volontairement dans la voiture en échappant à la surveillance de leur mère, une femme d'une trentaine d'années en état de choc qui a été hospitalisée.
5: La mère qui a découvert les corps de ses enfants dans cette voiture, elle n'a pas encore été entendue au regard de son état de santé, c'est ce que précise le parquet. La procureure de Carpentras précise aussi que les causes de la mort restent à déterminer, mais que bien sûr la piste de la canicule est privilégiée. La chaleur tue. Dimanche, trois personnes âgées sont mortes en Gironde en raison des fortes chaleurs. Elles avaient 80, 89 et 95 ans.
0: Et la chaleur qui va une nouvelle fois nous accompagner ce mardi. Quelques records. On va donner quelques records relevés hier par Météo France. 42 degrés à Sens, c'est en Charente-Maritime. On a eu 41 degrés 9 à Bordeaux, 41 degrés 2 à Poitiers. C'est supérieur aux 40 degrés 8 observés. C'était le 17 juillet 1947 à Poitiers. Le soleil va régner donc sur le pays, avec le maintien d'une chaleur très forte. Alors pour les températures ce matin à Lille, Cherbourg et Grenoble, on a 21 degrés, 22 à Strasbourg et à Reims, 23 à Quimper et Bourges, 24 à Paris et Toulouse, 26 à Marseille, Nantes et Bordeaux. Vos messages aussi sur la page Facebook ici. On a Martine qui est à Dieppe qui a relevé 21 degrés, 22 à Cranchevrier, c'est en Haute-Savoie, on salue Edgar. Même température à Urune dans le Pays Basque, merci Marie-Laure. On a 24 en Périgord-Vert à Mialet, merci Ginette. 25 au Vendoux, on salue Eddy, puis 27 degrés déjà à la souterraine dans le département de la Creuse avec cette info de Franco. En journée, prévoyez des maximales de 29 à 34 degrés au nord de la Somme et sur certaines plages méditerranéennes, 35, 39 degrés partout ailleurs. Ça va grimper même jusqu'à 40, voire 42 degrés sur l'ouest, notamment des terres bretonnes et des pays de la Loire au sud-ouest et très localement 43 degrés encore possible en Poitou-Charentes.
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0: 5h34, on espère, malgré cette chaleur, que vous allez bien. La nuit n'a pas été très fraîche et la journée sera encore très chaude. Pensez à vous hydrater, à vous protéger. On pense aussi aux personnes les plus fragiles. Et pour le réveil, c'est avec Michel Polnareff. Très bon mardi.

0: Guérin, Aude Razo.
1: C'est pas vrai, le rendez-vous qui vous rend service chaque matin en vous évitant les pièges et arnaques. Et Aude, les escrocs ciblent de plus en plus les retraités.
2: Oui, l'Agir Carco tire la sonnette d'alarme, je vais vous expliquer.
1: Côté musique, je vois rêver notamment Shakira. Zou, bah oui, l'hymne du mondial de foot, on l'écoute dans... C'est pas du tout l'hymne du mondial, Zou, c'est le film... Zootopie, voilà.
2: Ah, c'est ça.
1: Bah oui, l'hymne du mondial, c'est Die Die. On l'écoute en tout cas dans 5 minutes, le temps d'accueillir Mireille qui est avec nous depuis le département de l'Indre. Bonjour Mireille.
3: Oui, bonjour.
1: Soyez la bienvenue, comment ça va ce matin à 5h40?
3: Ça va très bien, merci.
1: Vous subissez pas trop la chaleur, vous?
3: Un petit peu comme tout le monde, si, mais bon, il faut s'adapter, il n'y a pas le choix de toute façon.
1: Bah justement, comment est-ce que vous adaptez? Parce que je pense que vous avez des bons conseils à nous partager, parce que vous êtes infirmière, Mireille.
3: Oui, c'est ça. Bah, écoutez, j'ai par habitude de dire le petit ventilateur, ma foi, c'est bien la solution qui marche bien, avec éventuellement une bouteille d'eau froide ou un torchon mouillé à proximité pour faire une ventilation un petit peu humide.
1: Ouais.
3: Voilà, puis de l'eau froide sur les gants de toilette, sur les serviettes, sur un petit peu d'humidification avec les petites bombes à eau. Voilà.
2: Moi, j'aime tout bien je me mets sous le robinet et je me mouille les poignets avec de l'eau froide.
1: Mais
2: c'est hyper efficace.
1: Mais c'est ce qu'on dit pour justement faire baisser aussi la température au niveau des poignets, mettre de l'eau fraîche sur les poignets. Même quand on a des maux de tête aussi, on souffle, apporter du frais dessus. C'est une très bonne astuce, je vous remercie.
2: Heureusement que je suis là, quand même.
1: Mais oui, c'est vrai. Vous pourriez être infirmière, Aude, vous voyez. Vous avez une nouvelle recrue avec vous, Mireille. Aude qui va vous accompagner. Vous êtes.
3: Super.
1: Comment est-ce que vous fonctionnez, Mireille? Vous êtes dans un hôpital, vous partez, vous faites une tournée en voiture à la rencontre des patients?
3: Oui, c'est ça. Je vais partir bientôt là pour faire les soins à domicile, effectivement.
1: Et donc là, vous passez la matinée au volant avec la chaleur. Là aussi, c'est difficile.
3: Et oui, il faut aussi faire avec. Hein. On n'est malheureusement pas les pires, hein, parce qu'on a quand même des voitures avec climatisation. Donc, je pense que c'est quand même un petit moyen entre deux patients de se rafraîchir et puis la gourde d'eau et comme vous dites, l'eau froide, les mains, les pieds, comme on peut.
1: Ouais, en tout cas, on vous souhaite un bon courage pour cette grande journée. Mireille, en tout cas, nous, ce matin, on vous offre un exemplaire du guide de voyage Michelin qui fête ses 100 ans. J'espère que les vacances arriveront bientôt pour vous, Mireille.
3: Ouais, c'est super. Merci beaucoup.
1: Voilà une belle journée qui démarre pour vous.
3: Voilà.
1: Belle journée Mireille, à très bientôt. Merci de votre fidélité.
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1: C'est pas vrai, le rendez-vous anti-arnaque. Aude, votre message ce matin s'adresse aux retraités.
2: Soyez sur vos gardes, vous êtes des cibles privilégiées pour les escrocs. C'est l'Agir Carco qui tire la sonnette d'alarme, la caisse de retraite complémentaire des salariés du privé. Non, elle ne propose pas de mutuelle. Non, elle ne propose pas de complémentaire santé. Non, elle ne fait jamais d'offres commerciales. Voilà, donc si vous, retraités, vous recevez un appel, un mail qui vous parle de ça ou que vous voyez une pub sur les réseaux sociaux pour une mutuelle avantageuse ou une complémentaire santé Agir Carco, c'est forcément un gros mensonge. Le but, c'est quoi? C'est de récupérer un maximum d'informations sur vous et si possible, bien sûr, vous soutirez de l'argent.
1: Et Aude, est-ce que beaucoup de retraités se font piéger par ce genre d'arnaque?
2: Oui, malheureusement, et surtout, beaucoup sont très angoissés à l'idée de se faire piéger. Vous êtes nombreux, les retraités, à me contacter pour me dire que vous êtes perdus dans tout ça, que vous n'arrivez plus à démêler le vrai du faux, que ça vous fait peur. Alors, je vous réponds déjà que c'est normal, c'est normal de ne pas savoir, et surtout, ce n'est pas une fatalité, pas du tout. Tenez, je vous donne 3 conseils, mais alors tout simple. Vous ne transmettez jamais à personne, mais vraiment personne, vos identifiants, mot de passe, carte bleue, ni par message, ni par téléphone. Quelqu'un d'honnête ne vous les demandera pas, donc vous ne les donnez pas. C'est logique. Deuxième point, si l'assurance

0: France Retraite ou l'Agirc Arrco a quelque chose d'important à vous dire. Ça se passe sur agirc-arrco.fr ou sur l'assurance-retraite.fr. Nulle part ailleurs, vous vous connectez tout seul et directement sur votre espace personnel. Dernier point, changez le mot de passe. Une ou deux fois par an. Alors je sais, c'est pénible, on ne sait plus où on l'a mis, on s'en souvient jamais. Mais faites-le vraiment, c'est important.
1: C'est vrai qu'on ne le fait pas assez, ça, changer de mot de passe. Merci pour ces bons conseils à retrouver sur ici.fr, page C'est pas vrai. Et puis à 5h44, voici Shakira avec le titre Zou.

0: Shakira, ça vous met en joie ça de bon matin?
1: J'adore, moi ça me fait danser.
0: Bon, moi ce qui me met en joie, c'est le résultat du match hier, France-Irak 3-0. On parle Coupe du Monde, on décrypte la rencontre avec le journal L'Équipe. Soyez avec nous, rendez-vous dans moins de 2 minutes sur votre radio ici. Très bon début de journée, c'est l'équipe d'ici matin qui nous rejoint en studio à 5h48, tour d'horizon de l'actualité près de chez vous. Bonjour.
2: Bonjour à toutes et à tous, ravi de vous retrouver ici Brésil en direct, bien sûr de la frégate l'amiral Renard jusqu'à Neusver. On vous accompagne à bord de ce magnifique bâtiment de la Marine Nationale ici à Brest. On est bien, on est à la fraîche et je suis pas tout seul, une équipe de la rédaction est avec nous pour vous accompagner tout au long de cette matinale.
3: Bonjour Sébastien Baptiste,
2: Paour, ouais. Salut,
3: bonjour à
2: ça
3: tous,
2: va, nous
3: salut
2: allons,
3: dans le...
2: tout bonjour. Va bien, la vie est belle.
3: La vie est super bon, belle, on est ravis d'être là.
2: Tout le monde a bien dormi, Antoine Krempf, tout bien?
4: Très bien, très bien.
2: Très court comme d'hab, mais en tous les cas, on est bien accueillis ici. Alors on se trouve où exactement pour situer un peu aux gens là qui se réveillent ce matin? Nous on se réveille devant la mer en fait.
3: Ouais, sur le port de l'Arsenal, il y a un sous-marin devant nous, il y a plusieurs frégates de la marine, on est à bord d'une frégate, on est à quai évidemment ici à l'Arsenal à Brest, et tout autour de nous, eh bien des marins qui travaillent, qui sont à bord, des grues de chantier, enfin on construit, on rénove, on entretient et on fait partir des bateaux de la marine en mission depuis ici.
2: Alors on remercie bien sûr la Marine Nationale qui nous accueille ici à bord de cette belle frégate pour cette émission spécial. Et puis bien sûr tout au long de cette matinale,
3: plein d'invités.
2: On peut en citer quelques-uns.
3: Le préfet maritime de l'Atlantique, l'amiral Kira, qui sera avec nous à 7h15. Le commandant en second de ce bâtiment, le commandant Fabien, sera ici aussi avec nous tout à l'heure à 6h15, donc dans 20 minutes. Et puis tout un tas d'autres invités. Vous allez découvrir tout un tas de métiers de la marine.
2: Et on remercie d'ailleurs les équipes techniques d'ici Brésil, Laurent, Alex, Stéphane à la régie et Aude au standard d'ici Brésil. On se retrouve dans un instant.
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0: 5h49, la une de la presse spéciale Coupe du Monde.
1: Avant la pluie, l'éclair de Mbappé, c'est en une du journal L'Équipe ce matin.
0: Et on débriefe le match France-Irak avec Anthony Thomas, rédacteur en chef adjoint à L'Équipe. Bonjour Anthony.
6: Bonjour.
0: 3-0 pour les Bleus. Qu'est-ce que vous retenez de cette rencontre plutôt insolite dans son déroulé?
6: C'est vrai que cette rencontre était interminable pour les téléspectateurs, pour les spectateurs et même les joueurs, puisqu'il a fallu attendre 2 heures entre les demi-temps à cause d'une alerte orage. Donc ça a vraiment été vraiment un événement unique pour les joueurs donc et pour tout le monde autour. Et bon, finalement, ça les a pas tellement perturbés puisque la rencontre s'est terminée avec 3 buts, une victoire qui permet de se qualifier pour les 16e de finale et puis un groupe qui joue vraiment bien, qui vit bien quoi.
0: Ouais. Et vous avez bouclé votre une justement avant la fin du match. C'est aussi un peu compliqué. Voilà.
6: Ah, c'est surréaliste. Bon, déjà, c'est vrai que nous sommes dans une organisation particulière où on a bien sûr des envoyés spéciaux, mais donc à Paris, on s'organise pour boucler le journal. D'habitude, c'est on va dire minuit et demi pour envoyer toutes les pages à l'imprimerie. Là, pendant la Coupe du Monde, on essaie de repousser un petit peu. La limite, c'était 2 heures. Et là, finalement, quand l'annonce a été officialisée, ouais, donc d'un report de la deuxième mi-temps, là on a dû bricoler. Donc il y a eu de la magie qui a été faite avec un récit partiel. Mais en fait, tous les récits, tous les articles, par contre, se retrouvent sur le numérique, là où on a vraiment l'analyse, les notes. Et justement, nos journalistes ont été discutés avec les joueurs qui ont raconté ce qui s'était passé pendant cette mi-temps interminable.
0: Ouais. Bon, parlons de Kylian Mbappé, qui est auteur d'un doublé. C'était sa 100e sélection avec les Bleus. Il était primordial d'être au rendez-vous pour lui. C'était important. Il l'a dit d'ailleurs en conférence de presse d'avant-match.
6: Oui, il l'a dit. Après, c'est vrai que il a été, comme d'habitude, très bon en conférence de presse avant-match. On voit que c'est vraiment maintenant un joueur qui a réussi à prendre vraiment main son rôle de capitaine. Donc, il a dit que c'était important pour lui en tant que, en tant qu'attaquant et en tant que capitaine de vraiment prendre ses responsabilités. Là, il a été encore une nouvelle fois excellent puisque donc deuxième doublé en 2 matchs. Ouais. Qui suit un petit peu le rythme de Messi, qui est devenu aussi quelques heures avant le meilleur buteur historique de la Coupe du Monde. Et là, il a encore une frappe du gauche pour Mbappé, c'est plutôt rare pour lui. Une deuxième but après la reprise justement pour vraiment assurer le break. Et puis ensuite, il a essayé de jouer avec vraiment toute l'équipe. On l'a même vu faire des replis défensifs assez spectaculaires. Donc il a été impliqué. Autour de lui, toute l'attaque a été vraiment intéressante. Donc c'est ça qui est intéressant, quoi. Ouais. Derrière ce doublé, en fait, l'équipe était très très bien.
0: Et Anthony, en un mot, troisième but qui est signé Ousmane Dembélé. Il a joué une carte importante hier soir et enfin lancé sa Coupe du Monde.
6: En un mot, en tout cas, oui, pour lui, peut-être un déclic. En tout cas, ses coéquipiers l'ont beaucoup cherché et il a été plutôt très bon. Il a été décisif et on a vu la joie qu'il a partagée avec Mbappé. Donc, je pense que c'était l'un des objectifs de Didier Deschamps d'associer son ballon d'or au jeu et à la réussite de son équipe.
0: Et le prochain match, ce sera vendredi face à la Norvège. Anthony Thomas, merci beaucoup de votre présence.
6: Merci, bonne journée à tout le monde.
0: Et je pense que vous allez pouvoir aller vous reposer, dormir maintenant, Anthony.
6: Oui, on va encore lire vraiment tous les récits qu'on a et après on va aller se coucher. Et on attend vraiment les prochains matchs.
0: Et bah, bon courage en tout cas. Merci infiniment, rédacteur en chef adjoint à l'équipe. La une ce matin, je rappelle, avant la pluie, l'éclair de Mbappé. À très bientôt, 5h53. Parlons des vacances avec un sujet qui fait tiquer. Attention, la tendance des suppléments bagages cabine dans les avions.
1: Ah oui.
0: Et ça fait grincer les dents. Ah, ça, c'est insupportable. Muret Jean-Noir a recueilli vos réactions, mais avant, direction Porto Vecchio avec Julien Doré.

0: Aurélien Doré, le titre Porto Vecchio, ça sent bon les vacances, ça fait plaisir. 5h56, chaque jour Muriel Jordan s'arrête sur une tendance, une expression à la mode, un phénomène de société qui raconte notre époque. Et ce matin Muriel, c'est un carton rouge que vous avez envie d'attribuer.
1: Ah ouais, ouais, ouais, un carton attribué aux compagnies aériennes. Non, c'est pas un coup franc que je siffle, mais un sale coup. Imaginez, vous êtes tranquillement chez vous, en train de faire votre valise. Le combat commence. 30, 40, 50, 75 minutes de combat, de lutte acharnée pour enfin réussir à faire rentrer dans votre valise cette pile de livres que vous ne lirez jamais en vacances. Ou cette pile de t-shirts que vous ne porterez jamais non plus, parce qu'il pleuvra sans doute cet été en Bretagne. Eh, je rigole, hein, les Bretons, hein, je dis. Ça pour éviter que tous les Parisiens débarquent. Bref, on voit de plus en plus apparaître des suppléments sur les bagages cabines, pratique qui autrefois était plutôt réservée aux low cost. Et bien cette fois, même Air France, KLM ou Lufthansa s'y mettent, donnant lieu à une nouvelle classe tarifaire, l'économie basique ou économie mini, hein, ça dépend de quelle compagnie, ça s'appelle différemment, ou comment vous racketter encore un peu plus d'euros, l'air de rien. Pour la faire courte, tu pars avec un petit bagage cabine, tu payes en plus, tu pars avec un gros sac à dos, tu payes en plus, tu pars avec ta belle-mère relou, tu payes en plus. Ah non, mince, non, ça passe par contre. Bref, pour n'importe quoi qui dépasse un peu, tu payes en plus. Pour éviter de casquer, il ne faut emporter qu'un seul petit objet personnel de dimension 40 x 30 x 15 cm. Ça, c'est bon, c'est inclus. Mais si ça dépasse, attention au supplément. Alors, pour l'éviter, certains ont de l'imagination.
2: Mon petit sac maniable que j'adore. Je peux le remplir au maximum. Et si il est trop gros, j'enfile ma parka et je le mets derrière, comme ça. En général, ça passe.
3: Regardez, je suis à l'aéroport, ils veulent me faire payer un supplément bagage énorme parce que mon bagage cabine est trop gros. Heureusement, j'ai une astuce, je vous la donne tout de suite.
1: Et dans la vidéo, vous voyez le mec qui met tout dans son suite. En tout cas, vérifiez hein, ce qui est inclus ou non avant de réserver, parce que le prix affiché ne comprend plus forcément tout. Et bonne chance hein, quand vous lirez les toutes petites conditions générales de vente. Généralement, il faut un bac plus 15 pour les comprendre.
4: Et pour éviter ces frais supplémentaires, Muriel, il y a aussi des modèles de sacs et de valises pour gagner de la place avec des roues démontables. Ah oui. Ça, j'ai vu. C'est pas mal, non?
1: Oui, des concepteurs de sacs et de valises cabine qui se plient en quatre pour nous faire gagner de la place.
5: Cet entrepreneur français s'est lancé un défi fou, concevoir la meilleure valise cabine du marché, partant de zéro. L'objectif est clair, faire passer l'intérieur de ta valise de ça à ça.
6: Et clairement, c'est une petite révolution dans le monde du voyage.
7: Il faut absolument qu'on parle de cette valise.
1: Il existe aussi des sacs de compression autour de 10 euros les trois, alors ça c'est hyper utile pour gagner de la place. Bref, les suppléments sur les bagages cabine, c'est devenu tendance et on s'en passerait bien, franchement. Concernant les bagages à main, les compagnies aériennes ont la main beaucoup trop lourde.
0: Ça c'est clair, merci beaucoup Muriel. Je sais pas si vous avez vu aussi cette vidéo d'une personne qui s'est vue refuser son bagage cabine et en fait il a tout mis ses vêtements sur lui, devenu bibin d'homme le gars, c'est génial. En tout cas, 5h59, c'est l'équipe d'ici matin qui nous rejoint en studio. Bon mardi.
8: Bonjour à toutes et à tous, merci à Johan, effectivement, en studio, du moins sur un bateau, sur une frégate où nous sommes aujourd'hui.
9: Studio, hein.
8: Sébastien ouais. Paour.
9: Bonjour Baptiste.
8: Ça y est, on est installé, on remercie la Marine Nationale qui nous accueille pour ses 400 ans. 400 ans, voilà, de bons et de loyaux services aussi, on en reparlera, puisqu'il y a plein de métiers aussi dans la Marine Nationale. On est situé, on va dire, sur le port,
9: ouais.
8: Ici sur la base navale.
9: Sur l'un des derniers bateaux livrés à la Marine Nationale, l'amiral, la frégate de défense et d'intervention, l'amiral Renard.
8: Et juste en face de nous, un sous-marin d'ailleurs, que l'on voit et que l'on aperçoit avec d'autres navires de la marine. Alors évidemment, matinale spéciale Marine Nationale, mais évidemment, matinale sur la canicule, puisqu'on voilà, on est un peu tous pareils, on n'a pas tous bien dormi cette nuit. Ça a été un petit peu compliqué, mais on vous donnera aussi les bons plans aussi hein, pour cette matinale. Merci de nous rejoindre, on était en direct.
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8: Allez, on est le 23 juin, merci d'être avec nous, bon réveil, bonne journée, 6h, bienvenue. À 6h, l'info avec vous Sébastien Paour, la nuit a été très chaude.
9: Oui, pas facile de trouver le sommeil quand la nuit est tropicale. Heureusement, les marins de la frégate Amiral Renard, à bord de laquelle nous sommes ce matin, sont dans une situation climatisée. C'est l'avantage d'être à bord d'un des derniers bâtiments livrés à la Marine Nationale. On le disait à l'instant, la passerelle où nous sommes est aussi rafraîchie par l'air conditionné. Mais dehors, et cette nuit encore, il a fait très chaud. Le thermomètre est rarement descendu sous les 25 degrés, 23 degrés cette nuit ici à Brest, avec après un lundi record dans de nombreuses villes de Bretagne, 36,5 36,1 degrés à Quimper, 36,5 à Lorient, 38,8 à Merdrignac, 32,2 même dans les Aberres, un peu plus au nord d'ici, à Ploudalmézeau. Et ce sera à peu près pareil aujourd'hui. Les 40 degrés seront souvent dépassés dans les terres. Pas facile dans ces conditions de tenir dans certaines salles de classe. Évidemment, 103 écoles étaient fermées ou avec des horaires adaptés dès hier dans le Morbihan et dans le Finistère. Certaines écoles déconseillent de déposer les enfants, même si les enseignants sont là, comme l'école Kérourguet à Fouénan. Il faisait 30,5 degrés dans une des classes au premier étage hier. Maë n'est restée que le matin dans sa classe de CE2 jusqu'à ce que sa maman vienne la chercher.
11: Il faisait très chaud et le maître, il nous a mis des ventilateurs sous nos tables. Il a mis des gants de toilette à côté de nos tables pour qu'on puisse mettre sur nos têtes. Il nous a dit oui pour qu'on soit pris pieds nus dans la classe. Il a mis des serviettes d'eau trempées par terre sur le carrelage. Il faisait beaucoup moins chaud. Au début de la journée, il faisait 28. Et puis, on a rempli nos casquettes d'eau pour les mettre sur nos têtes. Et on n'avait que droit d'aller à l'ombre dans les cours.
12: Tu as trouvé ça fatigant d'avoir chaud comme ça dans l'école ?
11: Bah oui, c'était fatigant de devoir prendre nos gourdes toutes les 5 minutes. Mais on avait quand même contrôle aujourd'hui.
12: Ah, malgré la chaleur, vous avez quand même eu contrôle ?
11: Oui, de numération.
12: Ça s'est bien passé ?
11: Oui.
9: Et qui n'a pas raté son contrôle malgré la chaleur. Plusieurs communes du Finistère comme Élian ou Rosport-Dun ferment leurs écoles et leurs centres de loisirs l'après-midi jusqu'à jeudi inclus. Les écoles qui restent ouvertes mais avec des adaptations au cas par cas comme à Brest et à Quimper. Plan bleu déclenché dans les EHPAD de Quimper pour mieux veiller à l'hydratation des personnes âgées notamment. Ouverture d'un espace frais, la salle des fêtes à Châteaulin de 13h30 à 18h jusqu'à demain. Horaire des crèches adaptées à Lorient de 7h à 13h avec facturation adaptée évidemment. La collecte des déchets est décalée à ce soir de 17h à minuit également à Lorient. Ouverture des parcs jusqu'à 21h à Quimper. Les piscines publiques sont gratuites pendant toute la période de vigilance rouge canicule. La fête des écoles est annulée à Brest. La salle des conférences de la mairie est un lieu de fraîcheur de 13h à 20h jusqu'au jeudi. Carré demande aux familles qu'ils peuvent de garder les enfants à la maison. À Hennebon, le complexe aquatique de Kerbihan est gratuit pour les moins de 10 ans. Et puis la consommation d'alcool, vous le savez, sur la voie publique est interdite dans le Finistère, dans les Côtes d'Armor et dans le Morbihan. Et conséquence de ces températures extrêmes, la qualité de l'air est mauvaise dans toute la région. Le seuil ozone est dépassé. Le sport en extérieur est évidemment déconseillé.
13: Et voilà qui nous emmène à notre émission spéciale pour les 400 ans de la marine.
9: Oui, parce qu'on sait que les militaires apprécient et ont particulièrement besoin de faire du sport pour rester en forme. Pas évident quand on est sur un bateau et qu'il fait aussi chaud. Mais les troupes restent affûtées. On le voit ici à bord de la frégate Amiral Renard qui nous accueille jusqu'à 9h pour cette émission spéciale. On fera une visite guidée du bateau dans quelques instants avec le commandant en second du bâtiment. Mais d'abord, découverte d'un métier peu connu. Toujours ici, au cœur de la base navale de Brest, rencontre avec les plongeurs des mineurs de la marine. Ils interviennent dans le monde entier, potentiellement dans les semaines qui viennent dans le détroit d'Ormuz, même si l'armée évidemment refuse de confirmer quoi que ce soit. En tout cas, les 63 membres du groupement brestois sont appelés régulièrement en rade, des femmes et des hommes surentraînés, capables de désarmer tout type de munitions ou encore de lutter contre des pollutions chimiques. C'est un reportage d'Angeline Demelinck.
14: Le ton est donné dès la salle de pause.
15: On a un grand aquarium qui donne un peu le cadre du GPD et de l'ambiance qui y règne aussi.
14: Le premier maître Alexandre fait partie depuis 5 ans du groupement des plongeurs des mineurs de Brest.
16: Avec quelques mines, c'est ça qu'on aperçoit dedans ?
15: Oui, il y a quelques mines, des mines à orin, il y a des mines de fond aussi, un scaphandre et des épaves.
14: De quoi résumer le quotidien du militaire habitué à travailler dans les profondeurs.
15: Ici, on se trouve au magasin de tenues de scaphandrier.
14: L'odeur de caoutchouc est caractéristique.
15: Donc avec deux types de tenues, une tenue qui permet de faire du travail sous-marin, de type soudure, découpage, travaux hydrauliques, et une autre tenue qui est la spécialisation du GPD Atlantique, ce qui est l'intervention en eau polluée. C'est le casque orange que vous voyez là, avec les tenues qui sont ici. Donc on est 12 personnels formés à plonger au scaphandre en eau polluée, et après ces personnes-là sont aussi capables de faire du colis piégé avec les moyens d'intervention. On est aussi capable également de faire des plongées jusqu'à 80 mètres de fond.
14: C'est aussi cette équipe qui intervient quand un obus est retrouvé sur une plage. Certains d'entre eux sont d'ailleurs exposés dans le couloir.
15: Typiquement l'obus de 75 qui est en bas, là, on le retrouve énormément. Si c'est l'obus a été tiré, c'est là qu'il est le plus dangereux. Nous, c'est ça qu'on regarde en premier. Ça veut dire qu'il y a toutes les chances pour qu'il détonne au moindre choc.
14: Mais pas de quoi stresser le premier maître.
15: C'est devenu un plaisir. La plongée, c'est tout ce qu'on a appris, c'est tout ce qu'on sait faire. Ce qui met le stress, ce serait des cas non conformes. Je prends le cas quand on était à Mayotte l'année dernière, après le cyclone Chido. On retrouve sur le fond des éléments mis dans tous les sens, des routes qui se sont effondrées, des pontons qui sont partis sur le fond. Et là, on se pose des questions sur comment on va intervenir et qu'est-ce qu'on va faire.
14: Avec dans tout ça, quelques souvenirs inoubliables.
15: J'ai eu la chance de faire une plongée dans le bleu au-dessus de 5000 mètres de fond. Nous, on est resté à 20 mètres, dans 20 mètres d'eau, mais en dessous, sous nous, il y avait 5000 mètres de fond. C'est le vrai bleu océan et ça, ouais, ça se garde en tête.
14: Une expérience qu'Alexandre espère revivre bientôt. Il embarque pour 2 ans à bord de l'un des chasseurs de mines de la marine.
9: Le groupement des plongeurs des mineurs de Brest existe depuis 1955. Il y en a 2 autres en France, un à Cherbourg, l'autre à Toulon. On continue notre découverte des différents métiers et outils de la marine pour ces 400 ans. Dans quelques instants, on sera avec le capitaine de frégate Fabien Antoine, le commandant en second de l'amiral Renard, la frégate de défense et d'intervention qui nous accueille ce matin jusqu'à 9h.
13: Mais d'abord, Sébastien, le dernier adieu à Éric Roy.
9: Oui, les obsèques de l'entraîneur du Stade Brestois ont lieu cet après-midi dans la cathédrale de Nice, la ville où il est né et où il est mort mercredi dernier des suites d'un cancer. Il avait 58 ans. Et là où personne ne l'a oublié, Nice, comme le raconte William Imbercet, journaliste à Nice Matin, qui suit l'actualité des Aiglons depuis 2011.
17: Ah, ça va être un moment très émouvant, je pense, de par la personnalité d'Éric, toute la famille du football niçois et d'au-delà qui va être réunie et dans un endroit très mythique à Nice, au cœur du vieux Nice. Cette église de Saint-Préparat est très particulière, très réputée. Et ça va conférer vraiment beaucoup d'émotions à l'événement, au-delà de la grande assistance qu'il y aura. Éric Roy était une personne sincère, avec son caractère, très typique du Sud, hein, avec quelques possibles énervements, des crises de colère, mais en fait, c'était tout simplement quelqu'un d'entier, Éric. Il disait ce qu'il pensait, il faisait ce qu'il disait. Et ça a été un homme considéré comme loyal tout au long de sa vie. Même aujourd'hui à l'OGC Nice, tout le monde garde une image magnifique de cet homme parce que il était entier, sincère, loyal. Et voilà, c'était Éric.
9: L'hommage d'Éric Roy commencera à 14h à la cathédrale de Nice.
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9: La météo à Brest et ailleurs oui. En Bretagne, c'est encore de grosses chaleurs aujourd'hui.
13: Hein. Oui, bien sûr, Sébastien, et toujours cette vigilance rouge canicule sur la Bretagne, où ce matin, à cette heure-ci, on retrouve 21 degrés sur Brest et Quimper, 22 à Carhaix, 19 à Morlaix, 21 sur Lorient, Plouet, Lannion et Guingamp ce matin. Et c'est bel et bien dans l'après-midi que ça va réellement chauffer, avec 36 degrés sur Lannion, jusqu'à 41 sur Guingamp, 39 cet après-midi du côté de Rostrenin. En Finistère, on aura 33 à la mi-journée sur Brest, 38 sur Châteaulin. Même chose sur Quimper et 39 dans le secteur de Carhaix. Vous êtes dans le Morbihan cet après-midi. Alerte rouge également avec des pointes à 40 degrés sur Pontivy cet après-midi. 37 sur Lorient et 40 sur Gourin. Donc soyez vigilants, bien sûr. Il est 6h10. 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
13: Allez, merci d'être là, toujours à bord de la frégate, l'amiral Romnard, pour les 400 ans de la marine nationale.
9: Nationale, la marine, bien sûr.
13: Ouais. Ouais. Et donc, des invités dans quelques instants.
9: Oui, le commandant en second de ce bâtiment, le capitaine de frégate, j'avais un doute sur votre grade, commandant, qui est déjà en face de nous, avec nous à 6h15.
13: Voilà. Et qu'on le retrouve donc d'ici quelques minutes, bien sûr. Allez, bon réveil, bonne journée, j'espère que ça va vous de votre côté, là, vous préparez peut-être à aller au boulot. Voilà, hein, on se protège de la chaleur, c'est important, bien sûr. Et nous, on reste en direct jusqu'à 9h. La musique qui vous motive, Arsenal Fire.

0: 6h14, bon réveil avec vous. Arswin and Fire vous accompagne ce matin ici depuis l'amiral Rollard. Nous sommes sur la frégate ici au poste de pilotage. On revient dans quelques secondes. On est avec vous, avec nos invités bien sûr, depuis la base navale de Brest.
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0: Émission spéciale, bien sûr, avec nos invités. Alors, on peut décrire aussi, Sébastien, qu'est-ce qu'il y a autour de nous? Il y a un sous-marin en face de nous. Il n'est pas très grand, d'ailleurs, mais il est bel et bien là.
3: C'est un sous-marin nucléaire d'attaque de la classe Suffren. On est sur l'arsenal à Brest. On est à la passerelle ici, donc au poste de commande du bateau. Mais on va le décrire dans un instant avec le commandant en seconde, ce bateau qui est notre invité dans un instant. On va voir un peu à quoi ressemble une passerelle de bateau avec les couvre-chefs qui sont coincés au plafond au-dessus de nous, dans des filets blancs.
0: Ah oui.
3: Les casquettes que les marins portent, ils sont en uniforme. Le commandant est en uniforme à côté de nous et tous les officiers qui sont à bord ici en uniforme, ils ont tous cette casquette. Et bien, on les range dans des filets au plafond ici pour éviter qu'ils tombent et qu'ils traînent.
0: Allez, vous restez avec nous. On revient dans quelques instants. Vous vous réveillez avec ici Brézizel. Vous avez des difficultés aussi suite à cette forte chaleur, à cet épisode caniculaire. Vous pouvez nous laisser un petit message aussi sur la page WhatsApp d'ici Brézizel au 02 98 53 65. Deux fois, on revient dans quelques secondes.
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0: Ici Brézizel pour les 400 ans de la marine, émission spéciale à bord de la frégate de l'amiral Renard avec nos invités.
3: Et avec le premier de ces invités, comment faire autrement que de recevoir le commandant de ce bateau aujourd'hui, le commandant en second, le capitaine de frégate Fabien Antoine. Bonjour commandant.
5: Bonjour.
3: J'allais dire bonjour mon commandant, mais quand on n'est pas dans l'armée, on n'a pas l'habitude, on croit que ce mon est un mon possessif. En fait, c'est un mon qui veut dire monsieur le commandant, n'est-ce pas?
5: Exactement, pour l'armée terre et puis également pour l'armée de l'air, mais pas pour la marine nationale.
3: Pas pour la marine.
5: Qui a ses codes.
3: Voilà, la marine, c'est compliqué les grades. En tout cas, vous êtes le commandant en second de ce bateau. Vous en prendrez les commandes après le 14 juillet, le 16 juillet. C'est un des derniers bâtiments, cette frégate de défense et d'intervention amiral Renard, qui a été livrée à la marine. Décrivez-nous ce bateau. D'abord, où sommes-nous? On est ici à la passerelle.
5: Tout d'abord, bonjour aux auditeurs et puis bienvenue à bord, comme on a coutume de dire dans la marine nationale. Donc, tout d'abord, ici, on est dans la passerelle, donc un point haut du bateau. On pouvait le voir autour de nous. Donc, on a un sous-marin nucléaire d'attaque en face de nous, des frégates multimissions. Donc, on a une bonne vision sur les extérieurs. Et c'est ici, du coup, qu'on commande le bateau, qu'on le pilote et également qu'on organise la vie du bord. Il y a ici un officier chef du quart en permanence qui assure la continuité de l'action du commandement à la mer pour la conduite nautique, mais également pour le suivi des opérations, et puis qui a autorité sur la propulsion et la personne qui vont gérer toutes les servitudes, l'usine électrique, les réfrigérations, les ventilations, etc. à bord.
3: Oui, je le disais tout à l'heure, on a de la chance, ce bateau est climatisé. Quand il fait des températures caniculaires comme en ce moment, ici à la passerelle, on est en chemisette, il fait presque frais. Ça tombe bien, parce que vous étiez avec ce bateau récemment, plutôt dans l'hémisphère sud, vous êtes allé jusqu'au Brésil, je crois.
5: Oui, alors pour revenir sur votre première question, FDI, frégate de défense et d'intervention. Donc la marine nationale, on a commandé 5.
3: C'est la première qui est livrée.
5: Exactement, la deuxième serait l'amiral Louzo qui a été mis à flot le mois dernier. La Grèce en a commandé 4 et la Suède est rentrée en discussion exclusive avec l'industriel Naval Group pour en acquérir 4 supplémentaires. Toutes ces frégates sont construites au chantier de Naval Group
3: de l'Orient.
5: Voilà. Donc frégate de défense et d'intervention, c'est une frégate, c'est un terme un peu générique, mais en fait la frégate est multimission, c'est-à-dire qu'elle agit dans tous les domaines de lutte, en lutte anti-aérienne, en lutte anti-navire, également en lutte anti-sous-marine. Et puis c'est un bâtiment qui est équipé également nativement de moyens de défense pour cyber, pour se défendre contre les cyberattaques.
3: Beaucoup de radars à bord, il y a un gros canon de 76 mm pour ceux qui sont coutumiers de cela à l'avant ici devant. Alors, vous en bas de la passerelle.
5: Effectivement, donc pour les systèmes d'armes, vous avez devant vous, vous voyez un canon de 76 mm. Ensuite, juste derrière le canon de 76 mm, nous avons des alvéoles qui nous permettent d'embarquer des missiles Aster, donc Aster 15 et Aster 30 pour la lutte anti-aérienne. Juste derrière vous, à quelques mètres, du coup, nous avons les missiles qui nous permettent de faire de la lutte anti-navire, donc des missiles mer-mer. Au niveau du hangar hélicoptère, des torpilles pour faire de la lutte anti-sous-marine, donc des torpilles qu'on peut tirer depuis le bâtiment, mais également qu'on peut mettre en œuvre depuis un hélicoptère, en particulier un hélicoptère NH90 à bord.
3: Parce que ce bateau peut embarquer à l'arrière sur le pont un hélicoptère de cette taille-là, un Caïman par exemple.
5: Tout à fait.
3: Ce bateau, il fait 120 mètres, il y a 130 personnes à bord. Pour le décrire, il est tout gris, tout très furtif, hein, il est très en angle, il n'y a quasiment aucun hublot, aucune fenêtre, c'est pas un bâtiment classique. Ça sert à quoi concrètement un bateau comme ça? Ça escorte notamment le porte-avions Charles de Gaulle?
5: Alors effectivement, c'est un bateau qui escortera le porte-avions Charles de Gaulle. Tout d'abord, c'est un bateau qui est fait dans frégate de défense et d'intervention. Vous avez défense, c'est un bateau qui est fait pour protéger le groupe aéronaval, protéger nos sous-marins nucléaires lanceurs d'engins qui sortent ici de Brest, donc qui permettent d'assurer leur liberté d'action, et protéger les intérêts de la France à l'étranger, mais également près de nos côtes.
3: Et donc vous étiez, pour tester ce bateau, parce qu'il est en service, mais vous étiez d'abord sur des premiers voyages de rodage, j'allais dire, récemment, je le disais, au large des côtes du Brésil.
5: Oui, donc pour un premier de série, le processus d'acquisition, en quelque sorte, est un peu long. Le bateau a été livré à la Marine nationale en octobre 2025, mais auparavant, durant une année, en fait, nous sommes basés à Lorient et nous faisons des essais avec l'ensemble de nos industriels à bord, à travers plusieurs sorties à la mer, pour tester le bateau dans toutes les configurations possibles. Et après cette livraison à la marine, il y a encore un an de processus de test du bateau, où en particulier l'équipage va développer ses organisations, va développer ses compétences à bord, mais aussi on va chercher à tester le bateau dans tous les environnements qu'il pourra rencontrer au cours de sa durée de vie pour lui et pour la série. Donc en particulier en eau froide, donc on a été dans des eaux jusqu'à 2 degrés pour tester les rendements du bâtiment dans ces eaux-là, également dans des eaux très chaudes, et donc pour ça on a été outre-Atlantique pour le tester dans des eaux qui avoisinaient les 30 degrés.
3: Allons voir un autre lieu stratégique de la marine en Bretagne, si vous le permettez, ce bateau sera basé ici à Brest. Allons voir à quelques kilomètres d'ici, en presqu'île de Crozon, la base aéronautique navale de Lanvéoc-Poulmic. 1200 personnes, 950 marins sur près de 200 hectares, un lieu unique en France qui a ouvert en 95 et qui permet de former les marins mais aussi les militaires d'autres corps armés pour les confronter à toutes les situations délicates qu'ils pourraient rencontrer, par exemple en cas d'accident en mer. Thomas Biet a pu accéder à ce site.
6: De l'extérieur, le bâtiment ne paye pas de mine, mais une fois la porte du bassin franchie...
7: Il s'agit d'un grand bassin de 1500 m3 d'eau.
6: Il fait chaud, l'environnement est humide, l'eau est à 27-28 degrés, car certains instructeurs passent plusieurs heures dans ce bassin. Dans la piscine, une immense cabine, la gloute, reliée à un bras articulé. Le commandant Dominique Abéguilé est le pacha du Cessan.
7: On va simuler de manière la plus réaliste possible l'environnement obtenu par les membres d'équipage dans les avions utilisés dans les forces armées ou dans les hélicoptères. On va leur enseigner l'ensemble des techniques et procédures qui vont leur permettre de se sortir de cette cabine.
6: Le but, c'est d'imprimer dans le cerveau des soldats des réflexes inconscients qui vont devenir automatiques en cas de crash. Il y a aussi des ventilateurs, des projecteurs, des enceintes pour simuler, par exemple, un crash de nuit en pleine tempête.
7: Donc on peut simuler jusqu'à 50 nœuds de vent, environ 100 km/h de vent. On peut simuler la pluie, la brume, la foudre et les éclairs.
6: Et justement, une session commence.
8: Le but sera de pouvoir grimper dans ce canot collectif, malgré les conditions environnementales, avec le vent qui souffle actuellement, la pluie.
6: Au bord du bassin, le second maître Enzo est en train de se sécher. Il vient de terminer un exercice.
9: Il peut y avoir des petites surprises. Par exemple, là, on a notre treilliste qui devait se charger d'ouvrir les portes, qui est tombé. C'est aussi savoir comment on réagit en situation de stress. C'est tout l'objectif de cet exercice. En plus, on a droit aux effets spéciaux avec le vent, la pluie. C'est une super expérience.
6: Ces stages sont obligatoires en formation initiale et tout au long de la vie de ces soldats.
10: Les gens qui viennent pour la première fois, en fait, ils sont un peu surpris. On les met tête à l'envers, accrochés sous l'eau. Voilà, ça peut être un peu déstabilisant. C'est juste une gestion de stress, en fait.
6: Patrick est officier sécurité plongée et instructeur référent de ce centre.
10: Donc les premières cabines, on va les faire dans cet environnement-là où on fait 7 jours. Et après, au fur et à mesure, on monte à crescendo. Et la dernière, en fait, on va leur mettre un masque occultant où, en fait, ils verront absolument rien.
6: Alors ici, c'est une simulation. Les stagiaires se forment aussi dans l'anse du Poulmic, toute proche, mais sur les murs, il y a des histoires, des vraies.
7: Les témoignages, effectivement, font état de remerciements éloquents pour l'ensemble des instructeurs qui leur ont permis d'avoir acquis un certain nombre d'actions réflexes, voire inconscientes, qui leur ont permis de survivre à cet accident aérien.
6: Le Cessan reçoit en moyenne 1200 stagiaires par an. Sa devise, c'est former et entraîner pour qu'ils survivent.
3: Le centre d'entraînement au sauvetage et à la survie de l'aéronautique navale, reportage exclusif signé Thomas Biais. On revient quelques instants avec vous, commandant. Quand est-ce que vous repartez avec ce bateau ?
5: Avec ce bateau, on repartira fin août pour s'entraîner, donc après le Rotary estival. Et surtout, on repartira à Paris le 5 juillet pour participer donc au défilé du 14 juillet à Paris avec quasiment l'ensemble de l'équipage.
3: 88 membres de votre équipage sur 130 qui vont défiler sur les Champs-Élysées le 14 juillet au nom de l'amiral Renard.
5: Tout à fait, c'est donc c'est un grand moment de fierté pour nous et puis c'était un peu droit pour l'œil parce que l'amiral Renard résume ce que nous voulons montrer avec les 400 ans de la marine, une institution qui est fière de son histoire, qui se modernise, qui se renouvelle et qui est tournée vers l'avenir.
3: Le commandant Fabien Antoine, commandant en second de l'amiral Renard.
0: Merci beaucoup Sébastien Paour, voilà, toujours depuis ce poste de pilotage où nous célébrons ces 400 ans de la marine pour cette matinale spéciale, on y est bien. D'ailleurs, vous êtes prudent hein, concernant la canicule aussi, on a une alerte pollution à l'ozone, je vous le dis, si vous prenez la route d'ailleurs, depuis minuit, là, le département du Finistère est passé en procédure d'alerte en raison d'une dégradation importante de la qualité de l'air liée aux fortes chaleurs. Alors, le préfet recommande, je vous le dis, aux personnes fragiles de limiter évidemment les sorties, mais il est conseillé aussi de réduire sa vitesse, c'est important, sur les routes nationales, notamment les 4 voies, la vitesse maximale est abaissée à 20 km/h aussi pendant toute la durée de l'épisode, donc vous êtes bien sûr prudent. Vous écoutez ici Brésil, on est en direct, émission spéciale 400 ans de la marine, on revient dans quelques instants. Avec la musique que vous aimez, c'est Zazie qui va nous accompagner, qui va vous accompagner peut-être sur le chemin du travail. Vous restez avec nous, à tout de suite.
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0: L'amiral Renard, la frégate de la marine pour les 400 ans, émission spéciale jusqu'à 9h. Merci de nous rejoindre. L'info aussi en France et dans le monde en 90 secondes, c'est tout de suite. Et c'est avec Aude Razo. On se retrouve d'ici quelques secondes. Vous restez avec nous, Aude Razo.
1: La France valide son ticket pour les 16e de finale du mondial de foot après un scénario ubuesque. 2 heures d'interruption à la mi-temps. Le stade évacué à cause des orages. Score final 3-0 contre l'Irak. Doublé de Kylian Mbappé qui fêtait sa 100e sélection. La Norvège est aussi qualifiée pour les 16e après sa victoire 3-2 contre le Sénégal. La première place du groupe se jouera donc vendredi sur le match France-Norvège. Les deux garçons retrouvés morts dans une voiture en pleine canicule à Carpentras s'étaient enfermés eux-mêmes dans le véhicule selon le parquet. Ils avaient 2 et 4 ans. Leur mère en état de choc, elle n'a pas encore été entendue. La canicule qui gagne du terrain. Il faisait 27 degrés dès 5h ce matin à Biscarrosse, à Limoges, à Rennes, à Angers. Et ce midi, près de 39 millions de Français seront concernés par une alerte rouge canicule dans 54 départements. Grosse perturbation hier en gare de Bordeaux à cause de la chaleur. Et pas de miracle pour un TGV lourd de Paris. Il accusait hier soir 5h40 de retard. Le syndicat de la magistrature dénonce une opération de communication après les premières sanctions dans l'affaire Liana. Deux gendarmes de Condon dans le Gers se sont mutés d'office avec retrait des fonctions de police judiciaire. Et à Auch, un substitut du procureur se voit retirer ses fonctions d'enquête. L'image à suivre ce soir, c'est l'entrée de Marc Bloch au Panthéon, résistant assassiné par la Gestapo en 1944. C'est la première fois qu'un historien entre au Panthéon.
0: Merci beaucoup Aude Razo, 6h31 avec vous. Antoine Krempf également nous a rejoint ici depuis le pont, depuis ce bateau de la Marine Nationale. Et on évoque bien sûr ces records de chaleur battus ces dernières heures en Bretagne.
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2: 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de 7h.
0: Et le reportage en breton, c'est dans l'immédiat avec une idée aussi pour se rafraîchir, Antoine, avec cette canicule.
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0: Merci beaucoup Antoine Krempf. Et puis je vous rappelle hein, cette vigilance rouge, canicule, nous dit donc Météo France pour aujourd'hui. On va faire un point sur votre météo avec des températures déjà en hausse hein, ce matin. Et ça devrait monter bien sûr cet après-midi. C'est ce que nous dit Météo France. On aura, on va dire hein, 33 degrés à la mi-journée à Brest, 38 sur Châteaulin. Même chose à Quimper, 39 à Carré. On aura notamment 36 degrés sur l'Agnon et jusqu'à 41 à Guingamp. Et puis dans le Morbihan, 37 à Lorient et 40 sur Gourin. Donc voilà, soyez prudents, vigilants, hydratez-vous et évitez de vous exposer bien sûr au soleil aux heures d'après-midi. Donc prudence.
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0: Et d'ailleurs, si vous voulez vous rafraîchir, il y a des bons plans également. Hein. Les piscines sont ouvertes, que vous soyez à Lorient. La piscine de l'Océanis à Pleumeur, ouverte et gratuite jusqu'à mercredi, avec des horaires élargis de 9h à 21h. À Lorient, accès gratuit également à la piscine du Moustoir.

0: téléphone avec ici Brazizel si vous voulez voir d'ailleurs Jean-Louis Aubert en concert. Il viendra nous voir au Festival des Vieilles Charrues cette année notamment. Donc n'hésitez pas, la billetterie est ouverte. Allez, il est 6h43. Bienvenue si vous nous rejoignez en direct.
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0: Alors, il n'y a pas que la canicule, il y a aussi la Marine Nationale. 400 ans, ça se fête. Et nos invités, dans quelques instants, vont continuer à arriver ici, puisque nous sommes bien installés, on peut le dire, Antoine Krempf.
3: Magnifique, sur donc, la passerelle de l'amiral Renoir, cette toute nouvelle frégate mise à l'eau en octobre dernier. Le soleil, ça y est, c'est le.
0: Voilà.
3: On voit tout le bassin avec derrière nous
0: un sous-marin notamment.
3: C'est ça.
0: On voit ma tronche.
3: Voilà, c'est très intéressant de voir tous les écrans qui sont là, tous les postes de commandement. Ouais. Je vois même un sabre laser Jedi dans un coin là-bas, des talkie-walkie, une coupe. Enfin bref, beaucoup de choses à raconter. On va continuer à explorer la diversité des métiers de la marine avec un ingénieur civil dans
0: d'accord.
3: un instant.
0: Et ben qui arrive juste après Alan Stivell, la musique que vous aimez. Celui qui fête ses 60 ans de musique, 60 ans de carrière. Il est passé récemment à l'Olympia. Il arrive dans quelques instants ici, Brazizel, à vos côtés ce matin. Bienvenue.
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2: Il est 6h45 et nous célébrons les 400 ans de la marine. Et pendant la pub, là, il y a eu ce qu'on appelle le branle-bas. À 6h45, on peut expliquer ce que c'est à Sébastien Poirot.
3: Oui, on vient d'entendre dans le réseau d'ordre du bateau, branle-bas, amiral Renard, branle-bas, exactement, comme vous le faites. C'est-à-dire qu'on a annoncé à tous les marins qui sont à bord du bateau ici à quai en rade de Brest que le bateau devait se réveiller, que chacun devait se réveiller. Et on entendra tout à l'heure un message aussi sur les ordres qui annoncera l'entrée du préfet maritime de l'Atlantique à bord du bateau.
2: Eh ben très bien. Et quoi de mieux que d'écouter Alain Stivell avec Trimartolo, évidemment, à bord de l'amiral Renard, où on vous accueille jusqu'à 9h sur l'antenne d'ici Brésil. C'est parti les amis.

0: Rémi Marteleau, Alan Stivell pour vous accompagner ici depuis la base navale de Brest.
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0: Antoine Kremf avec votre invité aussi ce matin.
3: Et oui, un ingénieur civil de la Défense. On va continuer donc à explorer un peu toutes les facettes de la marine, les différentes missions. Bonjour Paul-Alexandre.
4: Bonjour.
3: Donc je vous le disais, vous êtes ingénieur civil de la Défense. Vous travaillez depuis 20 ans au SFF. Qu'est-ce que ça veut dire ?
4: SSF, le service de soutien de la flotte.
3: Est-ce que vous pouvez nous expliquer ce que c'est ce service ?
4: Alors c'est le service qui est en charge du maintien en condition opérationnelle, autrement dit de la maintenance, des navires du ministère des Armées. Que ce soit de la goélette en bois, navire centenaire, aux navires tout aussi récents que l'AFDI, ainsi que les navires à propulsion nucléaire, comme les sous-marins ou le porte-avions.
3: C'est-à-dire combien de navires en général il y a, vous savez
4: Plusieurs centaines.
3: Plusieurs centaines.
4: Donc c'est de tout type, de toute longueur, de toute nature.
3: Et c'est un sacré travail. Concrètement, qu'est-ce que ça veut dire? Il faut que tout soit prêt sur les navires, c'est ça?
4: Alors notre mission, c'est de planifier, coordonner et acheter la maintenance de ces navires, puisque nous, on a une maîtrise d'ouvrage, on ne fait pas nous-mêmes les travaux, on les fait faire. On contractualise ces prestations à divers industriels ainsi qu'à des ateliers militaires. Notre activité essentielle, c'est d'anticiper les besoins que vont avoir ces navires pendant leur durée de vie, pendant les années qui vont nécessiter de préparer des contrats pour assurer ce maintien en condition opérationnelle et donc d'anticiper les besoins financiers notamment qui sont associés à cette maintenance.
3: On va peut-être prendre l'exemple de ce bateau sur lequel on se trouve là, l'amiral Renard, une toute nouvelle frégate. Là pour le coup l'entretien, j'imagine qu'il n'y en a pas eu beaucoup jusqu'à présent à faire, si ?
4: Alors non, c'est tout récent, le bateau encore tout neuf, sous garantie. c'est comme pour les voitures. Donc là le challenge, c'est d'anticiper des besoins sur un bateau qu'on connaît encore assez peu. On découvre depuis la fin de sa construction, mais c'est quand même assez récent par rapport à d'autres navires de la flotte qui ont plusieurs décennies derrière eux. Donc on essaye d'anticiper tous les besoins qui vont se présenter. On découvre des installations nouvelles, des nouvelles technologies, un nouveau contexte sur un nouveau navire. Donc là actuellement c'est ça le challenge sur ce bateau.
3: Sur ce bateau qui va être donc révisé en octobre prochain. Alors, pour la première fois pour ses un an. Vous me disiez que l'état-major avait donc tout à l'heure en antenne fixé 100 jours de mer
4: L'idée, c'est une centaine de jours par an. On verra suivant le contexte géopolitique. D'ailleurs, ce sera peut-être amené à évoluer dans les années à venir. Il a une première période d'entretien qui va débuter à l'automne avec un passage au bassin, ce qu'on appelle premier arrêt technique de garantie. Là, c'est la fin de la première période de neuvage. Un certain nombre de mises au point qui vont être assurées par Naval Group. Et puis des premières maintenances qui arrivent à échéance parce que le bateau navigue.
3: Vous, c'est comme avec une voiture. C'est-à-dire que là, voilà, vous faites passer en fait le contrôle technique.
4: On est en train de s'approprier le carnet d'entretien avec les maintenances. Une voiture, c'est en général un arrêt technique, enfin une période d'entretien une fois par an ou tous les 30 000 km. Nous, en général, c'est un entretien tous les ans. Petite période qu'on cale parfois entre ces arrêts techniques. Et puis là, on est en train de s'approprier toutes les maintenances qu'il va falloir réaliser, planifier, organiser pendant ces périodes d'entretien.
3: Sur les 100 jours de mer qui concernent par an donc cette frégate-là, il faut que pour chaque jour de mer, évidemment, tout marche, tout fonctionne, chaque ordinateur, chaque canon.
4: La mission du SSF, c'est de vendre à l'état-major de la marine de la disponibilité opérationnelle. On contractualise des jours de mer avec nos industriels. Le but étant que le bâtiment soit apte à sa mission pendant ces jours de mer, disponible aussi techniquement entre temps. Donc notre savoir-faire, c'est de transformer des besoins techniques, des échéances d'entretien, acheter de la maintenance pour pouvoir tenir ces objectifs-là. Donc passer d'une phrase toute simple qui est de dire je veux un navire qui puisse naviguer tant de jours par an à passer des contrats avec des industriels, exprimer un besoin technique.
3: Et combien de personnes travaillent pour le service de soutien à la flotte ?
4: En tout et pour tout, on est un petit peu plus de 900 personnes, à peu près 350 sur 400 sur Brest et Toulon. Et puis sont également rattachés à Brest des antennes outre-mer.
3: D'accord, c'est-à-dire il y a des...
4: Alors il y a Papette, Nouméa, Fort-de-France et La Réunion.
3: Très bien.
4: L'occasion d'échanger avec des collègues qui sont outre-mer et puis qui reviennent aussi parfois ou qui partent outre-mer.
3: Outre-mer parce qu'il y a aussi des missions assurées là-bas justement d'entretien.
4: La flotte locale. Ouais.
3: La flotte locale, effectivement. Très bien. Et donc 100 jours de mer pour cette frégate Amiral Renard. Merci beaucoup, Paul-Alexandre, d'avoir été avec nous, ingénieur donc civil de la défense au service de soutien de la flotte. Ça fait 20 ans que vous travaillez pour ce service-là.
0: Merci Antoine Crème. Voilà, merci la Marine Nationale bien sûr pour leur accueil, le petit café, les croissants qui vont bien et tout. D'ailleurs, on va parler notamment dans l'info tout à l'heure à 7h, vous allez rester avec nous, on va partir, on va parler petit déj et on va retrouver notamment Angeline Demuinc aussi, on va parler canicule dans quelques instants puisque je vous le rappelle que nous sommes toujours en alerte rouge, du moins en vigilance rouge canicule. Donc prudence encore pour aujourd'hui. On se retrouve dans quelques instants, à tout de suite, c'est juste après Emmanuel Moire.
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0: Emmanuel Moir avec Beaumalheur, ici Brézizel, merci d'être avec nous. La dose de bonne humeur quotidienne, ce sont les petits bonheurs dans l'immédiat et on se retrouve dans quelques secondes. Allez, on monte le son.
1: Salut Brézizel.
2: Qui êtes-vous? Qu'est-ce que vous faites ici et à qui ai-je l'honneur?
1: Je m'appelle Steven, j'ai 52 ans et je suis maîtreur conducteur de travaux.
3: J'espère même qu'à l'occasion, on pourra vous aider à faire quelques travaux, routes, ponts.
4: Ah ouais, on verra.
5: Ben, qu'est-ce que vous foutez là, vous?
1: Je suis dans les petits bonheurs.
6: Moi, je reste ici pour surveiller les travaux.
1: J'habite sur l'André-Varzec, dans le coin de Killinen, pour ceux qui connaissent.
7: Vous pouvez m'indiquer un itinéraire?
1: C'est très proche de Quimper, par la vieille route de Châteaulin. C'est très proche de Briec. C'est un petit bourg sympathique avec quelques petits commerces de dépannage.
2: Rien d'autre, rien de spécial?
1: Après, bah, c'est à peu près tout.
2: Quel dommage.
7: Ceci dit, ça vaut peut-être la peine d'aller y faire un tour.
5: Alors, où est-elle ton île?
1: Si je devais finir mes vieux jours sur une île bretonne, c'est sûr, ça serait l'île de Sein. Parce que j'y connais du monde, je vais faire un petit coucou à Brigitte de l'île de Sein.
8: Bonjour Brigitte.
2: Ne me parle pas de Brigitte. Brigitte, c'est hors sujet.
1: C'est un monde complètement différent. Moi, je trouve ça super, quoi. C'est petit, ça vit en autarcie, puis c'est le calme aussi. Pas de voiture. Je pars le petit train pour ramasser les conteneurs à poubelle. Il n'y a pas de voiture.
4: Il n'y a plus que moi qui marche à pied en 6 poires.
9: Vous certain de vouloir changer d'époque?
10: Tu crois qu'on peut voyager dans le temps?
9: Changement d'époque en cours.
1: Si je pouvais changer d'époque, bah déjà j'irais dans le Cap 6 ans, on dit qu'ils ont vachement de retard. Donc.
2: C'est une blague? Ah, ils tapent là où ça fait mal, hein?
1: Désolé pour les amis du Cap.
11: Excuse accordée.
5: Avoue que ça compte un bon souvenir.
1: Le souvenir d'enfance qui me fait toujours marrer, qui faisait pas marrer ma mère, c'est quand elle a retrouvé la moitié de ma moto dans la baignoire, au 4e étage, parce que on n'avait pas de garage et que c'était le seul moyen que j'avais sous la main pour la laver.
10: Pourquoi t'as un scooter avec des slips qui sèchent dessus?
12: Non, pour le slip, je sais pas ce qu'il fout là, mais la moto, ouais, ça, tout le monde le fait au States, hein. Tu fous à l'intérieur en design.
1: Allez, salut!
0: Merci à Steven pour les petits bonheurs. Ici Brézizel avec vous en direct de la frégate Amiral Renard pour les 400 ans de la marine.
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0: En direct de Brest, bon réveil, bonjour, nous sommes le 23 juin, bienvenue, merci de nous rejoindre. L'info avec vous Sébastien Paour et c'est l'heure du petit-déj à bord de la frégate Amiral Renard.
14: Oui, les 6 cuisiniers sont capables de faire à manger pour 150 personnes 3 fois par jour pendant 45 jours sans être ravitaillés ici à bord de ce bateau. Vous savez que les repas sont très importants à bord des bateaux de la marine. On mange très bien ici dans la marine. Peut-être même un petit peu trop quand on regarde certains d'entre nous. Les marins ne s'en plaignent pas évidemment, ils ont du pain frais tous les jours, des pains au chocolat même en ce qui nous concerne ce matin. Les cuisiniers nous ont fait visiter la boulangerie hier avec des dizaines de kilos de farine à bord. Ici, les locaux sont climatisés comme l'ensemble du bateau, mais ce n'est pas le cas à la boulangerie Les Gourmandises de l'Enclos, à Plébins, où vous vous trouvez, Angeline Demoinc, plus de 33 degrés, me dit-on, dans le fournil avec vous en ce moment, et où cette canicule finalement fait cuire littéralement tout le monde à tous les sens du terme. Hein.
15: Oui, on vient de mesurer la température. Alors, la boulangerie est ouverte depuis une demi-heure déjà. Et vous avez déjà eu des clients, Nathalie Vira, parce que les gens ont vu la porte ouverte pour aérer. Clairement, il fait chaud, c'est compliqué de travailler dans ces conditions.
16: Oui, tout à fait. On espère que ça ne va pas durer, ça va que c'est séquentiel. Mais on envisage du coup de mettre une clim, parce que ça va être épisodique et on pense qu'en été, on aura plusieurs fois des séquences de ce type-là. Et du coup, on va investir, je pense, dans une clim pour le confort du personnel et de la clientèle.
15: Oui, parce que c'est votre fils là qui est actuellement dans le fournil où il fait plus de 33 degrés. Il m'expliquait ses petites astuces. Donc, il a prévu une serviette glacée au congélateur pour le mettre sur la tête quand il aura un peu trop chaud, quand ça deviendra insupportable. Il a aussi la chambre froide. Hein. Ça, c'est son refuge.
16: C'est sa chambre. Oui, c'est sa chambre de travail.
15: Et puis ce que vous me disiez aussi, c'est que la température, bah, ça change votre façon de travailler, ça a un impact aussi sur les viennoiseries, sur la boulangerie.
16: Tout à fait. On fait nos viennoiseries maison, c'est vrai que tout le monde ne le fait pas, mais nous on a choisi de le faire, mais c'est vrai que c'est un choix difficile quand il fait chaud, parce que la pâte en fait pisse le beurre, avant même de la travailler, elle est impraticable. Donc on s'est dit que si vraiment ça continuait comme ça, il y a des périodes où on ne pourra plus faire la viennoiserie, tellement c'est difficile à faire, quoi. Et puis le snacking, c'est pareil, hein. On a une partie snacking qui est super chaude. Les salades, on y va, et on oublie les bourguignons, évidemment, en été. Hein.
15: Voilà, Nathalie qui est quand même en jean hein, aujourd'hui, courageuse. Oui, un pantacourt, on va dire, ça passe. Et puis, bah, évidemment, ensuite, l'autre défi des boulangers, Sébastien, c'est de réussir à dormir en journée parce que Erwan, son fils, habite juste au-dessus et il me confiait qu'il avait chaud pour faire la sieste.
14: Évidemment, on imagine qu'il fait chaud à la fois dans le fournil et au-dessus. Merci beaucoup, Angeline Demingue, depuis la boulangerie Les Gourmandises de l'Enclos à Plébin. On est dans le centre Bretagne, évidemment. Il a fait encore très chaud et il va faire très chaud aujourd'hui. On battra peut-être encore des records qui sont tombés hier dans plusieurs villes de Bretagne. 40,6 degrés à Rennes, 36,5 à Lorient, 36,1 à Quimper, 35,5 à Tréguin. Les seuils de pollution à l'ozone sont dépassés. Ça veut dire que la vitesse est réduite de 20 km/h sur les routes à deux fois deux voies. Les écoles dans plusieurs communes demande aux parents qu'ils peuvent de garder leurs enfants à la maison. Il fait parfois plus de 30 degrés dans les classes. Plusieurs mairies ouvrent des salles fraîcheurs pendant les après-midi pour vous accueillir, pour accueillir tout le monde, comme à Brest ou à Châteaulin. Mais pour ceux qui doivent aller dehors, c'est évidemment le plus compliqué, comme les éleveurs qui doivent prendre soin de leurs bêtes, évidemment, en plus d'eux-mêmes. Julien Cabon a une centaine de vaches laitières à Guisseny, dans le Nord Finistère.
8: Avec cette chaleur, oui, bah, j'ai modifié ma façon de faire. Là, je privilégie les parcelles où il y a de l'ombre, c'est-à-dire où il y a des arbres qui poussent sur les talus ou au bord des champs. Donc je privilégie ces champs-là pour que les vaches puissent avoir de l'ombre pendant la journée. Après, ce que je fais aussi, c'est que je passe vérifier plus régulièrement les bacs à eau, voir si elles ont bien de l'eau et que il n'y a pas de souci, que tout le monde puisse avoir de l'eau en quantité suffisante. De mon côté, je vais faire plus attention, essayer d'être plus dans les bâtiments, moi aussi, pour me préserver. Et on a la chance aujourd'hui, c'est que nos tracteurs, en général, ont la climatisation. Donc, même s'il y a un peu de tracteur à faire, je le mettrai la climatisation, même si c'est pas mon outil privilégié. J'aime pas trop la clim.
14: Vous pouvez nous raconter comment vous vivez cette canicule. Ici, Brésil vous ouvre son antenne dans une émission spéciale. Ce sera tout à l'heure entre 9h et 10h. Perrine Clément attend déjà vos témoignages à partir de 9h, surtout au téléphone au 02 98 53 65 65. Et pendant qu'on souffre de la canicule en France, les Bleus du foot ont attendu 2h cette nuit à Philadelphie. Mais le match de poule finalement s'est terminé à l'avantage des Français contre l'Irak. Il a été interrompu pendant 2h à cause des orages. L'équipe de France s'est finalement imposée 3-0 et on file donc en 16e de finale. Deux buts de Kylian Mbappé et un but de Dembélé.
0: Merci beaucoup Sébastien Paour et bien sûr pour l'instant retour aussi à notre émission spéciale pour les 400 ans de la marine.
14: Toujours en direct de la frégate de défense et d'intervention Amiral Renard ici au port de l'Arsenal à Brest. L'amiral Kera, le préfet maritime de l'Atlantique vient de monter à bord. Il a été annoncé dans les ordres du bateau et le bateau qui peut accueillir un hélicoptère. Il y a une zone d'atterrissage à l'arrière. Hein, on en parlait tout à l'heure avec le commandant en second. Je vous emmène à présent à Landivisio, base aéronautique navale qui se trouve à une trentaine de kilomètres d'ici, plus à l'est. Elle a fêté ses 60 ans l'an dernier. À l'origine, le site avait été choisi pour accueillir les flottilles de chasseurs embarquées sur les porte-avions Clémenceau et Foch à l'époque. Ils étaient basés à Brest. Elle est toujours aujourd'hui, cette base, la base arrière du porte-avions Charles de Gaulle. Elle accueille, elle prend soin des rafales marines qui opèrent sur le plus gros navire de la flotte française. Thomas Biet a eu le droit d'y accéder pour ici Brest Diesel.
11: On l'appelle le porte-avions de granit, 380 hectares, 1800 marins du ciel, tous au service des trois flottilles de chasse appelées à se succéder sur le Charles de Gaulle. Deux sont actuellement en mission. Le commandant Yvan Launay dirige cette base. Il nous reçoit dans la tour, le centre névralgique.
17: Pour ceux qui ne le savent pas, le Rafale Marine est monoplace. Et donc la première fois que vous voyez en tant que jeune pilote un porte-avions depuis les airs, vous le voyez tout seul depuis votre cockpit.
11: Et le jour J, il faut être capable d'apponter avec un engin de 15 tonnes à 250 km/h. L'arrêt se fait en moins de 3 secondes sur une distance de 97 mètres.
17: Nous avons ici, sur la piste, le référentiel du porte-avions, que ce soit en termes de référentiel visuel, mais aussi de dispositifs d'appontage qui nous permettent de répéter.
11: Le pilote, c'est le haut de l'iceberg, mais il dépend de toute une chaîne de marins, notamment les contrôleurs aériens, qui assurent la sécurité des rafales et des avions civils lors des exercices. C'est le métier d'Erwan.
18: On fait souvent la comparaison de mettre sur la route de tous les jours des gens en voiture, une voiture normal et une Formule 1. Ils se partagent la même route. Et Donc tout le monde ne peut pas aller à la vitesse qu'ils veulent, et pourtant on va y arriver, mais on va devoir mettre des restrictions ou changer certaines trajectoires.
11: Un peu plus loin, dans le bâtiment H3, un énorme entrepôt.
19: C'est le hangar de maintenance des avions.
11: Plusieurs Rafale Marine sont en réparation. Émile est le chef du service logistique de la base.
19: On traite les pannes un peu plus complexes et qui prennent un petit peu plus de temps. Donc là-bas, c'est un avion, le N26, qui est un peu démantelé. Pourquoi ? Parce qu'on a fait une étude de vieillissement sur cet avion pour analyser et voir comment l'avion vieillissait au fur et à mesure des années. Et donc là, le N6, qui lui a eu une petite panne, rien de trop grave. Et donc là, l'avion sera bientôt prêt pour repartir en vol.
11: Et pour limiter les nuisances sonores des riverains des 5 communes alentours, les militaires organisent une partie des exercices d'appontage simulé sur d'autres bases, à Landbiwe ou à Istres.
14: Voilà pour ce reportage de Thomas Biet à la base aéronautique de Landivisiau. Prochain invité de notre matinée spéciale 400 ans de la marine ici à la passerelle de la frégate Amiral Renard, le vice-amiral d'escadre Jean-François Quéra, le préfet maritime de l'Atlantique qui vient de monter à bord. Il a été annoncé dans les ordres du bateau.
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14: La météo, c'est grosse chaleur.
0: Exactement, hein, toujours cette vigilance rouge canicule sur la Bretagne. Cet après-midi, des températures qui vont pouvoir atteindre les 41 degrés sur Guingamp, 39 à Rostrenin, 36 degrés sur Lannion. On aura notamment sur Brest 33 à 34 degrés à la mi-journée, 38 degrés sur Châteaulin, 38 à Quimper également, jusqu'à 39 dans les terres sur Carès, Pézette, Châteauneuf-du-Fou. Et puis dans le Morbihan, alerte rouge également avec des pointes à 40 degrés sur Pontivy cet après-midi, 37 sur Lorient et 40 sur Gourin, donc journée très chaude, encore sur la Bretagne, on se protège, on boit beaucoup d'eau, c'est important, et on évite de sortir aux heures les plus chaudes. Et puis, je vous rappelle que si vous êtes sur la route, vous allez au boulot aussi ce matin, prudence nationale 165 et sur les routes nationales du Finistère, vitesse abaissée à 90 km/h au lieu de 110,
14: c'est ça, 20 km/h de moins.
0: Suite absolument à une pollution à l'ozone, donc soyez bien sûr très prudents. Il est 7h09, vous écoutez ici Brésil.
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0: Installé à bord de la frégate, l'amiral Renard, Sébastien.
14: Ouais, c'est un privilège. Hein.
0: Oui, avec le soleil qui se lève, un sous-marin juste en face de nous, une vue sur mer juste magnifique. Voilà, on est bien nos invités dans quelques instants sur votre radio. Merci de vous réveiller avec nous. Merci aussi à Stéphane qui réalise l'émission ce matin et toutes les équipes techniques. Frérot de la Vega avec Sweet Darling.

0: Pedro de la Vega avec ici Brice Gisèle, toujours depuis l'amiral Renard, ici cette belle frégate de la marine nationale où nous célébrons 400 ans de marine, bien sûr. Vous restez avec nous tout de suite, c'est mon œil.
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0: Mon œil, David Ossilou, plus de la moitié de la France se réveille ce matin en vigilance rouge canicule avec des températures qui vont aujourd'hui encore dépasser par endroits les 40 degrés, même en Bretagne, avec une tenue la plus légère possible.
3: Et tout est dans le possible, selon votre métier, parce que comme pour le logement que nous habitons, il n'y a pas d'égalité face à la canicule jusqu'à votre tenue. Donc, si vous êtes derrière un bureau climatisé, c'est nettement plus facile. Si vous avez droit à la chemise ouverte, aux Bermudas, c'est pas la même canicule. Et si la clim du boulot flanche, la loi vous donne même le droit de demander le télétravail depuis l'an dernier. Si vous êtes au contact du public, vous devez rester présentable, même à 40 degrés, parce que l'image de l'entreprise, elle ne prend pas de vacances. Si vous êtes sur un chantier, dans un champ, en uniforme de sécurité, là, casque, manches longues, pantalon, chaussures fermées, c'est une obligation, la loi le dit même noir sur blanc. Mais depuis l'an dernier, la chaleur est officiellement classée comme un risque professionnel, au même rang que le bruit ou les produits chimiques. Un employeur qui ne protège pas un salarié exposé risque jusqu'à 10 000 euros d'amende, 30 000 en cas de récidive et même de la prison à la clé. Enfin, le plus savoureux dans tout ça, ceux qui ce matin sont en train de préparer leur costume, leur cravate pour aller travailler, ne peuvent pas compter sur les députés pour avoir pitié d'eux. Parce que voilà une profession, c'est peut-être la seule en France qui a durci son propre code vestimentaire alors que les canicules s'enchaînaient. En 2022, Éric Ciotti, qui était député LR, voulait carrément rendre la cravate obligatoire. Il n'a obtenu que la moitié de sa victoire, la veste, oui, la veste. Aujourd'hui, en 2026, est obligatoire pour les hommes à l'Assemblée. Au moins une chose est sûre, si la canicule s'aggrave, on sait qui changera de tenue en dernier.
0: Merci à David pour cette chronique. Vous restez avec nous dans quelques instants. Notre prochain invité avec nous, Sébastien Paour.
4: Absolument, l'amiral Kira, le préfet maritime de l'Atlantique.
0: Et la musique que vous aimez avec Goldman arrive dans quelques instants.
4: Faites-moi un
0: Long in the road, ça arrive, vous restez là, on est toujours en direct de cette... on est en direct de la frégate, l'amiral Renard, c'est les 400 ans de la marine. On est bien, le soleil se lève petit à petit et les marins arrivent aussi sur leur base, sur cette belle base navale qui est la base navale de Brest. On revient dans un instant.
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0: Il est 7h16, émission spéciale 400 ans de la marine nationale. Et vous êtes donc avec votre invité dans l'immédiat, bien sûr.
4: L'amiral Kira, vice-amiral d'escadre Jean-François Kira. Bonjour, amiral.
6: Bonjour à vous.
4: Merci d'être avec nous. Vous êtes le représentant de l'État en mer du Mont-Saint-Michel à la frontière espagnole. C'est vous qui surveillez toute cette zone très vaste. Quelle est la place de Brest au milieu de cet espace depuis 400 ans que la marine existe?
6: Alors, au pied du château, là. On est au pied du château, oui. D'abord, merci de l'intérêt pour les 400 ans de la marine et nous donner l'occasion d'en parler. J'ai envie de vous répondre quelle est la place de Brest au centre.
4: C'est clair. Même géographiquement. Hein.
6: Aux portes, quasiment. D'abord, de l'océan Atlantique, plus d'ailleurs que... qu'au bout de la métropole. Et mon travail quotidien dans mes différentes fonctions, soit de préfet maritime, partie plus civile si vous voulez, le commandant de zone maritime atlantique, qui est la partie plutôt militaire, en fait notre quotidien est complètement tourné vers la mer. Pour la partie préfet maritime, je suis en lien bien évidemment avec les préfets terrestres, mais tout ça est quand même très complémentaire. Et on a aujourd'hui une actualité très importante. L'Atlantique est une arène, comme je le dis souvent. C'est-à-dire que s'y passent aujourd'hui des événements géopolitiques, économiques, en fait un peu dans tous les domaines, des enjeux environnementaux, qu'on retrouve tous les enjeux aujourd'hui en Atlantique. Et donc, dans l'ensemble de mes différentes fonctions, sur les différentes facettes, effectivement, il y a une très grosse actualité.
4: Une arène géopolitique, alors parlons-en. Depuis trois semaines, un bateau douteux est au mouillage dans la baie de Douarnenez. Il a été arraisonné par la Marine nationale sur votre ordre, ou en partie sur votre ordre, vous préciserez ça peut-être. Je parle du Tagore, ce pétrolier soupçonné de faire partie de ce qu'on appelle la flotte fantôme russe, que la Marine française et la Marine nationale est allée chercher au large de nos côtes, et que vous avez demandé à stationner ici, dans la baie de Douarnenez, à côté de Brest où nous sommes. Qu'en est-il de ce bateau? Le commandant a été entendu, il est de nationalité russe. Qu'en est-il aujourd'hui, trois semaines après?
6: Bon, c'est toujours un peu délicat de parler d'une affaire qui est en cours d'instruction. Un procureur, en l'occurrence celui de Brest, est en charge de l'affaire. On est en train de... il est en train d'instruire l'affaire. Donc, là, sur ce sujet-là, si vous voulez, j'ai pas de commentaire particulier. Simplement à dire que c'est effectivement la deuxième fois que un bateau dit de la flotte fantôme est intercepté, on va dire ça comme ça. Donc il est venu parce qu'effectivement... on va dire que ses papiers n'étaient pas en règle, son pavillon n'était pas en règle, et il y avait un certain nombre de choses qui n'étaient pas claires par rapport au droit international. Et donc, un de mes jobs, c'est justement de faire respecter ce droit international.
4: De lutter contre les activités illicites en mer.
6: De façon globale, de lutter contre les activités illicites. Et donc, voilà, on a une procédure en cours. Je rappelle que le premier cas, c'était un bateau qui s'appelait le Boracay. C'était en septembre dernier, et le commandant a été lourdement condamné au mois de janvier ou février.
4: En début d'année.
6: Voilà. Et puis il y a eu d'autres cas qui ont été faits par des partenaires. Je pense aux Belges, aux Britanniques, un certain nombre de pays dans la Baltique. Donc voilà, aujourd'hui c'est devenu une réalité. On réagit face à ces trafics internationaux.
4: Et cette collaboration avec, en l'occurrence, nos voisins anglais ont permis l'interception de ce bateau, si je ne m'abuse.
6: Oui, mais de toute façon, cette problématique-là, mais de façon globale, si vous voulez, entre les Européens, on fait une coopération permanente. D'ailleurs, dans toutes les opérations aujourd'hui maritimes, que ce soit dans le Grand Nord ou que ce soit également dans ma zone, c'est-à-dire au large de l'Afrique de l'Ouest ou dans le Golfe de Guinée, on passe notre temps en fait à coopérer avec nos partenaires. Donc c'est plutôt dans le cadre de l'OTAN, mais pas toujours, mais globalement dans le cadre de l'OTAN, s'agissant de l'Atlantique Nord, et c'est avec ce qu'on appelle l'architecture de Yaoundé en Afrique. Donc ce sont l'ensemble des pays qui ont une frontière maritime, qui souhaitent travailler d'abord entre eux et ensuite avec nous, et donc on a des missions de partenariat. Donc en permanence on travaille avec des partenaires.
4: Bon, parlons des 400 ans de la marine. Vous ne faites pas votre âge, si je puis me permettre, notamment quand on est à bord de ce bateau qui est l'un des derniers qui a été livré à la marine, la frégate de défense et d'intervention Amiral Renard. 4 jours de festivités sont programmés du 10 au 14 juillet ici pour fêter cet anniversaire. Qu'est-ce qu'on va avoir le droit de voir? Le public va pouvoir monter à bord de certains bateaux?
6: Alors, le programme va être incroyable. Il va être ça va être très sympa. Comme on l'a dit l'autre jour avec Monsieur le maire de Brest, quand on a fait la conférence de presse pour annoncer ça, ce sont pas des mini fêtes maritimes. Enfin, c'est pas le même esprit. Voilà. Donc là, ça va être quelque chose pour célébrer le lien entre Brest et la marine. Effectivement, il va y avoir un village avec des animations, des présentations, il y aura des rencontres avec les marins. Ça, j'y suis très attaché, et c'est toujours quelque chose qui intéresse et les marins et la population.
4: On pourra monter à bord de ce bateau, par exemple?
6: Non. Alors celui-ci non. En revanche, on mettra un certain nombre de bateaux au Quai Malbert, et donc on aura un bâtiment de soutien qui s'appelle la Garonne. Et puis on aura, parce que ça les Brestois et nos visiteurs aiment bien aussi, on aura des vieux bateaux, le Mutin, la Belle Poule. Alors la Belle Poule qui est en ce moment aux États-Unis.
7: Ah ouais.
6: Pour les 250 ans, exactement la montagne américaine. Et donc ils ont fait une très belle traversée aller et puis ça va bien se passer pour le retour. En tout cas on espère bien parce que on les attend de pied ferme. Et puis on aura le Belém, le français. On aura également la baie Bretagne. Enfin voilà, donc ça va être festif et familial avec des temps forts de visites base navale sur des vedettes et sur réservation. Des conférences, il faut s'inscrire.
4: Un grand feu d'artifice aussi.
6: Le feu d'artifice traditionnel le 13 juillet, le défilé au cours d'Ajo le 14 juillet, et puis des soirées musicales. Enfin voilà, donc c'est bien donc la ville de Brest qui organise ça avec nous. On est très heureux d'avoir ce moment un peu particulier.
4: Bon, on a peu de temps, mais on a fait le tour beaucoup des sujets d'actualité avec vous, Amiral. Je suis obligé de vous poser la question. Certains de nos confrères ont annoncé hier que vous quittiez votre poste et que vous alliez rejoindre les rangs de Naval Group, nos confrères de Ouest-France. Est-ce que vous quittez votre poste?
6: Les nominations sont faites par des décrets. Il n'y a pas eu de décret sorti, donc je ne ferai pas de commentaires. En tout cas, ce que je peux vous dire, c'est qu'il n'est absolument pas prévu que j'aille chez Naval Group.
4: Bon, c'était l'information de nos confrères de Ouest-France. En tout cas, vous restez à votre poste pour l'instant en tant qu'amiral et préfet maritime de
6: l'Atlantique. Et il y a du boulot encore. Donc, pour continuer ces 400 ans de la marine, d'une part, qui est tournée sur le passé, mais également vers l'avenir.
4: C'est pour ça que je vous pose des questions d'avenir.
6: C'est surtout ça. Mon avenir.
4: Je m'inquiète du vôtre.
6: Oui, c'est pas très intéressant. Mais ce qui est surtout intéressant, c'est celle de la marine et qui se prépare, qui se modernise. C'est ça qu'on a voulu montrer. D'ailleurs, vous l'avez dit tout à l'heure sur un bateau qui est absolument incroyable.
4: Dernier cri, ouais.
6: Et ce bateau-là, il est également dans un environnement qui est en train de bouger, qui a toujours bougé depuis 400 ans. Ouais. La marine a cessé de se transformer et d'innover.
4: Et donc, celui-ci est le premier d'une série de 5
6: exactement,
4: qui ont été commandés par la marine française.
6: Exactement. Et donc, on est une marine, effectivement. Donc là, on est sur un bateau très moderne qui sera en opération à partir de l'été. Pas tout à fait, mais en tout cas, il aura un certain nombre d'emplois de façon globale, pas forcément d'ailleurs à Brest, hein, c'est pas le bateau de Brest, c'est le bateau de la Marine Nationale. Il n'y a bien qu'une seule marine. C'est d'ailleurs ce qu'on célèbre pour les 400 ans de la marine, c'est le rassemblement de la marine du Ponant et du Levant. Voilà.
4: Voilà.
6: On n'a jamais cessé de se transformer depuis 400 ans.
4: Merci, Amiral Jean-François Quéra, préfet maritime de l'Atlantique, notamment parmi vos nombreuses casquettes. Et on a compris donc que vous ne quittez pas votre poste et vous ne rejoignez pas les rangs de Naval Group. Merci d'avoir précisé cela à nos auditeurs.
0: Merci beaucoup, Sébastien. Il est 7h25, vous écoutez ici Brésil, un matinal spécial 400 ans de la marine à bord de l'amiral Renard. On revient d'ici quelques instants, bien sûr, pour vous accompagner aussi sur les routes de la région. Merci d'être là, ici Brésil est avec vous avec la musique de Goldman, Long is the Road, et on se retrouve dans un instant, bienvenue.

0: Ici Brésil, avec Jean-Jacques Goldman pour vous réveiller. Merci d'être là, il est 7h29. L'info dans quelques instants et 9-10 spécial canicule. Hein. Bien sûr, vous allez pouvoir nous écouter tout à l'heure. Comment vous gérez, quelles difficultés vous rencontrez. Vous avez peut-être récupéré les petits-enfants. Comment vous les occupez, comment vous vous rafraîchissez aussi. On s'intéresse à tous les habitants de la maison. Comment aider les animaux également à supporter ces chaleurs. On vous attendra au 02 98 53 65 deux fois. Aude Raso pour l'info partout en France et dans le monde, le 90 secondes.
1: Un scénario rocambolesque, mais c'est fait. L'équipe de France valide son ticket pour les 16e de finale du mondial de foot. Victoire 3-0 contre l'Irak. Et image incroyable, le stade évacué à la mi-temps. Le match interrompu pendant plus de 2 heures à cause d'un orage. Il s'est fini vers 3h du matin. Kylian Mbappé, encore auteur d'un doublé, fêtait sa 100e sélection en équipe de France. Doublé aussi pour Lionel Messi contre l'Autriche. L'Argentin est désormais le seul meilleur buteur de l'histoire du mondial. Météo France prévient, de nouveaux records de chaleur seront battus très probablement aujourd'hui. Et attention aux baignades dans les zones non surveillées. La ministre des Sports, Marina Ferrari, recense une 20aine de décès par noyade depuis le début du week-end. 54 départements et plus de 38 millions de Français seront concernés ce midi par une alerte rouge à la canicule. À Carpentras, les deux garçons retrouvés morts dans une voiture s'étaient enfermés eux-mêmes dans le véhicule, selon le parquet. Ils avaient 2 et 4 ans et la piste de la canicule est bien privilégiée. Les premières sanctions sont tombées dans l'affaire Liana. Deux gendarmes de Condon dans le Gers sont mutés d'office avec retrait des fonctions de police judiciaire. Et à Auch, un substitut du procureur se voit retirer ses fonctions d'enquête. Les obsèques d'Éric Roy, l'entraîneur du Stade Brestois, seront célébrées cet après-midi à Nice. Et le groupe Ultra Brestois 1990 met en vente un t-shirt à son effigie. Les bénéfices seront reversés à une association dont il était le parrain.
0: Merci beaucoup Aude Raso. L'info d'ici revient dans une heure. L'info d'ici aussi c'est tout de suite avec vous. Et direction Plébin où il a fait très très chaud cette nuit.
2: Alors pas autant qu'en journée bien sûr, avec plus de 40 degrés hier après-midi dans les terres bretonnes, mais tout de même entre 22 et 25 degrés au beau milieu de la nuit selon Météo France. Et cette nouvelle journée s'annonce tout aussi étouffante. La chaleur commence d'ailleurs à se faire sentir ici à Brest, alors pas sur la passerelle de commandement de la frégate Amiral Renard où on se trouve, puisqu'il y a la clim ici, mais sur le pont on sent vraiment le mercure qui commence à monter. Toute la Bretagne est en vigilance rouge à cause de la chaleur, mais aussi à cause d'une pollution à l'ozone. Ça veut dire concrètement qu'il y a un risque important pour la santé chez les plus jeunes, chez les personnes fragiles, isolées, les personnes âgées. Alors tout le monde, pour faire face à ça, s'adapte évidemment. On retrouve Angeline Demeung, donc à Plébin. Bonjour Angeline.
3: Et bonjour Antoine, bonjour à tous.
2: Plébin, où la vie a commencé un peu plus tôt que prévu ce matin, Angeline.
3: Oui, déjà du monde dans les rues, dès l'aube, pour profiter de températures encore clémentes. On attend 37 degrés ici à Plébin cet après-midi. On se trouve dans le bar tabac de la commune, où le ventilateur tourne à fond ce matin. Et la chaleur, c'est évidemment le principal sujet de conversation et votre principale préoccupation ces jours-ci. Amélie Caro, vous êtes la maire de Plébin. Bonjour, inquiétude ce matin?
4: Bonjour, alors moins ce matin qu'hier, puisqu'on a pu déjà plancher les réunions de travail hier matin et dimanche avec les élus et aussi sur les mesures qu'on allait mettre en place. Donc on est normalement bien organisé là pour tenir avec des bonnes pratiques pour toute la semaine.
3: Des mesures qui s'adressent principalement aux personnes vulnérables ces jours-ci?
4: Alors on cible effectivement les tout-petits, les enfants dans les écoles et les plus de 65 ans.
3: De quelle façon les enfants par exemple? Est-ce qu'il y a école en ce moment?
4: Alors les écoles sont maintenues, les parents ont été par contre invités dans la mesure du possible à pouvoir garder les enfants à domicile s'ils le pouvaient, si leur activité professionnelle le rendait possible. Et sinon il y a bien sûr un accueil aussi bien sur la partie scolaire que pour le repas. Et du coup des adaptations leur permettant d'accéder aux équipements municipaux qui sont ventilés, qui permettent d'avoir des meilleures conditions dès lors que la classe n'est pas tenable.
3: Oui, c'est ça, il y a une salle où la climatisation est là, où il fait frais à Plébin.
4: Oui, c'est ça, on a un dojo assez récent qui est ventilé, donc les classes et les enfants de la crèche vont se partager le temps pour pouvoir avoir des bonnes conditions toute la matinée.
3: Ça, c'est important évidemment, et puis on pense aux seniors, c'est aussi une priorité.
4: Oui, puisque la difficulté chez les seniors, c'est de se rendre compte qu'il faut boire. Ils n'ont pas forcément ce réflexe comme les tout-petits, donc il y a une vigilance accrue aussi bien pour les personnes âgées de la commune qu'à l'EHPAD.
3: Voilà, et avec un dispositif qui est mis en place pour la première fois dans la commune. Et ça, c'est Patrice Persson, adjoint aux solidarités, qui va nous en parler. Expliquez-nous, vous passez des coups de fil, c'est ça, depuis hier matin?
5: Tout à fait. Donc, depuis le premier épisode donc, de canicule en vigilance orange, on a mis en place un réseau qu'on appelle le réseau Sentinelle Heure Civique et qui nous permet de contacter tous les seniors qui sont répertoriés au sein du repas des aînés et aussi donc du dispositif colis des aînés de fin d'année, plus les personnes qui s'inscrivent sur le registre des personnes vulnérables.
3: L'idée, c'est quoi? C'est de prendre de leurs nouvelles?
5: Tout à fait, prendre de leurs nouvelles, voir les accompagnements qui sont mis en place, est-ce qu'ils sont entourés, et voir aussi s'il y a des pathologies bien précises, qu'on puisse voir si la situation doit passer en surveillance plus accrue.
3: Est-ce que vous avez repéré des situations inquiétantes?
5: Tout à fait, on a eu une situation d'une personne qui avait des troubles amnésiques et tout ça, donc on se demandait si elle n'était pas déshydratée. Donc on a fait le point par rapport aussi sur l'accompagnement et voir s'il y avait un accompagnement paramédical qui avait été mis en place dessus.
3: Et très rapidement, puisqu'on est avec Jean-Yves Bizouarn, qui est bénévole pour l'heure civique, qui passe des coups de fil, comment les gens réagissent quand vous les appelez?
6: Bon, alors, quand on appelle les gens, bah, ils sont très heureux, ils nous remercient en permanence, ils sont contents qu'on prenne de leurs nouvelles et qu'on s'occupe d'eux un peu sur la commune.
3: Voilà, dispositif qui va donc se poursuivre tant que la chaleur durera jusqu'à la fin de la semaine. Les décisions se prennent heure par heure, évidemment, face à une situation inédite ici à Plébin.
2: Comment on prend soin donc des jeunes, des plus jeunes, des plus fragiles, des plus âgés? Merci Angeline Demain pour cette illustration du côté de Plébin. Plébin comme tout le Finistère, ouais. Et tous les départements bretons, toujours en vigilance canicule. Baptiste, ce matin.
0: Oui, on va faire d'ailleurs un point tout de suite sur votre météo. Alors oui, vigilance rouge canicule sur la Bretagne, où c'est vrai qu'on comptait tout à l'heure au petit matin 21 degrés à Brest, 22 à Carré, 19 à Morlaix. Là, ça va bien monter hein, quand même cet après-midi, mine de rien, avec 36 degrés d'annoncé sur Lannion. Dans le Trégor, on aura 41 degrés hein, sur Guingamp, 39 degrés à Rostrenin, en Finistère 33 à la mi-journée sur Brest, 38 sur Châteaulin, 38 sur Quimper et jusqu'à 39 si vous êtes du côté de Carré. C'est ce que nous dit Météo France. 40 degrés sur Pontivy, c'est là qu'il fera le plus chaud cet après-midi, et puis 37 degrés sur Lorient, donc on boit beaucoup d'eau et on se protège de la chaleur, on vous le dit et on vous le redit d'ailleurs, hein, émission spéciale tout à l'heure à partir de 9h, vous allez pouvoir nous dire un peu comment vous vivez cette chaleur, si vous avez besoin qu'on vous vienne en aide aussi, vous allez pouvoir nous appeler au 02 98 53 65 65 entre 9h et 10h. Vous êtes sur la route peut-être aussi, en ce moment vous roulez, vous allez au boulot, vous êtes prudent hein, sur toutes les routes nationales, on va le rappeler aussi Antoine bien sûr, c'est abaissé en ce moment hein, la vitesse.
2: Effectivement, à cause d'une pollution à l'ozone, il faut rouler à 90 au lieu de 110 sur toutes les nationales, donc vitesse abaissée de 20 km/h.
0: Et témoin d'événements sur les routes, on est là, on est avec vous. C'est Aude qui vous accueille au standard d'ici Brézizel.
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0: Alors, 400 ans de la marine, ça se fête les amis, absolument. Et nous sommes toujours présents ici depuis la frégate de l'amiral Renard, où nous reviendrons avec nos invités. Alors, qu'est-ce qu'on voit autour de nous? Il faut le dire, puisque voilà, 6h45, vous avez peut-être pas entendu, mais on était en direct, il y a eu branle-bas, ça veut dire qu'en fait, voilà, tout le monde se lève. C'est à cette heure-ci que les marins se lèvent pour aller bosser, en fait, tout simplement, puisqu'il existe plein de métiers dans la marine nationale, vous l'entendrez aussi avec nos invités. Et puis là, on voit, voilà, quelques marins qui montent à bord de ce bateau, qui repartent, voilà, chacun fait un petit peu de sa petite vie aussi dans ce bateau, il faut quand même le rappeler. On aura des invités aussi donc dans quelques instants, vous restez donc avec nous voilà pour célébrer ces 400 ans de marine. Franchement c'est cool, on est bien ici en rade de Brest avec ce très beau bâtiment de la marine qui est flambant neuf. Et Eli Medeiros, ça fait du bien, c'est caliente, c'est summer, on adore. Allez, bon réveil, bonjour.

0: On est en direct et on est avec vous depuis les 400 ans de la Marine nationale à bord de la frégate l'amiral Renard, les amis.
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0: Alors Sébastien Paou, on aura encore des invités d'ici quelques instants. On est toujours à bord de cette belle frégate. Il faut dire qu'on est bien quand même installé. Hein.
3: On est
0: franchement,
3: bien.
0: Sans déconner.
3: Ouais.
0: Voilà, là on voit les militaires qui rentrent, qui sortent aussi de ce bâtiment de la marine. En face, on a un sous-marin également. On voit que ça passe déjà.
4: Qui est ouvert, qui est en construction. Et on va plonger d'ailleurs. On va partir en profondeur dans un instant avec nos deux prochains invités qui sont deux sous-mariniers.
0: C'est incroyable.
4: Ils sont à bord d'un des sous-marins nucléaires lanceurs d'engins français, le Triomphant. Ils sont à l'île Longue en face, où évidemment l'accès est interdit, y compris pour nous autres journalistes. Mais ils sont ici avec nous, le maître principal Loïc et le quartier maître chef Louis, qui sont à bord de ce bateau et qui vont nous raconter comment on fonctionne. On va vous dire sur, faut autant qu'on puisse vous le dire, sur le sous-marin nucléaire lanceur d'engins.
0: Vous êtes ancien militaire un peu, vous aussi?
4: Je suis passé, oui, j'ai fait mon service militaire.
0: On est deux, en fait. Avoir été dans l'armée, et puis à une émission, incroyable, quoi. Ouais. Ça rappelle des souvenirs. Tu vois, je sortais dehors là sur le pont.
4: Ouais.
0: Ça me rappelait la base de Faréouté à Papeete à l'époque. La chaleur, c'était pareil en fait. Ça m'a rappelé des souvenirs à Papeete.
4: Moi, j'étais déployé à Sarajevo.
0: C'était pas la même chose, j'imagine.
4: Pas du tout.
0: Allez, on revient dans quelques instants. Un petit cours de breton arrive tout de suite avec Clément Soubigou et c'est un spécial Marine Nationale, les amis. À 7h42, on parle navire de guerre.
5: C'est pas n'importe quel anniversaire, celui de la Royale, de la Marine. Donc, on embarque aujourd'hui pour une séance en breton.
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5: Premier, quand on parle de la Marine, eh bien, il faut savoir nommer les différents bâtiments. Alors, l'Istrie, c'est le mot le plus ancien pour parler des navires de guerre. Alors, l'Estre, un navire, l'Istrie, des navires. On peut évidemment être plus précis et ajouter des adjectifs. Brézel, par exemple, la guerre. L'Estre Brézel, c'est un navire de guerre. Car au final, c'est leur but, évidemment. L'Istrie, il y en a de différentes sortes. Les vedettes, par exemple. L'Estre Gued ou l'Istrie Gued. Des navires qui surveillent, qui font le guet. L'Istrie Gued. Il y a aussi les l'Istrie Spluge, que l'on voit moins souvent et pour cause. Hein. Eux surveillent sous la mer. Ce sont les sous-marins. L'Istrie Spluge, les navires qui plongent. Il y a aussi les croiseurs qui, eux, parcourent les mers et eux s'appellent Mourreder. Mour, c'est la mer. Reder, le coureur, donc les coureurs de mer. Voilà déjà quelques mots pour enrichir votre vocabulaire. L'Estre, l'Istrie, un navire des navires. L'Istrie Gued, les vedettes, les patrouilleurs. L'Istrie Spluge, des sous-marins. Mourreder, Mourrederiou, les croiseurs.
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5: Et pour terminer ce petit cours spécial marine, ou royal, hein, la royale comme on l'appelle encore, deux façons d'en parler. La plus populaire, c'est en armée vour, ou en armée à vour, l'armée de mer. L'armée navale, en armée vour, facile, largement compréhensible, donc à utiliser comme vous voulez. Sinon, vous pouvez utiliser mourlu. Alors, ça n'est pas le plus commun, mais c'est la définition qui a été étudiée et proposée par un comité scientifique et linguistique. Mourlu étant un mot ancien dont on trouve une trace dans un document du 9e siècle. Armourlu, pour évoquer l'armée de mer. Donc à vous de choisir, armourlu ou en armée vour. Le plus important, c'est, comme toujours, de faire selon votre envie. Je vous dis à demain, même heure, Ken Warhouse, ma peu se rendre juste.
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0: Merci beaucoup, Clément Soubigou. On se retrouve dans quelques instants avec la musique que vous aimez aussi, hein, bien sûr. La chanteuse Louane nous rejoint. À venir également nos invités, toujours en direct des 400 ans de la marine. Avec vous, Sébastien Paou. Vous avez fini quel grade, vous? Vous étiez en quel grade quand vous étiez dans l'armée?
4: Brigadier chef.
0: Ah ouais, dites donc. Moi, j'étais quartier maître chef.
4: Ça veut dire incroyable. Je ne sais pas quelle est l'équivalence.
0: Non, non, non, en face de nous d'ailleurs, un quartier maître. Voilà, notamment on voit sur les grades avec la DEFNAT. En plus, si je ne me trompe pas, c'est ça.
4: Nous aussi, on a la médaille de la Défense nationale.
0: Ah oui, bah oui, c'est vrai. Voilà. Oui, c'est vrai, elle est sous cadre d'ailleurs. Je ne sais pas où elle est, mais elle est là.
4: Ah ouais.
0: Allez, on se retrouve dans quelques instants. Vous restez avec nous.
4: Ouais,
0: des souvenirs, ouais, c'est ça, on va s'en raconter.
4: Repos, mes brooks.
7: Ouais, merci.
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0: Antoine, avec chien, à l'écoute d'ici Bruxelles. Vous êtes sur la route aussi, prudence, hein, pollution à l'ozone aussi sur les routes de la région, vitesse abaissée, on le rappelle, Sébastien.
1: De 20 km/h.
0: Ouais, c'est ça, donc au lieu de 110, vous roulez, vous allez au boulot. On roule à 4h10, les amis.
1: C'est ça.
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0: Depuis l'amiral Renard.
1: Oui, mais on va plonger un peu.
0: Ouais.
1: Ah. Parce que les bateaux, évidemment, il y en a en surface, comme celui-ci, frégate de défense et d'intervention. Et puis, il y en a d'autres, ouais, comme celui qu'on voit en face. C'est un sous-marin nucléaire, ouais, d'attaque de la classe Suffren. Et il y a, vous le savez, dans l'arsenal français, quatre sous-marins nucléaires lanceurs d'engins qui font partie de la dissuasion nucléaire française, qui sont à l'île Longue en face, et six sous-marins nucléaires d'attaque qui sont ici et à Toulon, si je ne dis pas de bêtises. Et des membres du sous-marin nucléaire lanceur d'engins, le Triomphant, sont avec nous, deux représentants. Bonjour à tous les deux. Le maître principal, Loïc, qui est avec nous. Faut vous passer le micro, Louis et Loïc.
4: Bonjour.
1: Voilà, je dis bonjour. Et vous, Louis, on va commencer par vous. Vous êtes quartier maître chef, Louis, c'est ça. Vous avez 21 ans, vous êtes entré dans la marine en 2022.
5: Tout à fait.
1: À 17 ans. Après un lycée en banlieue parisienne et une prépa militaire marine à Paris, aujourd'hui, à 17 ans, à partir de 17 ans, vous avez commencé à conduire, disons ça comme ça pour le grand public, le Triomphant en immersion en cap. On a du mal à imaginer ça. Vous avez déjà effectué 3 patrouilles, c'est-à-dire que vous êtes parti pendant environ 70 jours en mer à bord du Triomphant depuis que vous êtes engagé dans la marine. Comment on passe d'un lycée de banlieue parisienne, vous avez arrêté, vous n'avez pas passé le bac, à membre d'équipage à bord d'un des sous-marins nucléaires lanceurs d'engins français?
5: Bah, comme vous l'avez dit, premièrement, je fais une préparation militaire marine. Donc ça permet, en tant que jeune, à 16 ans, de découvrir un peu le panel de métiers que propose la marine. Ça dure une année scolaire. À l'issue de ça, moi, j'étais plus en accord complètement avec ce qui se faisait dans l'éducation nationale. Donc j'ai préféré de m'engager dans la marine au plus tôt. Pourquoi les sous-marins? Moi, j'ai un oncle qui est sous-marinier.
1: Voilà,
5: ça faisait
1: ça
5: sens.
1: Ça explique ceci, ouais, d'accord.
5: Et pour le prestige également des bâtiments, les sous-marins, c'est assez unique, donc c'est pour ça que je me suis engagé dans les sous-marins.
1: Vous êtes dit, je tente ma chance. C'est pas trop effrayant, d'être enfermé dans une boîte en fer, pardon, de caricaturer un peu cela, mais pour le grand public, moi j'ai eu la chance de monter une fois à bord du Triomphant, mais la plupart de nos auditeurs n'ont jamais mis la pied à bord d'un sous-marin. C'est pas trop effrayant d'être à bord d'une boîte comme celle-ci, encore une fois, je caricature volontairement, hein, et d'être sous l'eau, de ne pas savoir où vous êtes, de ne rien voir à l'extérieur?
5: Non, parce que c'est quand même assez grand, on a de la chance, on a des beaux SNLE, ça fait 138 mètres de long, 14 000 tonnes, et encore une fois, on est là pour faire notre mission, donc non, moi, j'ai aucun problème à rester à
1: 70 jours sans voir le jour.
5: Non, il n'y a aucun souci.
1: Vous savez où vous êtes allé en patrouille?
5: Non, mais on ne sait pas où on est.
1: Vous ne communiquez pas avec l'extérieur?
5: Non.
1: Vous recevez un mail par jour?
5: On reçoit un message de nos familles une fois par semaine.
1: Par semaine?
5: De 40 mots. C'est notre lien avec l'extérieur pour notre mission.
1: Pendant 70 jours, une fois par semaine, 40 mots de la famille qui sont filtrés évidemment par le commandant à bord, j'imagine.
5: Tout à fait.
1: On en parlera, on confirmera ça avec le maître principal Loïc dans un instant, mais en gros c'est un peu comme ça que ça se passe.
5: Tout à fait.
1: Donc cet isolement-là ne vous fait pas peur, ne vous effraie pas?
5: Pas du tout.
1: Aujourd'hui vous avez été sélectionné pour devenir atomicien, vous allez faire une formation sur 2 ans entre Toulon et Cherbourg, c'est ça? Ça veut dire quoi concrètement que vous allez manipuler les missiles de la dissuasion nucléaire à bord du Triomphant?
5: Alors non, c'est bien deux métiers différents. Moi, ce sur quoi je m'oriente, atomicien, c'est pour s'occuper du réacteur nucléaire à l'intérieur du sous-marin.
1: Donc, parce que c'est un sous-marin à propulsion nucléaire.
5: Tout à fait, comme tous les sous-marins français.
1: Mm-hmm.
5: Et c'est ce vers quoi je m'oriente l'année prochaine.
1: D'accord. Donc ça, c'est la prochaine formation de 2 ans que vous allez faire.
5: Tout à fait.
1: Ok. Ah voilà, un message à bord de la, oui, frégate, le temps que vous passiez le micro.
0: Car nous sommes en direct, hein, je le rappelle.
1: Bien sûr, au CIPAL, Loïc qui est monté à bord de cette passerelle. Bonjour à vous Loïc, bonjour. Merci également d'être avec nous. Votre profil à vous est un peu différent, vous avez 34 ans, vous avez 15 ans de marine derrière vous. Vous avez fait une prépa militaire marine aussi en 2008 à Saint-Malo, l'école de Mestrance en 2011. Et vous avez navigué sur presque tous les sous-marins. On va parler de votre fonction à bord du Triomphant, mais vous connaissez quasiment tous les bâtiments sous l'eau.
4: Oui, absolument. Donc, en 14 ans de force sous-marine et 15 ans de marine, vous avez le temps de découvrir tous les sous-marins, tous les équipages, entre tous les différents types de brevets que la marine peut nous offrir. Ouais. Donc, forcément, au bout de 15 ans, vous faites vite le tour quand même sur les 4 SNLE qu'il y a à Brest.
1: Mm-hmm. Vous êtes à bord donc du Triomphant, je le disais, vous êtes passé par le Vigilant, par le Téméraire, et depuis 2 ans, vous êtes le patron du pont du Triomphant bleu. Il faut préciser qu'il y a 2 équipages, hein, un rouge et un bleu.
4: Absolument. avant.
1: 113 marins x 2.
4: Donc chaque SNLE est composé de deux équipages. Donc les deux équipages sont juxtaposés, donc un bleu, un rouge. Mmh. Quand le bateau, par exemple, l'équipage bleu est en mer, l'équipage rouge est en entraînement. Mmh. Et quand nous sommes actuellement en entretien, donc à Lilong, l'équipage bis est en soutien de celui-ci à Brest. Voilà.
1: D'accord. C'est quoi patron du pont ?
4: Alors patron du pont, c'est une appellation qui regroupe plein de fonctions à bord d'un sous-marin. Donc tout d'abord, ça va être le correspondant administratif des marins du bord, ça va être le référent RH, ça va être également un peu le capitaine d'armes. Donc le capitaine d'armes dans les sous-marins, c'est un peu le...
1: La police du bateau ?
4: Entre guillemets, la police du bateau, le respect des règlements. Je fais le lien également équipage état-major, parce que c'est très important pour que ce soit pour le passage des ordres, pour que ce soit pour la cohésion, pour tout et n'importe quoi.
1: C'est-à-dire toutes les ressources humaines, toute la police. Vous connaissez très bien, par exemple, Louis qui est à bord.
4: Je connais absolument très bien Louis, je connais très bien son cursus, je sais très bien donc la projection de sa carrière, est-ce que la marine prévoit pour lui. Bien sûr, il y a toujours des aléas, bien entendu, que ce soit la réussite à un cours ou en fonction des doléances du marin. Mais l'ARH fait tout son possible pour...
1: Quand il va déménager, s'il se paxe ou s'il se marie, vous serez tenu au courant, vous serez son référent.
4: Absolument.
1: C'est ça le patron du pont, hein, c'est ça. Ça fait partie de vos prérogatives à bord du sous-marin. Ils ont conscience, tous ces jeunes et vous-même, enfin vous-même j'imagine, mais quand on est plus jeune, un peu comme vous, Louis, vous avez conscience, ils ont conscience de faire partie de la dissuasion nucléaire française ?
4: Alors forcément, après moi je peux parler, quand j'ai débuté, j'étais jeune marin aussi, après dissuasion nucléaire c'est un mot assez impressionnant pour beaucoup de gens, on a du mal des fois à l'expliquer, ce qui est assez compliqué quand même, le terme de dissuasion nucléaire.
1: Bien sûr.
4: Mais je pense que plus les cycles passent, plus vous prenez conscience de votre mission, plus vous prenez conscience de l'importance du fait de partir en mer, surtout avec l'actualité actuelle.
1: Oui, bien sûr, on peut supposer que certains des bateaux sont en ce moment du côté du détroit d'Ormuz, peut-être pas le vôtre, puisqu'il est en ce moment ici à l'île Longue, en face de nous, mais en tout cas, il y a cette conscience-là. Vous allez défiler, tous les deux, le 14 juillet.
4: Oui, absolument.
1: Ce ne sera pas la première pour vous.
4: Non, oui. Et pas pour le carnet de paillet, Louis. Pour moi, ça va être la troisième fois.
1: Troisième fois.
4: Donc,
1: deuxième
4: fois,
1: défilé pour vous, Louis. Oui,
4: première fois il y a 4 ans, deuxième fois il y a 2 ans.
1: Signe aussi que l'actualité géopolitique est au cœur de nos préoccupations, puisque vous allez être mis en avant, de même qu'une partie de l'équipage de cette frégate toute nouvelle, sur les Champs-Élysées le 14 juillet. C'est un honneur de faire ça pour vous ?
4: Le 14 juillet, c'est forcément un honneur. Donc, que ce soit la première, la deuxième ou la troisième fois. Après, je parle pour nous deux avec Louis, mais bien sûr que c'est un honneur. C'est un honneur de représenter notre bateau, c'est un honneur de représenter la marine, de représenter notre pays. Mais bien sûr, oui.
1: On vous regardera à la télévision. Le quartier maître chef Louis et le maître principal Loïc. Merci à tous les deux d'avoir été avec nous, deux sous-mariniers du Triomphant.
0: Et on se retrouve dans quelques instants en compagnie de Stéphane Bern. Vous restez avec nous.
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2: Ici Bray Zizel, avec vous aussi aux côtés de Stéphane Bern, voyage dans le temps. Et ce matin, Stéphane, bonjour, on voyage au temps de la première poignée de main d'ailleurs.
3: Savez-vous pourquoi on ne serre jamais la main gauche, sauf si on est scout? Se serrer la main aujourd'hui, c'est un geste banal, un réflexe automatique pour se dire bonjour ou conclure un accord. Mais ce geste a une histoire qui n'a rien de pacifique. On trouve déjà des traces de ce geste dans l'Antiquité, avec des représentations de poignées de main gravées sur des stèles.
4: Tu n'étais pas obligé de l'embrasser, tu aurais pu serrer la main.
3: La pratique se perpétue au Moyen-Âge. En tendant leur main droite, celle qui manie l'épée, les chevaliers prouvent leur intention pacifique. Autant vous dire qu'à cette époque, les chevaliers gauchers étaient les plus dangereux. Au 19e siècle, sur les marchés paysans aussi, on se serre la main, cette fois pour dire son accord sur une affaire. Ce qui est bien plus simple que des paraphes en bas des 17 pages d'un contrat signé en 3 exemplaires, vous l'avouerez.
5: Ben ça va, t'es content, c'est fini, t'es sorti, t'as plein, je te dis, voilà.
3: D'abord, un signe de non-agression et de confiance, ce geste est peu à peu devenu un code social qui s'est étendu des usages officiels jusqu'aux relations du quotidien, jusqu'à devenir un symbole de confiance et de respect, compris de tous.
5: Serre-moi la main.
3: Mais il existe une exception.
6: Scout toujours ?
3: Chez les scouts, on se serre la main gauche. Une tradition héritée du fondateur du scoutisme, Robert Baden-Powell. Il aurait instauré cette pratique après un voyage en Afrique, lors duquel il observe que les guerriers se saluent de la main gauche, non pas celle qui attaque, mais celle qui défend en tenant le bouclier. Pour se serrer la main, il faut donc baisser la garde, un geste de confiance encore plus fort. Autrefois, pour saluer quelqu'un, on lâchait son épée en marque de respect. Aujourd'hui, quand on salue quelqu'un par respect, on lâche notre téléphone.
2: Merci beaucoup Stéphane Bern, que vous retrouvez bien sûr sur l'appli ici. Merci d'être avec nous, il est déjà 8h.
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2: On est le 23 juin, on célèbre les 400 ans de la marine en direct de la frégate de l'amiral Renard, 8h. Bonjour, bienvenue. Et l'info avec vous, en direct Sébastien Paour, le jour est levé, le thermomètre continue de grimper.
7: Oui, nous sommes privilégiés ce matin avec les marins de la frégate Amiral Renard. Le bateau est tout neuf et il est climatisé, mais dehors, évidemment, il fait déjà chaud. En effet, on n'envie pas les marins en tenue pour accueillir l'amiral Kira, tout à l'heure le préfet maritime, qui était notre invité. Et vous aussi, qui avez probablement très chaud, Angeline Demoing, vous qui nous racontez cette canicule depuis ce matin, en direct de Plébin, entre ici et Quimper, en Centre-Bretagne. Vous étiez tout à l'heure à la boulangerie où tout le monde cuisait littéralement près des fours à pain. Vous êtes désormais dans un bar tabac de la commune, 3700 habitants, où j'imagine qu'on ne parle que canicule ou presque, et où on commence la journée beaucoup plus tôt pour profiter de la relative fraîcheur.
8: Oui, j'ai même croisé une joggeuse un peu avant 7h, alors courageuse ou inconsciente, je vous laisse juge. Et du monde, vous le disiez, dès l'ouverture à la boulangerie de la place principale, où on dépassait déjà à 7h les 33 degrés dans le fournil. Et bien sûr, le sujet de conversation, c'est la chaleur. Ici, personne n'a vraiment bien dormi. Alors, il y a l'effet football, Coupe du Monde, évidemment. Mais au bar tabac Le Mercure, où les clients passent depuis 7h ce matin, le ventilateur tourne à plein régime derrière le comptoir. Jean-Louis s'est installé en terrasse, au soleil, lui aussi courageux, pour profiter des derniers instants de relative fraîcheur. Et puis il y avait Anita qui faisait, elle, sa pause fraîcheur, comme les footballeurs, conductrice de car. Elle a commencé à 6h et elle était debout. Elle n'arrivait plus à dormir à 3h du matin. Elle en a profité pour prendre le frais sur sa terrasse. Le car n'est pas climatisé. Il y a une seule petite fenêtre à l'avant, 41 à l'intérieur hier après-midi, je vous laisse imaginer. Alors la solution d'Anita, c'est une gourde à portée de main et puis un brumisateur. Et il y a ce paysagiste également qui a fait commencer ses salariés 2h plus tôt aujourd'hui à 6h pour qu'il termine à 14h. On s'adapte, on attend 37 degrés cet après-midi à Plébin. La ville a d'ailleurs activé son dispositif sentinelle, c'est-à-dire que des bénévoles appellent les aînés pour s'assurer que tout va bien et des visites à domicile sont prévues aujourd'hui.
7: Angeline de Meuninck en direct depuis Plébin en Centre-Bretagne. Merci Angeline. La canicule qui oblige les villes à prendre des mesures et d'abord pour les écoles, elle reste ouverte mais avec des adaptations au cas par cas comme à Brest et à Quimper. Mesure aussi pour nos anciens, plan bleu déclenché dans les EHPAD de Quimper pour mieux veiller notamment évidemment à l'hydratation des personnes âgées. Ouverture d'un espace frais, la salle des fêtes à Châteaulin de 13h30 à 18h jusqu'à demain. Horaire des crèches adaptées à Lorient de 7h à 13h avec facturation adaptée aussi évidemment. La collecte des déchets est décalée le soir de 17h à minuit. Ouverture des parcs jusqu'à 21h à Quimper. Les piscines publiques sont gratuites pendant toute la période de vigilance rouge canicule. La fête des écoles est annulée à Brest où la salle des conférences de la mairie est un lieu de fraîcheur de 13h à 20h jusqu'à jeudi. Carré demande aux familles qu'ils peuvent de garder les enfants à la maison. À Hennebon, le complexe aquatique de Kerbihan est gratuit pour les moins de 10 ans. La consommation d'alcool sur la voie publique est interdite dans le Finistère, les Côtes d'Armor et le Morbihan. Et conséquence de ces températures extrêmes, la qualité de l'air est mauvaise dans toute la région. Le seuil d'ozone est dépassé. Le sport en extérieur est évidemment déconseillé. La vitesse abaissée de 20 km/h sur les routes à deux fois deux voies, Baptiste. Oui. Toutes les bonnes pratiques comme les bons plans pour traverser cet épisode de chaleur exceptionnel sont à retrouver sur le site et sur l'appli ici.
2: Allez, retour à bord de notre frégate.
7: L'amiral Renard, première d'une série de 5 FDI livrés à la marine, les frégates de défense et d'intervention qui viendront compléter les FREM, les frégates multimissions. Il y en a certaines devant nous ici dans le port de l'Arsenal comme la Normandie. Ce sont les plus grosses frégates de l'armée française. La marine en a 8. Au total, 4 sont à Toulon, 4 ici à Brest. Thomas Pinaroli est monté à bord de l'une d'entre elles, la FREM Auvergne, pour comprendre à quoi elle sert.
6: Effectivement, c'est un gros bateau, 140 mètres de long, 20 mètres de large. Il pèse 6000 tonnes et lorsqu'il part en mission, c'est avec un hélicoptère sur le pont et 140 marins, dont le capitaine de vaisseau Antoine Bello, commandant de la FREM Auvergne.
9: Cette petite ville qui tourne 24 heures sur 24, elle doit produire de l'électricité, elle doit être capable de faire fonctionner ses machines pour avancer. On est capable de tenir à la mer plusieurs dizaines de jours et en fait, ce qui nous limite, c'est soit notre consommation de carburant, soit notre consommation en vivres pour l'équipage. Tout ça, on est capable de ravitailler à la mer avec d'autres bâtiments de la Marine nationale, des bâtiments ravitailleurs de force. Et ça nous permet de durer pour remplir nos missions.
6: Des missions normalement programmées plusieurs mois à l'avance, mais parfois le départ peut se faire en seulement quelques heures. Pour l'Auvergne, il s'agit souvent de lutte anti-sous-marine. C'est son atout par rapport aux autres navires.
9: Avec deux sonars principaux, un sonar de coque qu'on est capable d'utiliser en permanence et un sonar remorqué qu'on est capable de mettre à l'eau à une immersion préférentielle en fonction de l'environnement. Donc ces deux sonars qui sont en plus appuyés par le sonar de l'hélicoptère qu'on évoquait tout à l'heure. Ils ont vocation à nous permettre de savoir ce qui se passe autour de nous, de chasser les sous-marins, et en particulier ceux de nos compétiteurs.
6: Cette frégate joue un rôle de renseignement, d'éclaireur en quelque sorte. Elle accompagne dans leur mission les sous-mariniers de l'île Longue, mais pas seulement. La FREM Auvergne a cette spécificité de pouvoir partir seule, ou en appui d'un plus gros dispositif. Elle pourrait très bien accompagner le porte-avions Charles de Gaulle dans le détroit d'Ormuz, par exemple. En ce moment, la frégate est ici, à Brest, à quai, après sa dernière mission.
9: Nous étions déployés début mai, sous commandement de l'OTAN. On a patrouillé en mer Baltique pour surveiller le trafic maritime dans cette zone. Cette zone est assez dense, et là-bas patrouille bon nombre de navires de la flotte fantôme russe. Et donc, c'est important de connaître ce qui s'y passe, pour être en mesure d'intervenir le jour où ce sera nécessaire.
6: En service actif depuis 9 ans, la FREM Auvergne devrait encore naviguer une trentaine d'années. Elle va prochainement passer à deux équipages qui se relaieront, ce qui lui permettra de passer encore plus de temps en mer.
7: Et vous la retrouvez en photo sur ici.fr Braise Isel. Et nous, on revient ici sur la frégate Amiral Renard avec nos invités. On sera dans quelques minutes avec le commandant Gauthier Dupire, l'officier qui commande le CEPOL. C'est le centre d'expertise pratique de lutte contre les pollutions maritimes accidentelles. On vous expliquera tout ça.
2: Absolument, Sébastien. Mais d'abord, le dernier adieu à Éric Roy.
7: Ah oui, les obsèques de l'entraîneur du Stade Brestois ont lieu cet après-midi dans la cathédrale de Nice, la ville où il est né et où il est mort mercredi dernier des suites d'un cancer. Il avait 58 ans. Personne ne l'a oublié à Nice, raconte William Imbercet, journaliste à Nice Matin. Il suit l'actualité des Aiglons depuis 2011.
10: Ah, ça va être un moment très émouvant, je pense, de par la personnalité d'Éric, toute la famille du football niçois et d'au-delà qui va être réunie et dans un endroit très mythique à Nice, au cœur du Vieux-Nice. Cette église de Sainte-Réparate est très particulière, très réputée. et ça va conférer vraiment beaucoup d'émotions à l'événement, au-delà de la grande assistance qu'il y aura. Eric Roy était une personne sincère, avec son caractère, très typique du Sud, hein, avec quelques possibles énervements, des crises de colère, mais en fait c'était tout simplement quelqu'un d'entier, Eric. Il disait ce qu'il pensait, il faisait ce qu'il disait. Et ça a été un homme considéré comme loyal tout au long de sa vie. Même aujourd'hui à l'OGC Nice, tout le monde garde une image magnifique de cet homme parce que il était entier, sincère, loyal. Et voilà, c'était Eric.
7: La cérémonie commencera à 14h à Nice, sous une grosse chaleur, on l'imagine. C'était pas le cas du tout cette nuit à Philadelphie aux États-Unis, où l'équipe de France de football en Coupe du Monde a dû attendre 2 heures la fin des orages pour battre 3-0 l'Irak, doublé de Kylian Mbappé. Vous savez tout.
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7: Donc il fait très chaud, oui. La vitesse est limitée,
2: oui.
7: Faut pas faire de sport.
2: Vitesse limitée à 90 km/h au lieu de 110 hein, sur les 4 voies en Bretagne. Donc voilà, en MEF comme on dit dans la marine.
7: C'est ça. Et on va battre des records probablement encore de chaleur aujourd'hui dans toute la Bretagne.
2: Absolument, ouais, on aura 39 degrés à Rostrenin cet après-midi, 36 à Lannion, 41 degrés hein, du côté de Guingamp si vous êtes dans les Côtes d'Armor. En Finistère, 33, 34 degrés à la mi-journée à Brest, 38 sur Châteaulin, 38 à Quimper, 39 degrés dans le secteur de Carhaix, dans le Morbihan aussi, des pointes à 40 degrés sur Pontivy, 37 degrés sur Lorient et 40 sur Gourin ou encore Le Faouette, nous dit Météo France. Donc soyez bien sûr vigilants avec cette canicule. On y reviendra d'ailleurs entre 9h et 10h pour une émission spéciale d'ailleurs. Comment vous la vivez cette canicule? Vous allez pouvoir nous appeler, vous inscrire. Comment ça se passe bien sûr de votre côté? N'hésitez surtout pas, on est avec vous et on vous accompagne pour cette canicule. Et puis il y a des piscines évidemment qui sont également ouvertes et gratuites aussi, que vous soyez à Brest, Quimper, Pleumeur, Hennebont ou même du côté de Lorient, la piscine du Moustoir est donc ouverte pour vous si vous voulez vous rafraîchir. Et les parcs bien sûr jusqu'après 21h dans certaines communes, vous renseignez auprès de votre mairie.
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2: En direct de l'amiral Renard, 400 ans de la marine, on en parle encore et on est bien ici installé, le soleil est là, c'est cool.
7: On a encore des invités qui vont venir, on va parler de la lutte anti-pollution parce que la marine s'occupe aussi de ça, ces bâtiments peuvent avoir cette fonction et le prochain invité, c'est pour parler de ça, le patron du CEPOL, on vous explique tout ça.
2: Merci beaucoup, Daniel Balavoine, sauvez l'amour et on se retrouve dans un instant. Bon réveil, bonjour, bienvenue. Parti.

0: Bonjour, merci d'être là. Daniel Balavoine vous accompagne avec Sauver l'amour. J'espère que ça va de votre côté. Il est l'heure de jouer ensemble avec de très beaux cadeaux.
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0: 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Allez, c'est parti, je t'écris d'une petite ville bretonne où deux rivières se donnent rendez-vous avant de poursuivre leur chemin vers l'océan. Ici, les maisons anciennes semblent raconter des siècles d'histoire et l'on se perd volontiers dans les ruelles pavées du centre. Je me situe entre Lorient et Quimper. On y flâne sur les bords de la Laïta. Elle porte un nom qui commence par une célèbre ville de Cornouailles, mais se termine autrement. Cette année, pas d'inondation en vue, a priori. Alors, as-tu deviné où je me trouve? On vous attend 02 98 53 65 65 et vos deux passes 3 jours pour l'irréductible festival. 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Allez, le rendez-vous anti-arnaque, c'est tout de suite, et c'est avec vous, Antoine Krempf.
4: Effectivement, mais aussi avec Aude Razo. Votre message ce matin, Aude, s'adresse aux retraités. Soyez sur vos gardes, vous êtes des cibles privilégiées pour les escrocs.
5: Oui, c'est l'Agirc-Arrco qui tire la sonnette d'alarme, la caisse de retraite complémentaire des salariés du privé. Non, elle ne propose pas de mutuelle. Non, elle ne propose pas de complémentaire santé. Non, elle ne fait jamais d'offres commerciales. Voilà, donc si vous, retraité, vous recevez un appel, un mail qui vous parle de ça ou que vous voyez une pub sur les réseaux sociaux pour une mutuelle avantageuse ou une complémentaire santé Agirc-Arrco, c'est forcément un gros mensonge. Le but, c'est quoi? C'est de récupérer un maximum d'informations sur vous et si possible, bien sûr, vous soutirez de l'argent.
4: Aude, est-ce qu'il y a beaucoup de retraités qui se font piéger par ce genre d'arnaque?
5: Oui, malheureusement, et surtout, beaucoup sont très angoissés à l'idée de se faire piéger. Vous êtes nombreux, les retraités, à me contacter pour me dire que vous êtes perdus dans tout ça, que vous n'arrivez plus à démêler le vrai du faux, que ça vous fait peur. Je vous réponds déjà que c'est normal, c'est normal de ne pas savoir, et surtout, ce n'est pas une fatalité, pas du tout. Tenez, je vous donne 3 conseils, mais alors tout simple. Vous ne transmettez jamais vos identifiants, mot de passe, carte bleue, ni par message, ni par téléphone. Quelqu'un d'honnête ne vous les demandera pas, donc ne les donnez pas, c'est logique. Deuxième point, si l'assurance retraite ou l'Agirc-Arrco a quelque chose d'important à vous dire, ça se passe sur agirc-arrco.fr ou sur l'assurance-retraite.fr. Nulle part ailleurs, vous vous connectez tout seul et directement sur votre espace personnel. Dernier point, changez le mot de passe. Une ou deux fois par an. Alors je sais, c'est pénible, après on ne sait plus où on l'a mis, on s'en souvient jamais, mais faites-le vraiment, c'est important.
4: Les bons conseils d'Aude Razo pour ne pas se faire avoir.
0: Comme chaque matin, il est 8h18, vous écoutez ici Brice Zizel, vous allez au boulot, vous êtes vigilant, je rappelle, en vitesse abaissée aussi sur les routes bretonnes, la Nationale 165 notamment, ou encore sur la Nationale 12 suite à une pollution à l'ozone dans le Finistère, donc abaissée à 90 km/h au lieu de 110 km/h. Dans quelques instants, évidemment, on peut pas passer à côté pour célébrer les 400 ans de la marine. L'instrument de rayonnement de la marine nationale, on pourrait le dire, c'est le baguette de Landbioué qui arrive. Le Bagade, que vous avez peut-être vu sur France 3 il y a quelques jours pour la fête de la musique en compagnie de Cyril Ferraud. Ils ont d'ailleurs joué avec un orchestre. C'était un grand moment aussi de télévision. Bah oui, parce qu'évidemment,
4: vous y étiez.
0: J'en ai fait partie il y a quelques années. Et c'était un bon souvenir. Le Bagade arrive avec Amazing Grace et vous les retrouverez d'ailleurs aussi le 14 juillet sur les Champs-Élysées cette année, le Bagade. Exactement. Allez, on se retrouve dans quelques instants.
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0: C'est une spéciale Marine Nationale à bord de l'amiral Renard pour ses 400 ans de marine avec nos invités qui se succèdent en fait jusqu'à 9h.
7: Oui, et on accueille à l'instant un officier de marine, un ancien commandant du Monge, le grand bateau blanc que les Brestois connaissent bien, qui est à côté de nous ici au large. Il a commandé, il va commander la Somme pétrolière ravitailleur dans quelques temps. Il est à la tête du CEPOL depuis 3 ans, le centre d'expertise pratique de lutte contre les pollutions maritimes accidentelles. Bonjour, commandant Dupire.
8: Bonjour.
7: Capitaine de vaisseau Gauthier Dupire, vous nous répondez au téléphone, vous n'êtes pas avec nous à la passerelle ici à bord de l'amiral Renard parce qu'il y a du trafic, beaucoup trop de marins et de travailleurs ici sur la base de Brest. Vous êtes coincé dans les bouchons, on donne toutes les coulisses à nos auditeurs et vous êtes donc au téléphone, pas loin de nous, mais pas encore à bord du bateau. 30 personnes dans votre service, le CEPOL, je le disais. Service créé en 79 après la Moco Cadiz, tout le monde se souvient de cette catastrophe. Dites-nous, dans quelle situation intervenez-vous précisément ?
8: Oui, alors le CEPOL, donc le Centre Expert de Lutte contre les Pollutions Maritimes, nous intervenons en cas d'une pollution pour fournir un conseil aux autorités, aux préfets maritimes, sur l'emploi des moyens anti-pollution que possède la marine. Ce sont principalement des conseils sur la technique de lutte, comment intervenir, comment circonscrire, avec quel engin ramasser la pollution.
7: Ça veut dire que j'ai un bateau en difficulté, un pétrolier, un vraquier, un chimiquier, etc. Vous êtes sollicité pour donner les bons conseils et aider à lutter contre cette pollution éventuelle.
8: On peut intervenir dans une première phase, qui est sur l'assistance aux navires en difficulté, c'est-à-dire aider à l'estimation de la situation, aider à prédire s'il va y avoir un danger ou pas. Et on peut intervenir dans un deuxième temps, si la pollution, la catastrophe a eu lieu, alors là on interviendra pour aider à ramasser la pollution, qu'elle soit d'origine chimique ou hydrocarbure.
7: La pollution aujourd'hui, on pense, quand on parle pollution, évidemment on pense à la Moco Cadiz, le pétrolier qui a fait naufrage, mais vous nous dites aujourd'hui que les pollutions chimiques sont aussi celles vers lesquelles il faut se tourner peut-être davantage aujourd'hui.
8: Oui, effectivement, là, en région Bretagne, nous avons été très profondément marqués par la Moco Cadiz et ses grandes marées noires le long des côtes bretonnes. Maintenant, le trafic maritime évolue. On a par exemple maintenant aujourd'hui des porte-containers qui font 23 000 containers à bord. On sait que dans ces containers, il y a à peu près 5% de matières chimiques qui sont transportées sous forme de colis, c'est-à-dire de bidons, de big bags ou de choses comme ça. 5% de 23 000, voilà, on arrive à 1150 containers. Donc en cas de perte de conteneurs à la mer, c'est tout de suite 30 tonnes de produits qui peuvent arriver, qu'il faut ramasser, récupérer ou circonscrire.
7: Et cela, ça fait partie de vos missions, et pas seulement en France, hein, vous intervenez partout dans le monde.
8: Le CEPOL est amené à intervenir là où la France le décide. Hein. Nous sommes un organisme de la marine, donc on est déployable sur demande. Et si, par exemple, on a été déployé en 2023 pour la catastrophe du Wakashio à l'île Maurice, un pétrolier qui s'est échoué sur le récif. Et on a aidé les autorités mauriciennes à ramasser ce pétrole.
7: Vous étiez aussi au Liban après l'explosion en 2020 pour des conseils sur le port de Beyrouth. Quelles sont les pollutions contre lesquelles vos services doivent peut-être apprendre davantage à lutter aujourd'hui ? Vous avez parlé des pollutions chimiques à l'instant. Il y en a d'autres ?
8: Oui, alors c'est que vous avez l'Organisation Maritime Internationale qui a fixé la neutralité comme objectif, la neutralité carbone en 2050, ce qui veut dire que le trafic maritime devra basculer vers des nouveaux carburants à cette échéance. Ça pourrait être par exemple le méthanol ou l'ammoniac ou le gaz naturel liquéfié ou des carburants de synthèse. Donc il faut qu'on s'adapte et qu'on se prépare à ce nouveau type de pollution qui hélas, je pense, aura lieu.
7: sont appelés à se multiplier. On découvre avec vous un domaine d'activité de la marine qu'on ne connaissait pas. Je vous propose de mettre en avant d'autres marins qui travaillent chez nous, ici dans le Finistère, les personnes qui surveillent et qui contrôlent 24 heures sur 24 le trafic maritime sur nos côtes. Celles et ceux qui assurent la sécurité en mer, qui vérifient qu'aucun bateau suspect n'approche. C'est le job des personnes qui travaillent dans les 5 sémaphores qui sont présents au large du port de Brest. Morgane Guillaumard, vous avez eu la chance de grimper au sommet du sémaphore de la Pointe Saint-Mathieu à Plougonvelin.
9: Il faut d'abord monter les 96 marches du sémaphore pour arriver en haut et avoir cette vue imprenable sur la Pointe du Raz, le Cap de la Chèvre et l'île d'Ouessant.
10: Recouvrance de Saint-Mathieu sur 10.
11: Saint-Mathieu, la recouvrance, bonjour.
9: C'est là que travaille la second maître Maëva.
10: Oui, recouvrance de Saint-Mathieu, bonjour à tous. C'est pour avoir vos intentions, s'il vous plaît.
11: Donc on vient d'appareiller de Brest, direction le port de Pasaya, au Pays Basque espagnol.
9: Elle est chef de quart au sémaphore de la Pointe Saint-Mathieu depuis le mois de septembre.
10: Moi, j'ai toujours voulu faire ce métier-là parce que toute petite, j'ai visité un sémaphore avec mon père et je me suis dit, un jour, je serai dedans.
9: Elle surveille avec deux autres collègues la position des bateaux qui s'affichent sur un écran. Des grosses jumelles sont aussi à disposition.
10: On fait ce qu'on appelle la surveillance des approches maritimes. Tous les navires qui sont dans notre secteur, on a des procédures d'interrogation.
9: La zone de surveillance s'étend du chenal du Four au goulet de Brest. Les sémaphoristes entrent alors en contact avec chaque bateau qui passe, navire de commerce et pêcheur.
10: Pour savoir ce qu'ils transportent, où est-ce qu'ils vont, d'où ils viennent, combien ils sont à bord, savoir un peu si tout se passe bien, qu'il n'y ait pas de problème au niveau du personnel ou au niveau des machines, et savoir à quelle heure ils sont prévus d'arriver au port de Brest et ce qu'ils ont aussi comme cargaison.
9: Avec une vigilance accrue sur ce qu'il se passe en mer, mais aussi dans les airs.
10: Donc c'est le NH90 qui est en treuil actuellement. On voit malheureusement pas trop ce qui treuille. Je dirais que c'est plus un sonar, effectivement.
9: Elle est en service sur site pour une durée d'un à trois jours ou bien pendant une semaine complète.
10: On a une partie vie en bas du sémaphore. Les temps hors quart, on reste militaire, donc on a toute la phase poste de propreté. Aussi une partie désherbage, entretien des locaux. On se doit aussi de faire du sport parce qu'on reste militaire. Il faut savoir aussi se faire manger, être autonome dans la lessive et tout ça, parce que personne ne le fera pour vous en sémaphore.
9: Et chaque mission est compensée par un temps de repos équivalent à celui travaillé.
11: Ouais, merci Saint-Mathieu, bon quart.
7: Bon quart à vous également au sémaphore de Plougonvelin à la Pointe Saint-Mathieu. Merci à Morgane Guillaumard pour ce reportage. Merci aussi au commandant Dupire, le commandant à la tête du CEPOL, le centre d'expertise de lutte contre les pollutions maritimes.
0: Et on n'est pas bien là, franchement. Voilà sur la frégate, l'amiral Renard. Nous sommes en direct, les amis, bien sûr. Et quoi de mieux que le magasin de Landbioé, bien sûr, pour célébrer les 400 ans de la Marine Nationale, mesdames, messieurs. Voici Amazing Grace avec le magasin, voilà, que vous retrouverez donc le 14 juillet sur les Champs-Élysées et bien sûr pour le festival interceltique de Lorient du 31 juillet au 9 août prochain. Le bagad est avec nous, mesdames, messieurs. On monte le son. Bon réveil.

0: Tête de l'Ambiou avec Amazing Grace pour célébrer ses 400 ans de la marine nationale. Vous restez avec nous dans un instant. Notre gagnant arrive pour ce jeu Irréductible Festival.
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0: Allez, on est en direct, il y a 8h29 sur ICI Bray Zizel. Hélène Aergé-Gabéry qui est avec nous, on est près de Quimper. Hélène, bonjour.
5: Bonjour.
0: Bienvenue sur l'antenne d'ICI Bray Zizel. Allez, on vous écrit de cette petite ville bretonne de Deux-Rivières où se donnent rendez-vous avant de poursuivre leur chemin vers l'océan. On se situe entre Lorient et Quimper, on y flâne sur les bords de la Leïta. C'était donc quoi ce qu'on recherchait?
5: Quimperlé.
0: Eh ben, bonne réponse pour vous. Deux passes pour trois jours. Irréductible Festival sur scène. Charles Doré, Skip de Youse, Julien Clerc ou encore Matmata. Bravo, c'est gagné. Profitez-en un maximum. Oh ouais, on vous attend là-bas pendant trois jours. Avec plaisir, Hélène. À très bientôt.
5: À très bientôt. Au revoir.
0: Kenavo, allez, matinale spéciale dans quelques instants, juste après l'info avec Aude Razo en 90 secondes en France.
6: De nouveau, record de chaleur risque d'être battu encore aujourd'hui, prévient Météo France. Il faisait 27 degrés dès 5 heures ce matin à Biscarrosse, à Limoges, à Rennes, à Angers. Et ce midi, près de 39 millions de Français seront cette fois concernés par une alerte rouge canicule dans 54 départements. Les deux garçons retrouvés morts dans une voiture en pleine canicule à Carpentras s'étaient enfermés eux-mêmes dans le véhicule, selon le parquet. Ils avaient 2 et 4 ans. Leur mère en état de choc. Elle n'a pas encore été entendue. Grosse perturbation hier en gare de Bordeaux à cause de la chaleur. Un TGV lourd de Paris accusé hier soir 5h40 de retard. La France valide son ticket pour les 16e de finale du mondial de foot après un scénario ubuesque. 2 heures d'interruption à la mi-temps. Le stade évacué à cause des orages. Score final 3-0 contre l'Irak. Doublé de Kylian Mbappé qui fêtait sa 100e sélection. La Norvège est aussi qualifiée pour les 16e après sa victoire 3-2 contre le Sénégal. La première place du groupe se jouera donc vendredi sur le match France-Norvège. Grosse opération de sauvetage en mer hier dans le nord à Berck-sur-Mer. Plus de 70 personnes se sont retrouvées piégées par la marée, encerclées par la montée des eaux. Pas de victimes heureusement, certains ont pu s'accrocher au paddle des sauveteurs. L'image à suivre ce soir, c'est l'entrée de Marc Bloch au Panthéon, résistant assassiné par la Gestapo en 44. C'est la première fois qu'un historien entre au Panthéon.
0: Merci beaucoup Aude Razo, il est 8h31, matinale spéciale Marine Nationale à l'occasion des 400 ans. Nous sommes installés ici depuis la base navale de Brest. Je rappelle d'ailleurs que tous ces reportages sont donc à retrouver sur l'appli ICI. Reportages en long format bien sûr.
7: Bien sûr, les reportages dans toutes les bases où nous avons pu avoir accès, ainsi que les reportages canicule et les bons plans fraîcheur, puisqu'il faut aussi rappeler qu'avec ces températures, il y a des consignes de sécurité qui sont nécessaires à rappeler en permanence.
0: À 8h32, vous écoutez ICI Bray Zizel, Antoine Krempf avec vous. Des records de chaleur sont tombés ces dernières heures en Bretagne.
8: Oui, on vous en parle juste après le reportage de la rédaction. On va pas très loin d'ici, sur la presqu'île de Crozon, où se trouve la base aéronautique navale de l'Anvéoc Poulmic. 1200 personnes, dont 950 marins, occupent la base qui fait près de 200 hectares. Et sur cette base, on trouve notamment le CESAN, le centre d'entraînement au sauvetage et à la survie de l'aéronautique navale. C'est un site unique en France, qui permet de former les marins mais aussi les militaires d'autres corps armés à affronter des situations comme un crash ou un accident en mer par exemple. On va écouter le reportage sur place de Thomas Abillet.
0: C'est parti.
9: De l'extérieur, le bâtiment ne paye pas de mine, mais une fois la porte du bassin franchie,
10: il s'agit d'un grand bassin de 1500 m3 d'eau.
9: Il fait chaud, l'environnement est humide, l'eau est à 27-28 degrés car certains instructeurs passent plusieurs heures dans ce bassin. Dans la piscine, une immense cabine, la gloute reliée à un bras articulé, le commandant Dominique Abéguilé et le pacha du Cessant.
10: On va simuler de manière la plus réaliste possible l'environnement obtenu par les membres d'équipage dans les avions utilisés dans les forces armées ou dans les hélicoptères. On va leur enseigner l'ensemble des techniques et procédures qui vont leur permettre de se sortir de cette cabine.
9: Le but, c'est d'imprimer dans le cerveau des soldats des réflexes inconscients qui vont devenir automatiques en cas de crash. Il y a aussi des ventilateurs, des projecteurs, des enceintes pour simuler par exemple un crash de nuit en pleine tempête.
10: Donc on peut simuler jusqu'à 50 nœuds de vent, environ 100 km/h de vent. On peut simuler la pluie, la brume, la foudre et les éclairs.
9: Et justement, une session commence.
11: Le but sera de pouvoir grimper dans ce canot collectif malgré les conditions environnemental avec le vent qui souffle actuellement, la pluie.
9: Au bord du bassin, le second maître Enzo est en train de se sécher. Il vient de terminer un exercice.
12: Il peut y avoir des petites surprises. Par exemple, là, on a notre treilliste qui devait se charger d'ouvrir les portes, qui est tombé. C'est aussi savoir comment on réagit en situation de stress. C'est tout l'objectif de cet exercice. En plus, on a droit aux effets spéciaux avec le vent, la pluie. C'est une super expérience.
9: Ces stages sont obligatoires en formation initiale et tout au long de la vie de ces soldats.
13: Les gens qui viennent pour la première fois, en fait, ils sont un peu surpris. On les met tête à l'envers, accrochés sous l'eau. Voilà, ça peut être un peu déstabilisant. C'est juste une gestion de stress en fait.
9: Patrick est officier sécurité plongée et instructeur référent de ce centre.
13: Donc les premières cabines, on va les faire dans cet environnement-là où on fait 7 jours et après au fur et à mesure, on monte à crescendo et la dernière, en fait, on va leur mettre un masque occultant où en fait, ils vont absolument rien.
9: Alors ici, c'est une simulation. Les stagiaires se forment aussi dans l'anse du poulmic, toute proche, mais sur les murs, il y a des histoires, des vraies.
10: Les témoignages, effectivement, font état de remerciements éloquents pour l'ensemble des instructeurs qui leur ont permis d'avoir acquis un certain nombre d'actions réflexes, voire inconscientes, qui leur ont permis de survivre à cet accident aérien.
9: Le CESAN reçoit en moyenne 1200 stagiaires par an. Sa devise, c'est former et entraîner pour qu'ils survivent.
8: Un reportage de Thomas Biais sur la base aéronautique navale de Landvetter. Pour le micro-reportage à retrouver sur ici, brezizel.fr.
0: Il est 8h35, vous écoutez ici Brezizel, Achel Hier et Brezonek. C'est donc l'info en breton et bah voilà, il a fait bien chaud ces dernières heures en Bretagne et c'est pas fini.
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8: 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Il faut faire attention avec cette pollution à l'ozone, Baptiste.
0: Oui, voilà, limiter sa vitesse limitée à 90 km/h au lieu de 110 sur vos routes bretonnes. Donc, vous faites gaffe, notamment dans le Finistère. Soyez prudents, les amis. Et on fait gaffe également. Vigilance rouge, canicule, je vous le rappelle, sur la Bretagne, ça va taper, ça va chauffer cet après-midi avec 19 à Morlaix. Ça, c'était plutôt pour ce matin. Ça va plutôt monter à 39 à Rostrenin, 41 à Guingamp. On aura 39 à Caen cet après-midi, 37 à Lorient, des pointes à 40 à Pontivy. Donc, soyez prudents, on se protège évidemment de la chaleur. Et puis, si vous aussi, vous avez des difficultés, c'est compliqué pour vous, n'hésitez pas, dans moins d'une demi-heure, on vous attendra entre 9h et 10h. Bienvenue chez vous, consacré à cette canicule au 02 98 53 à 65 de fois.
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0: Alors, on est bien installé. Reste quelques minutes avec vous, là. Vous êtes dans la voiture, vous allez au boulot. Bah, nous, on célèbre les 40 ans de la marine. Et vous savez où on est? Eh bah, sur une frégate de la marine nationale, où on est super bien accueillis. D'ailleurs, on remercie vraiment toute l'équipe de la marine qui est avec nous, depuis cette base navale de Brest. On remercie les équipes techniques, bien sûr, leur accueil très chaleureux ici, où on s'y sent bien, finalement. Laurent Voulzy qui nous dit que le soleil donne.
15: Et j'avoue qu'il n'a pas tort aujourd'hui.
0: Allez, bienvenue. Bon réveil. Bonjour.

0: Elle a gagné la Starac et vous la retrouverez évidemment tournée partout en France. Elle passera notamment par Quimper en novembre prochain. La chanteuse Marine avec ici Brésil. Il est l'heure de retrouver les conseils de notre médecin, le docteur Kierzek, comme chaque matin. On va prendre soin de notre cœur aujourd'hui. Bah oui, il est temps d'accueillir notre médecin. On va parler de Coupe du Monde. Comment supporter en protégeant son cœur? Le stress n'est pas très très bon, docteur. Bonjour.
1: Bonjour à toutes et à tous. La Coupe du Monde de football bat son plein entre les matchs de nuit. Les émotions fortes, notre corps et notamment notre cœur est mise à rude épreuve. Alors, il faut pas dramatiser, mais il faut juste être conscient du mécanisme. Quand on regarde un match, le corps ne fait pas la différence entre une menace réelle comme un prédateur et une menace psychologique comme une action décisive par exemple. On entre en mode combat. Le cerveau va libérer alors de l'adrénaline, c'est l'hormone du stress, et conséquence immédiate, le cœur s'emballe, on le sent bien d'ailleurs. La tension artérielle monte en flèche, on pourrait essayer d'ailleurs en mettant un tensiomètre, et les artères se contractent. Il y a une étude emblématique dans le New England Journal of Medicine, qui est un grand journal américain de médecine, qui avait montré que lors de la Coupe du Monde de 2006, le risque de faire un accident cardiovasculaire était multiplié par 2,66 les jours de match de l'équipe nationale allemande. Alors c'est un vrai pic de stress, oui, bien sûr, le public c'était des Allemands. C'est un vrai pic de stress collectif. Pour une personne en bonne santé, c'est pas très grave, mais pour une personne fragilisée, ça peut être l'étincelle qui déclenche un infarctus.
0: Et puis, voilà, ce que vous pouvez aussi conseiller pour profiter pleinement du match sans mettre notre santé en danger, qu'est-ce qu'on peut dire, docteur ?
1: Sans mauvais jeu de mots, c'est le cœur du sujet. Il ne faut surtout pas se priver de vivre ces moments de passion, évidemment, mais il faut les vivre intelligemment. Je vais vous donner 4 conseils clés. Conseil numéro 1, le plus important, les personnes qui ont déjà eu un infarctus, qui souffrent d'hypertension ou diabète, doivent impérativement prendre leur traitement ce jour-là. Ne surtout pas l'oublier. Et si vous sentez une gêne thoracique inhabituelle, on appelle le 15. Conseil numéro 2 pour tout le monde, on surveille sa consommation d'alcool et tabac. Et oui, l'alcool associé à la chaleur, ça déshydrate, ça fait grimper le rythme cardiaque, et le tabac, c'est de l'adrénaline pure, donc c'est le cocktail explosif. Conseil numéro 3, la respiration. Avant le match ou à la mi-temps, prenez 2-3 minutes pour respirer calmement. Vous inspirez par le nez, vous expirez par la bouche sur plusieurs secondes. C'est de la cohérence cardiaque. Et conseil numéro 4, si vous êtes à risque, évitez de regarder le match seul. Soyez accompagné. Évitez aussi de vous mettre dans une situation de stress supplémentaire, comme être dans une ambiance de stade surchauffé. Restez plutôt tranquille à la maison. Allez, avec quelques potes. Bon match et d'ici là, portez-vous bien.
0: Merci beaucoup, docteur. Et puis, on vous retrouve tout à l'heure aussi à 9h. Bien sûr, ce sera Perrine qui sera avec nous pour évoquer cette canicule. Si vous avez des difficultés, vous allez pouvoir nous appeler au 02 98 53 65 65, bien sûr. Bon, toujours à bord de l'amiral Renard, comme on dit, ici sur la frégate, bien sûr, de la Marine nationale. Oui, qu'est-ce qui se passe?
2: Vous avez remarqué que le sous-marin nucléaire d'attaque qui est en face de nous depuis tout à l'heure, il a été fermé, le capot a été fermé.
0: Ah oui, d'accord.
2: Voilà, maintenant tu sais les choses.
0: Bon, alors eux, ils sont attendus dimanche, Irréductible Festival, les

0: Maintenant, Tara, que vous retrouverez à l'Irréductible Festival, c'est ce dimanche. Il reste très peu de place, bien sûr. Vous renseignez sur irréductible-festival.fr pour la billetterie. Bon, bah voilà, je crois que ça s'achève aussi cette belle émission. 400 ans de marine. Donc, on a célébré ici à bord de cette belle frégate, l'amiral Renard.
1: J'espère que vous avez apprécié. On remercie la marine.
0: Ah oui, merci à la Royale. Merci à toutes et à tous. Merci. C'était un plaisir. Vous nous avez accueillis super bien.
1: Ouais, au commandant en second, Fabien Antoine.
0: On a kiffé.
1: À bord, ouais. Merci à Laurent, notre régisseur, à Alex pour la réalisation ici.
0: Aude au standard, Stéphane à la réal à Quimper, et puis
1: Delphine Gocho pour la coordination.
2: Delphine Gocho également.
0: Voilà. Merci la rédaction d'ici Brésil.
1: Et à vous, Baptiste.
0: Allez, Kenavo, je vous laisse avec Perrine. Salut, prenez soin de vous, à demain 6h. Bye bye.
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6: Soyez les bienvenus, nous sommes le mardi 23 juin, il est 9h.
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6: Et à 9h, toute l'actualité, c'est avec vous Sébastien Paour. Sébastien, bonjour. Et cette question, comment vivez-vous cette canicule ?
1: Oui, l'antenne d'ici Brésil, vous êtes ouverte pour en parler, émission spéciale avec vous Perrine jusqu'à 10h, pour entendre comment vous parvenez à supporter ces températures, vos bons plans pour garder le frais à la maison, vos nuits difficiles, ce que vous mangez aussi, les salades, c'est bien pour s'hydrater. Pour le reste, on vous détaille tout ce qui change avec ces degrés Celsius qui grimpent, comme les écoles dans plusieurs communes qui demandent aux parents qu'ils peuvent de garder leurs enfants à la maison. Il fait parfois plus de 30 degrés dans les classes, plusieurs mairies ouvrent des salles fraîcheur pendant les après-midi pour vous accueillir. C'est le cas à Brest, c'est le cas à Châteaulin. Mais pour ceux qui doivent aller dehors, c'est évidemment plus compliqué. Comme les éleveurs qui doivent prendre soin d'eux et de leurs bêtes. Julien Cabon a une centaine de vaches laitières. Il est à Guisseny, dans le Nord Finistère.
7: Avec cette chaleur, oui. Bah, j'ai modifié ma façon de faire. Là, je privilégie les parcelles où il y a de l'ombre, c'est-à-dire où il y a des arbres qui poussent sur les talus ou au bord des champs. Donc, je privilégie ces champs-là pour que les vaches puissent avoir de l'ombre pendant la journée. Après, ce que je fais aussi, c'est que je passe vérifier plus régulièrement les bacs à eau, voir si elles ont bien de l'eau et que il n'y a pas de souci, que tout le monde puisse avoir de l'eau en quantité suffisante. De mon côté, je vais faire plus attention, essayer d'être plus dans les bâtiments, moi aussi, pour me préserver. Et on a la chance aujourd'hui, c'est que nos tracteurs, en général, ont la climatisation. Donc, même s'il y a un peu de tracteur à faire, je le mettrai la climatisation, même si c'est pas mon outil privilégié. J'aime pas trop la clim.
1: Vous pouvez nous raconter comment vous vivez cette canicule dans cette émission spéciale ici. Brice Diesel vous ouvre son antenne dans une émission jusqu'à 10h avec vous, Perrine Clément. Vous attendez déjà les témoignages des auditeurs au 02 98 53 65 65 et vous avez tous nos reportages et tous nos bons plans sur ici.fr. Bray Zizel, j'ajoute que l'hôpital de Brest a renforcé sa vigilance dans l'ensemble des services. Toutes les équipes médicales du CHU, nous dit-on, sont mobilisées. C'est ce que dit l'hôpital dans un communiqué. L'hôpital qui rappelle qu'il faut d'abord consulter son médecin traitant avant d'aller à l'hôpital.
6: Et on termine notre émission spéciale pour les 400 ans de la marine.
1: Avec la découverte d'un métier peu connu, toujours ici au cœur de la base navale de Brest, rencontre avec les plongeurs démineurs de la marine. Ils interviennent dans le monde entier, potentiellement dans les semaines qui viennent dans le détroit d'Ormuz, même si l'armée évidemment refuse de confirmer quoi que ce soit. En tout cas, les 63 membres du groupement brestois sont appelés régulièrement dans la rade de Brest. Les femmes et les hommes qui sont surentraînés, capables de désarmer tout type de munitions ou encore de lutter contre les pollutions chimiques. C'est un reportage d'Angeline de Muenck.
2: Le ton est donné dès la salle de pause.
8: On a un grand aquarium qui donne un peu le cadre du GPD et de l'ambiance qui y règne aussi.
2: Le premier maître Alexandre fait partie depuis 5 ans du groupement des plongeurs des mineurs de Brest.
9: Avec quelques mines, c'est ça qu'on aperçoit dedans ?
8: Oui, il y a quelques mines, des mines à orin, il y a des mines de fond aussi, un scaphandre et des épaves.
2: De quoi résumer le quotidien du militaire habitué à travailler dans les profondeurs.
8: Ici, on se trouve au magasin de tenues de scaphandrier.
2: L'odeur de caoutchouc est caractéristique.
8: Donc avec deux types de tenues. Une tenue qui permet de faire du travail sous-marin de type soudure, découpage, travaux hydrauliques. Et une autre tenue qui est la spécialisation du GPD Atlantique, ce qui est l'intervention en eau polluée. C'est le casque orange que vous voyez là avec les tenues qui sont ici. Donc on est 12 personnels formés à plonger au scaphandre en eau polluée. Et après, ces personnes-là sont aussi capables de faire du colis piégé avec les moyens d'intervention. On est aussi capable également de faire des plongées jusqu'à 80 mètres de fond.
2: C'est aussi cette équipe qui intervient quand un obus est retrouvé sur une plage. Certains d'entre eux sont d'ailleurs exposés dans le couloir.
8: Typiquement, l'obus de 75 qui est en bas, là, on le retrouve énormément. Si c'est l'obus a été tiré, c'est là qu'il est le plus dangereux. Nous, c'est ça qu'on regarde en premier. Ça veut dire qu'il y a toutes les chances pour qu'il détonne au moindre choc.
2: Mais pas de quoi stresser le premier maître.
8: C'est devenu un plaisir. La plongée, c'est tout ce qu'on a appris, c'est tout ce qu'on sait faire. Ce qui met le stress, ce serait des cas non conformes. Je prends le cas qu'on était à Mayotte l'année dernière, après le cyclone Chido. On retrouve sur le fond des éléments mis dans tous les sens, des routes qui se sont effondrées, des pontons qui sont partis sur le fond. Et là, on se pose des questions sur comment on va intervenir et qu'est-ce qu'on va faire.
2: Avec dans tout ça, quelques souvenirs inoubliables.
8: J'ai eu la chance de faire une plongée dans le bleu au-dessus de 5000 mètres de fond. Nous, on est resté à 20 mètres, dans 20 mètres d'eau, mais en dessous, sous nous, il y avait 5000 mètres de fond. C'est le vrai bleu océan et ça, ouais, ça se garde en tête.
2: Une expérience qu'Alexandre espère revivre bientôt. Il embarque pour 2 ans à bord de l'un des chasseurs de mines de la marine.
1: Le groupement des plongeurs des mineurs de Brest existe depuis 1955. Il y en a 2 autres en France. Un à Cherbourg, l'autre à Toulon. 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
1: Périne, la météo oui. De ce mardi, c'est encore la canicule. Hein.
6: Exactement, le soleil qui va dominer largement du matin jusqu'au soir et ses températures déjà très élevées actuellement relèvent 32 degrés à Saint-Brieuc, 34 à Guingamp et à Calac. En ce qui concerne le Finistère, on a aussi 34 degrés à Quimper, 29 degrés à Brest et Morlaix. Pour le Morbihan, 33 degrés à Lorient, 32 à Guémené-sur-Scorff. Et puis pour cet après-midi, là aussi, le thermomètre va s'agiter et s'emballer, 39 degrés à Calac, 32 degrés à Brest, 36 degrés à Huelgoite, 37 degrés à Quimper et Quimperlé, 36 degrés à Lorient. Soyez prudents et vigilants. Émission spéciale de 9h à 10h, justement consacrée à cette canicule.
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6: Voici pour vous Gérard Blanc avec ce titre du soleil dans la nuit. Finalement un titre qui peut et qui a... fait écho aussi à votre nuit chaude hein, qu'on a eue là de lundi à mardi avec des températures encore très élevées entre 22 et 25 degrés au beau milieu de la nuit selon Météo France. Un titre qui fait écho, un titre collector de Gérard Blanc qu'on a connu dans les années 70 dans le groupe Martin Circus et puis qu'après il a fait le pari de partir dans une carrière solo avec une autre histoire et ce titre qu'on écoute ensemble, Du soleil dans la nuit.

0: Titre qui a marqué les années 80, du soleil dans la nuit, Gérard Blanc, du soleil qui va nous accompagner et des températures aussi très élevées. Bienvenue dans votre émission, bienvenue chez vous.
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0: À Saint-Malo, il fait actuellement 34 degrés. Bonjour, bonjour à toutes et à tous. Bienvenue dans votre émission. L'été est officiellement là depuis dimanche et ça se ressent concrètement. Nous avons basculé depuis hier midi en vigilance rouge canicule, une vigilance qui se poursuit. Alors pas facile, c'est vrai, de trouver le sommeil. La nuit a été très chaude, entre 22 et 25 degrés au beau milieu de la nuit selon Météo France. Et cette journée s'annonce tout aussi étouffante. Alors comment gérez-vous cela? Quelles difficultés rencontrez-vous dans votre quotidien, voire même dans votre métier? Comment comptez-vous adapter votre journée? 02 98 53 65 deux fois. On attend évidemment vos conseils et vos témoignages. C'est Angeline Dumuinc qu'on retrouve là tout de suite en direct. Vous êtes à Péblin, Angeline. Bonjour à vous. Et dites-nous, il commence là aussi à faire bien chaud, hein?
1: Oui, le mercure grimpe déjà sur la place principale de Plébin. C'est d'ailleurs difficilement supportable en plein soleil. Et il est encore tôt, on attend jusqu'à 37 degrés cet après-midi dans le centre Bretagne. Et alors dans le fournil de la boulangerie où je me trouve, n'en parlons pas, plus de 34 degrés entre les fours et les moteurs des machines. La gérante me confiait d'ailleurs qu'elle a appelé hier pour faire des devis pour installer la climatisation, parce qu'elle se dit que de toute façon ce genre d'épisode vont se multiplier et qu'il va bien falloir s'adapter. Erwan, le boulanger, c'est le fils de la gérante. Lui, il a sorti les grands moyens dans ce qu'il appelle le laboratoire. C'est le fournil, c'est là où sont fabriqués les pains, les viennoiseries. Il a mis deux gros ventilateurs, une serviette fraîche autour de son cou, et puis il s'autorise des petites pauses fraîcheur dans la chambre froide. Il adapte aussi ses recettes, moins de levure, un temps de pousse de la pâte réduit pour les baguettes, parce que c'est compliqué avec cette chaleur, pour les viennoiseries aussi, parce que le beurre fond à toute vitesse. La seule concession faite à la canicule, ce sont les crêpes. Il n'y en aura pas aujourd'hui, parce qu'avec les biliques en plus, ce serait clairement ingérable.
0: Et la chaleur qui est, je me doute, le principal sujet de conversation.
1: Oui, forcément, on se demande jusqu'à quand ça va durer. Personne n'a bien dormi ici et c'est pas seulement lié au match de foot des Bleus. Beaucoup ont commencé tôt leur journée, comme à Anita que j'ai croisée tout à l'heure au bar tabac. Elle faisait une petite pause. Elle est conductrice de car. Il n'y a pas la clim dans son car. Il y a une seule petite fenêtre à l'avant. Et hier après-midi, il faisait 41 degrés à l'intérieur. Donc sa solution, c'est une gourde, un brumisateur. J'ai aussi croisé un paysagiste, lui aussi. Ça faisait une bonne heure qu'il était parti au travail. Il a décalé les horaires de ses salariés pour les faire commencer 2 heures plus tôt. Ils ont débuté à 6h et ils termineront à 14h. Bon, ils seront quand même au soleil c'est ce midi, au plus chaud de la journée, mais au moins ils pourront se reposer en fin d'après-midi. Et puis, croisé à l'instant la salariée d'une usine de saumon fumé qui, pour le coup, elle travaille, il fait 6 degrés. Donc quand elle arrive là-bas, par 34 degrés, il faut qu'elle enfile son gilet et sa polaire. Donc après, elle est soulagée finalement de descendre dans l'usine et d'être à 6 degrés. Ouais. Mais par contre, quand on sort, ça fait un petit choc thermique. Voilà, c'est ce qu'elle me confiait. Et puis forcément, la mairie a mis en place une cellule de crise pour les aînés. Ça, c'est la première fois. Ça veut dire qu'il y a des bénévoles qui se relaient pour appeler les aînés, les personnes âgées, prendre des nouvelles, leur dire de boire, de s'hydrater, leur demander s'ils ont des proches qui vont passer, s'il y a des soucis, des inquiétudes. Les équipes municipales passent voir ces personnes vulnérables. Et puis les écoles, l'accueil est maintenu. Les parents sont quand même invités à garder les enfants à domicile. Et puis pour ceux qui sont en classe ou qui sont à la crèche, il est prévu aujourd'hui d'aller dans le dojo, parce que c'est une salle assez moderne qui est ventilée, où il fait relativement frais et où donc les petits vont se succéder toute la matinée.
0: Un grand merci pour ce point complet, Angeline Dumuinc, en direct de Plébin. On est entre Châteaulin et Châteauneuf-du-Fou, hein, dans le Finistère. Merci pour toutes les informations. On l'aura compris, le bourg qui s'est réveillé bien plus tôt que prévu pour profiter de cette relative fraîcheur. Et on s'adapte. Justement, comment faites-vous, vous, vis-à-vis de cette canicule qui a commencé hier midi, qui va s'étendre sur les prochains jours? Comment adaptez-vous votre quotidien, vos astuces, vos conseils et vos témoignages au 02 98 53 65 deux fois? Émission donc spéciale jusqu'à 10h, consacré aussi à cette canicule. Et puis la musique pour vous accompagner. Avec Mylène Farmer, c'est À qui le tour, qui annonce son retour. C'est le premier extrait de son 13e album et on a grand plaisir à pouvoir l'écouter ensemble. Bienvenue et belle matinée.

0: Mais peut-être à nous, allez savoir. En tout cas, on est ravis de pouvoir retrouver Mylène Farmer avec ce nouveau titre, 4 ans après l'emprise. Son disque qui avait été certifié double disque de platine en France. Elle est de retour donc avec un 13e album studio. La chanteuse qu'on adore, évidemment, Mylène Farmer, sur votre radio, ici Brésil.
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0: Bienvenue dans votre émission, bienvenue chez vous, consacrée à cette canicule. On a basculé depuis hier midi toute notre région, la région Bretagne, dans cette vigilance rouge canicule. Et on en parle avec notre invité, Stéphane Tual, bonjour.
3: Bonjour.
0: Vous êtes prévisionniste météo indépendant, créateur de Temps Breton, un outil météorologique. Alors j'ai envie de mieux comprendre avec vous, qu'est-ce qu'on définit? Comment peut-on même définir artificiellement ce qu'est une canicule?
3: Alors une canicule, c'est en fait un terme météorologique qui a été défini pour des seuils précis fixés par département, pour des valeurs de nuit et de jour qui doivent être franchies pendant au moins 3 jours et 3 nuits consécutives. Je vous donne un exemple. Dans le Finistère, par exemple, la nuit, il faut que la température soit au-dessus de 19 degrés et en journée au-dessus de 32 degrés pendant 3 jours et 3 nuits d'affilée.
0: Ce qui est le cas.
3: Exactement, ce qui est largement le cas. Donc quand cette règle est respectée, on passe en vigilance orange. Et quand on est très au-dessus des seuils et qu'en plus on arrive dans une période où il y a des festivals, une certaine tension hospitalière, eh bien les préfectures en lien avec l'État, Santé Publique France et Météo France peuvent prendre la décision de passer en vigilance rouge comme c'est le cas actuellement.
0: Là, je peux lire sur votre page Facebook du Temps Breton, la première nuit torride de l'histoire mesurée en Bretagne. On s'interpelle, on se questionne vis-à-vis de cette canicule qu'on trouve particulièrement intense, précoce aussi. Comment l'expliquer?
3: Eh bien, écoutez, c'est tout simplement, j'ai envie de dire qu'on est même plus surpris parce que tout ce qui est exceptionnel, historique, ça devient la norme en réalité. Donc on va battre des records. La configuration météorologique, elle, n'est pas imputée au changement climatique. On a toujours la même configuration avec cette goutte froide au large du Portugal qui permet à de l'air chaud de remonter sur la France. Mais le changement climatique vient doper en fait ces événements et créer des valeurs de plus en plus extrêmes. Là, on va être encore au-dessus de la canicule qu'on a eue en 2022. Donc les températures vont atteindre jusqu'à 40 degrés, 41 degrés même en centre-Bretagne. Et on voit que même le littoral finalement n'est pas à l'écart de ces événements parce que le dôme de chaleur qui fait blocage empêche parfois les événements un peu côtiers, type brise côtière, d'agir. Donc du coup, même en bord de mer, on ressent la chaleur de façon intense. Et là, vraiment, ce qui est très particulier dans cette canicule, vous l'évoquiez, ce sont les températures de nuit. On a l'habitude de parler de nuit tropicale lorsque la température ne s'abaisse pas sous les 20 degrés parce que les organismes ne récupèrent pas. Eh bien là, on a eu bien plus que ça. On a eu notamment à Saint-Goisec 25 degrés. Et dans la documentation, eh bien ça existe en Espagne, pas en France. On parle de nuit torride. Donc on a même un nouveau vocabulaire qui arrive avec ces chaleurs.
0: Alors on fait comment? Parce que là, si on peut pas se reposer, puisque ces températures sont encore élevées, comme c'était le cas de la nuit entre lundi et mardi, entre 22 et 25 degrés, que vous annoncez vous-même sur la page Facebook, jusqu'à 44 degrés ce mardi.
3: Exactement.
0: Entendu donc en Bretagne. On fait quoi? On patiente?
3: Bah là, il n'y a pas grand-chose à faire, hein, parce que c'est vrai que notre région n'est pas forcément adaptée à ces températures-là. On parle beaucoup de la climatisation, de la ventilation, mais on oublie tout le reste en fait de l'iceberg. Là, les activités qui vont subir ces chaleurs, ce sont aussi les éleveurs, ce sont les agriculteurs, ce sont toutes les personnes qui travaillent dans les travaux, bâtiments publics. Donc finalement, on se rend compte, bah oui, qu'il n'y a pas grand-chose à faire, qu'il y a vraiment une urgence à devoir s'adapter, à devoir penser ces questions beaucoup plus en profondeur. En plus, ça fait quand même 40 ans que le GIEC alerte sur ces sujets-là. Donc il va vraiment falloir traiter ces questions en profondeur et éviter justement de rester en surface avec des fausses solutions comme la climatisation qui sont juste un confort pour nous, êtres humains. Mais on a bien d'autres sujets, hein. La nature qui nous entoure, qui nous donne les aliments, va souffrir énormément. Je vous en ai pas parlé, mais l'effet sèche-cheveux qui est prévu mercredi et jeudi, ça c'est quand vous avez en fait un petit vent de sud qui assèche la masse d'air à 10%. Et la végétation, quand on a une température supérieure à 42 degrés, eh bien, elle va avoir un stress hydrique tel qu'elle va mourir en l'espace de quelques heures. Donc ça, c'est des événements qu'on n'a jamais vus. Et c'est des questions qu'il va falloir répondre. Et en Bretagne, le dernier sujet que je voulais évoquer, c'était aussi la ressource en eau. La ressource en eau, elle est beaucoup plus fragile qu'ailleurs parce qu'on n'a pas de nappe souterraine. Et ça, c'est encore un autre sujet qu'il va falloir traiter.
0: On a aussi d'autres questions encore à vous poser dans un instant. Restez avec nous. Stéphane Tual, prévisionniste météo indépendant, créateur de Temps Breton. On continue évidemment à parler de cette canicule. Et si vous-même vous souhaitez prendre part à ce sujet, vous êtes les bienvenus au 02 98 53 65 deux fois. On veut savoir comment vous gérez cela, quelles difficultés vous rencontrez dans votre quotidien, dans votre métier, éleveur, éleveuse, artisan, artisane. Comment adaptez-vous aussi votre journée? Est-ce que vous modifiez vos horaires? Est-ce que vous modifiez même l'heure de votre réveil? 02 98 53 65 deux fois. On est ensemble jusqu'à 10h.
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0: Allez, restez avec nous, on a encore pas mal de questions à poser à notre invité Steven Tual, prévisionniste météo indépendant, créateur de Temps Breton. Par exemple, combien de temps, s'il peut estimer, combien de temps cette canicule risque-t-elle de durer? Et puis savoir aussi quelle différence il y a entre une vague de chaleur et une canicule. On fait le point ensemble, juste après Nick Kershaw.

0: Kershaw, à l'instant sur votre radio en Bretagne, ici Brésil.
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0: Et on prend le temps de se retrouver, de se raconter aussi et de nous faire part de conseils, d'astuces, de système D pour savoir comment vous vivez actuellement cette canicule. Canicule, sujet que l'on aborde avec notre invité, Stéphane Tual, prévisionniste météo indépendant, créateur de Temps Breton, qui est un outil météorologique. On peut aussi retrouver votre actualité sur votre page Facebook. Stéphane, j'avais envie de revenir sur des termes. Quelle différence il y a entre vague de chaleur et canicule ?
3: Alors la canicule, en fait, c'est, donc je vous ai dit, c'est vraiment une définition très précise sur un département, plusieurs départements. La vague de chaleur, ça va plutôt concerner plusieurs régions avec des stations météo. En fait, il y en a 30 réparties en France. Et en fonction de la température moyenne de la matinée et de l'après-midi, on va avoir des seuils qui sont fixés à 25,3 degrés. Et si on est au-dessus de ce seuil-là, eh bien, on passe en vague de chaleur. Donc c'est vraiment des termes scientifiques assez précis. Mais retenez que la canicule peut concerner seulement 1, 2, 3 départements. La vague de chaleur, c'est beaucoup plus étendu.
0: Alors justement, parlons de cette canicule. Je sais que vous êtes prévisionniste, en aucun cas voyant. Est-ce que vous avez une estimation du temps ? Combien de temps cette canicule risque-t-elle de durer ?
3: Alors, ça va pas être, tout le monde va pas être logé à la même enseigne. On va dire que le pic, c'est entre mardi et mercredi. Donc aujourd'hui, on va vraiment suffoquer des températures qui vont passer encore la barre des 40 degrés. Pour la journée de mercredi, là, c'est quasiment toute la région qui sera impactée par des températures autour des 38 à 41 degrés. Donc on va vraiment subir encore plus la chaleur, y compris sur les secteurs littoraux. Et puis jeudi, par le sud, on va avoir une petite baisse des températures, mais pas suffisante pour repasser en dessous des seuils de canicule. Donc on aura encore entre 33 et 36 degrés, alors qu'au nord, on sera encore entre 36 et 40 degrés. Ça, c'est pour jeudi. La nuit de mercredi à jeudi, je m'y arrête deux secondes parce que cette nuit-là risque d'être historique. On aura des températures entre 20 et 25 degrés sur une grande partie de la région et parfois plus de 25 degrés au cœur de la nuit dans certaines villes. On pourrait même monter à 30 degrés, par exemple, dans des secteurs comme Rennes, comme Vannes ou encore comme Pontivy. Donc c'est vraiment une nuit qui s'annonce exceptionnelle, celle de mercredi à jeudi. Et puis ensuite, à partir de jeudi soir, il y a des orages qui arrivent par la façade atlantique et qui devraient balayer cette chaleur en dehors de notre région, mais on va quand même rester largement au-dessus des normales de saison. A priori, la vigilance canicule sera levée à partir de vendredi sur la Bretagne.
0: Et cette canicule, vont-elle devenir de plus en plus fréquente ? Là, je le disais, depuis dimanche, c'est l'été officiellement, mais on est toujours encore au mois de juin. Est-ce qu'on peut s'attendre à ce type d'épisode beaucoup plus régulier et sur une durée aussi beaucoup plus longue ?
3: Bon, on l'observe déjà en fait, quand on regarde 6 canicules sur 7 ont eu lieu depuis 2000 et une canicule sur 7 a lieu avant 2000. Donc on se rend compte qu'il y a une multiplicité de ces événements depuis maintenant quelques années. Elles interviennent de plus en plus tôt dans l'année. Là encore, on a un exemple il y a quelques semaines, au mois de mai, on avait atteint des niveaux de température exceptionnels sur le Finistère, les Côtes d'Armor, même le Morbihan. Et puis, bien l'intensité des températures est aussi assez importante. Là, on voit qu'on va atteindre 42, 43, peut-être 44 degrés. Donc, on pourrait atteindre même jusqu'à 50 degrés d'ici la fin du siècle. Ça, c'est pas moi qui le dis, c'est le rapport plus 4 degrés qui a été publié par l'Observatoire de l'environnement en Bretagne. Et puis, on a aussi effectivement la capacité que ces canicules interviennent sur des durées de plus en plus longues. Une semaine, deux semaines, trois semaines. Donc on voit que finalement, ces événements-là, il y a toute une urgence à penser en société, à penser vraiment global et pas à se centrer juste sur un ou deux sujets. C'est vraiment toutes nos activités qui vont être remises en cause par ces événements.
0: Vous le disiez, repenser ce type d'événement-là, on se sent, alors je ne sais pas si vous partagez aussi ce sentiment, mais impuissant aussi. Qu'est-ce que nous, localement, en tant qu'individu, on peut faire ? Comment essayer de contribuer justement pour éviter d'en pâtir ?
3: Alors déjà, ce qu'il faut savoir, c'est que l'année qu'on vit là est probablement une des plus fraîches qu'on va vivre dans les prochaines années. Là, au moment où on se parle, au moment T, quoi qu'il arrive, le climat va continuer à se réchauffer. Mais par contre, collectivement, c'est maintenant qu'il faut agir. Chaque dixième de degré en plus dans l'atmosphère, chaque rejet de CO2 dans l'atmosphère va contribuer à réchauffer le climat. Donc il faut vraiment stopper cette dynamique. On sait que si cette dynamique est stoppée, eh bien, on va rester sur un plateau. Et on sait qu'un climat plus 2, plus 3 degrés serait supportable. plus 4 degrés, je parle d'ici 2100, là il y aura une non-adaptation. Donc il y a encore des solutions et toutes ces solutions elles sont documentées dans le GIEC. Et malheureusement, j'ai envie de vous dire que individuellement, on ne pourra pas changer cette variation du climat. Il faut vraiment que ce soit collectivement et que politiquement, il y ait des choses qui avancent dans ce sens.
0: Donc, c'est-à-dire interpeller nos politiques,
3: voilà,
0: pour essayer de,
3: exactement,
0: d'en faire entendre notre voix. En tout cas, on a entendu la vôtre. Stéphane Tuhal, merci d'avoir été des nôtres.
3: Merci à vous.
0: Suivre évidemment votre actualité, les revues, les relevés météo que vous nous partagez aussi sur votre page Facebook Temps Breton. Vous nous signalez par exemple qu'on aura 41 degrés cet après-midi à Saint-Brieuc, à Loudéac ou encore à Saint-Malo. On aura 40 degrés à Guingamp, 39 degrés à Carré, 38 degrés à Châteauneuf-du-Fou, 36 degrés à Brest, 35 degrés à Quiberon. La météo, évidemment, et cette canicule, sujet qu'on aborde ensemble avec vous. Si vous souhaitez aussi nous faire part de votre réflexion, de vos interrogations, de vos astuces, système D aussi, au 02 98 53 65 deux fois. On va aussi parler de vos animaux. On veut savoir aussi comment vous arrivez à gérer et comment vous adapter pour qu'ils puissent aussi supporter ces fortes chaleurs de ces derniers temps. Qu'est-ce que vous constatez aussi dans votre jardin? 02 98 53 65 deux fois par téléphone, même chemin, par WhatsApp.
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0: La ville de Brest compte plusieurs lieux justement pour se protéger de la chaleur. Il y a un lieu de fraîcheur qui est ouvert à la salle des conférences de l'hôtel de ville. C'est de 13h à 20h, tous les jours jusqu'à mercredi inclus. Il y a la résidence Louise Leroux qui ouvre en tant qu'îlot de fraîcheur aux mêmes horaires, 13h-20h jusqu'à jeudi inclus. Il y a les fontaines de la place de la Liberté qui sont mises aussi en service pour permettre à tout à chacun de se rafraîchir. En ce qui concerne les médiathèques, elles sont ouvertes à partir de ce mardi, hein, de 10h à 13h jusqu'à jeudi inclus. La ville et la métropole disposent aussi d'espaces verts ombragés. On a le Stangala, on a le conservatoire botanique, les rives de Penfeld. On a aussi d'autres endroits frais où on peut se rendre. Je pense à Océanopolis, au Quartz ou encore au musée de la Marine Nationale. 02 98 53 65 deux fois pour nous partager aussi vos bons plans.
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0: Place à un prénom, Étienne. Place à une chanteuse, Getch Patty, qui nous a quittés dans la nuit de dimanche à lundi à 80 ans des suites d'une longue maladie. Étienne, mais son prénom, à elle, c'était Patricia. Voilà, on avait envie de lui rendre hommage en écoutant ce morceau.

0: Étienne, et ce clip sulfureux, ce morceau qui a marqué les années 80, sorti en 87, et c'est un hommage qu'on rend donc à sa chanteuse, Gesche Paty, qui est décédée dans la nuit de dimanche à lundi à 80 ans, des suites d'une longue maladie, moins connue en fait sous son véritable nom, Patricia Porras. D'abord petit rat d'opéra, avant donc de prendre le micro et de devenir cette chanteuse, et surtout chanteuse identifiée avec ce titre, Étienne.
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0: Bienvenue dans votre émission consacrée à ces températures extrêmes. On a basculé depuis hier midi dans cette vigilance rouge canicule, sujet qu'on évoque avec vous pour savoir comment vous gérez cela au quotidien. Quelles sont les astuces, les conseils que vous donnez, comment vous adaptez peut-être aussi votre quotidien, comment vous prenez soin peut-être aussi de vos animaux. On sait que eux aussi ont tendance à, tout comme nous, à pouvoir être plus facilement fatigués, à pas forcément avoir ce réflexe de s'hydrater. Donc, savoir comment ils arrivent à supporter la chaleur et puis comment ça se passe aussi dans votre jardin, comment vous gérez aussi votre potager, votre jardin. On parle donc de cette thématique avec vous au 02 98 53 65 deux fois par appel. Même chemin aussi par WhatsApp.
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0: Voici un groupe qu'on adore, Soldat Louis, avec ce titre de baguette de l'NBWE. Groupe qui a tiré sa révérence en mai dernier. Près 40 ans sur scène, je ne sais pas si vous y étiez, au stade du Moustoir à Lorient pour justement apprécier ce concert, le dernier, unique de Soldat Louis. En tout cas, on a grand plaisir à pouvoir vivre aussi ce moment ensemble.
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0: ici, qu'on écoute ici sur votre radio, ici Brésil, Soldat Louis, à l'instant.
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0: Avec une émission spéciale jusqu'à 10h consacrée à cette canicule qui nous frappe toutes et tous avec cette nuit qui a été encore très chaude, entre 22 et 25 degrés au beau milieu de la nuit selon Météo France, et des températures qui vont être encore élevées aujourd'hui et demain avec des températures qui dépasseront les 40 degrés à l'intérieur des terres. Donc dans ces conditions, il est difficile de rester dans certaines salles de classe où il fait parfois plus de 30 degrés. On a pu, justement, ou vous avez pu, déjà, dès hier, récupérer vos enfants à l'école. Dans le Morbihan, 103 écoles étaient fermées ou avec des horaires adaptés. Depuis hier, dans le Finistère, certaines écoles ont pris des initiatives, comme l'école Kérougué à Fouesnant, où les parents ont reçu un mail les incitant à venir chercher leurs enfants avec 30,5 degrés relevés dans l'une des classes du premier étage. Maë nous raconte sa matinée. Elle est en CE2 avant que sa maman ne vienne la chercher.
3: Il faisait très chaud et le maître, il nous a mis des ventilateurs sous nos tables. Il a mis des gants de toilette à côté de nos tables pour qu'on puisse mettre sur nos têtes. Il nous a dit oui pour qu'on soit pris pieds nus dans la classe. Il a mis des serviettes d'eau trempées par terre sur le carrelage. Il faisait beaucoup moins chaud. Au début de la journée, il faisait 28. Et puis, on a rempli nos casquettes d'eau pour les mettre sur nos têtes. Et on n'avait que droit d'aller à l'ombre dans les cours.
4: Tu as trouvé ça fatigant d'avoir chaud comme ça dans l'école ?
3: Bah oui, c'était fatigant de devoir prendre nos gourdes toutes les 5 minutes. Mais on avait quand même contrôle aujourd'hui.
4: Ah, malgré la chaleur, vous avez quand même eu contrôle ?
3: Oui, de numération.
4: Ça s'est bien passé ?
3: Oui.
0: pas simple la vie de ces petits bouts de choux. Vous avez peut-être vous-même récupéré vos enfants, vos petits-enfants. Alors comment les occupez-vous ? Comment aussi trouvez-vous des astuces pour rafraîchir et les occuper aussi durant ces moments ? On vous laisse et on vous donne la parole jusqu'à 10h au 02 98 53 65 deux fois, aussi bien par téléphone et même chemin évidemment aussi par WhatsApp. On continue à parler de ce sujet de la canicule jusqu'à 10h. Place avant à la musique. Voici Julien, l'un des finalistes de la Starac avec Autrement.
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Et c'est vrai qu'on doit faire autrement avec cette chaleur qui est omniprésente, que ce soit la nuit ou en plein jour, et les températures qui vont grimper avec jusqu'à 40 degrés dans les terres. On doit faire la plus grande vigilance aussi, adapter nos comportements vis-à-vis de

0: Peut-être que c'est le moment de faire le tri, pourquoi pas, d'utiliser la situation, de ranger le sous-sol avec les vide-greniers qui sont donc attendus, je l'espère, et qui auront lieu quand les températures seront beaucoup plus agréables pour rester dehors et venir aussi flâner. Pourquoi pas mettre ensuite après certains meubles, chaises ou autres affaires en vente dans les prochains jours, les prochaines semaines. Voilà, essayer de trouver des alternatives pour que cette situation soit la moins pénible possible.
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0: Allez, voici votre rendez-vous par ici, les économies, avec Valère Coréard. Chaque jour avec vous, un bon plan pour notre pouvoir d'achat. Et aujourd'hui, vous vouliez nous parler vélo.
3: Oui, j'ai découvert un site assez génial qui répertorie tout un tas d'aides dont vous pouvez bénéficier autour du vélo. C'est le site mesaidesvélo.fr, facile à retenir. En fait, c'est un site ouvert, c'est-à-dire qu'il est nourri par les internautes qui partagent des infos sur les aides. C'est très important parce que le gros sujet des aides autour de l'achat de vélo ou de la réparation, c'est qu'en fonction d'où on habite, de sa situation, du moment de l'année, ça change. Donc pour essayer de s'y retrouver dans la jungle des aides et de se remettre en selle à moindre coût, voilà un bon plan. Vous découvrirez d'ailleurs qu'il existe différents niveaux d'aide. Les aides d'État, qui ont certes disparu, enfin, elles existent sur le papier. Elles pourraient peut-être revenir un jour, mais il y a encore des aides locales, des aides régionales. Elles, ça marche, et par nature, elles dépendent de là où vous vivez.
0: Et ce site est facile d'utilisation. On peut facilement justement savoir si on peut bénéficier d'un coup de pouce.
3: Oui, c'est hyper simple. Vous saisissez votre code postal ou le nom de votre ville, tout simplement. Ensuite, selon les localités, vous renseignez votre fourchette de revenus et certaines informations selon les critères de l'aide. Par exemple, si vous êtes en situation de handicap, et là, vous avez le montant des aides qui la propose, et reste à vous tourner vers la collectivité en fonction de ce qui vous correspond. Achat d'un vélo à assistance électrique, d'un vélo classique, neuf d'occasion, réparation, vélo cargo. Ce site mesaidesvélo.fr peut vraiment vous aider à vous remettre aux deux roues. Le vélo en moyen de transport assez imbattable pour réduire vos dépenses, pour vous déplacer. Bien sûr, on ne peut pas toujours et tout le temps faire du vélo, mais parfois quand on teste, on se rend compte que ça fonctionne sur certains trajets. Vous avez pensé au vélo d'ailleurs pour vos trajets quotidiens, vous connaissiez ce site? Pensez à m'écrire par ici leséconomies@radiofrance.com.
0: Évidemment, avec cette chaleur, on évite de faire toute activité sportive qui évidemment est plutôt déconseillée vis-à-vis des températures encore très élevées. Pensez à boire régulièrement et fréquemment de l'eau sans attendre d'avoir soif. Allez, restez avec nous dans 5 minutes, 10 heures, un nouveau point sur l'info. Et un point sur votre météo.
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0: La musique pour vous accompagner et vous amener jusqu'à 10h. La musique qui sera aussi au rendez-vous ce week-end. Vendredi, samedi, dimanche, avec la 4e édition du Festival Irréductible, qui approche donc à grands pas. C'est à Quimper, 30 000 festivaliers sont attendus. On en parle avec notre invité, juste après 10h.

0: Souvenir des années 80, Babouchka, Kébèche.
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0: Je vous souhaite une très belle matinée. Bienvenue, il est 10h. Point sur l'actualité d'ici, c'est avec vous Thomas Billet, bonjour.
2: Bonjour Perrine, bonjour à tous. La Bretagne reste en vigilance rouge canicule, tout comme 50 autres départements de l'ouest et du centre de la France, et dans l'est, vigilance orange pour 35 autres départements. De nouveaux records de température devraient tomber aujourd'hui et demain. Hier, plus d'une dizaine de records ont été battus chez nous. 36,5 à Lorient, 35,7 à Tréguin, 34,8 à Saint-Ségal, entre autres. Beaucoup de communes du Finistère ont décidé de fermer leurs écoles ou centres de loisirs les après-midi jusqu'à jeudi inclus. C'est le cas par exemple à Élian ou Rosportdin. L'inspection d'académie demande de toute façon aux parents qu'ils peuvent de garder leurs enfants au frais ces prochains jours. Les piscines Aquarive à Quimper et Aquacov de Briec sont gratuites pendant toute la durée de la vigilance rouge. Même chose au complexe aquatique de Kerbihan à Hennebon pour les enfants de moins de 10 ans. Des mesures prises également par les préfectures. La consommation d'alcool sur la voie publique interdite dans le Finistère et le Morbihan. Les manifestations sportives en plein air sont également prohibées, et avec une vigilance particulière aussi sur les massifs forestiers exposés au risque d'incendie. Vigilance renforcée pour les travaux agricoles. À l'hôpital de Noyal-Pontivy, le plan blanc est déclenché. Il permet une mobilisation rapide des personnels. Le CHU de Brest renforce également sa vigilance. Et plusieurs villes mettent aussi des mesures en place pour proposer des endroits frais, notamment aux aînés. La salle des fêtes est ouverte à Châteaulin. Le plan bleu déclenché dans les EHPAD de Quimper. Un lieu de fraîcheur ouvert au public dans la salle des conférences à l'hôtel de ville de Brest. Et puis de nombreuses collectes de déchets ou d'horaires d'accès aux déchetteries sont adaptés aux heures les moins chaudes de la journée. Puis prudence si vous allez vous baigner sur le littoral, puisque depuis le début de cette canicule, une vingtaine de décès par noyade a été constatée d'après le ministère de la Santé. Une délégation spéciale installée à Plouane par la préfecture des Côtes d'Armor après l'annulation des élections municipales et communautaires par la justice administrative. Concrètement, trois membres de la délégation choisie par le préfet vont assurer la continuité de l'administration de la commune en attendant l'élection d'un nouveau conseil. Cette délégation, elle peut par exemple célébrer un mariage, mais elle ne peut pas préparer le budget communal. Les obsèques d'Éric Roy aujourd'hui, 6 jours après son décès à l'âge de 58 ans. L'entraîneur du Stade Brestois va recevoir un dernier hommage dans la cathédrale de Nice, sa ville natale. De nombreuses personnalités du football sont attendues aux côtés de ses proches. Et la France, qualifiée pour les 16e de finale de la Coupe du Monde de foot après sa victoire rocambolesque contre l'Irak, 3-0, un doublé de Mbappé et un but de Dembélé. Rocambolesque, car la mi-temps a duré 2 heures, le temps de laisser passer de violents orages.
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2: Mais notre coup de foudre à nous, c'est vous, Perrine Clément, pour la météo. Alors, pas d'orage, peut-être dans l'est. Hein,
0: exactement, c'est ce que nous signalait tout à l'heure Steven Tual, prévisionniste météo indépendant et créateur de Temps Breton, avec potentiellement quelques coups de tonnerre aussi par endroit, même si le soleil règne en maître du matin jusqu'au soir avec un vent très faible. Des températures assez élevées. Actuellement, on peut relever de 29 jusqu'à 34 degrés. 34 degrés à Guingamp et Calac. 29 degrés actuellement à Brest et Morlaix. Pour cet après-midi, là aussi, ça va grimper avec des températures comprises entre 36 à 40 degrés. Soyez prudents et vigilants. Je tiens à vous rappeler qu'il y a un numéro vert, un canicule info service qui est joignable au 0800 06 66 66 de 9h à 19h. Appel gratuit depuis la France métropolitaine.
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0: Je ne dévoile pas un secret en disant que vous jouez de la guitare assis.
2: Oui. Oui, ça m'arrive, je joue un peu de guitare assis, mais c'est... Mais on peut en jouer debout avec un... Je ne sais plus comment ça s'appelle.
0: Je pense aussi. C'est oui, plutôt du piano qu'on joue debout.
2: Oui.
0: Ouais.
2: France.
0: Cal. Chanson. Écrite par Michel.
2: Michel Berger.
0: Évidemment, vous êtes incroyable. Il joue du piano debout, 10h04, bienvenue.

0: années 80. France Gall est jouée du piano debout, l'occasion de vous rappeler qu'on a une web radio 100% années 80, accessible gratuitement, sans publicité, 7 jours sur 7, 24 heures sur 24. 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
0: Bienvenue à vous qui nous rejoignez à l'instant dans votre émission. Nous sommes ensemble jusqu'à 11h pour parler du festival L'Irréductible. C'est ce week-end à Quimper. Nous sommes avec le président Benjamin Bozek. Bonjour.
3: Bonjour.
0: Quentin Le Fur, responsable communication. Bonjour à vous aussi.
4: Bonjour.
0: On va évidemment revenir sur la programmation dans quelques instants. Mais avant, quatrième édition, Benjamin, de L'Irréductible Festival. Quand vous regardez le chemin parcouru depuis le début, de quoi êtes-vous plus fier ?
3: Le fait qu'on accueille, je pense, ce week-end, plus de 30 000 personnes.
0: C'est incroyable, hein. On avait commencé quoi avec autour de 2000, c'est ce que... Non, peut-être
3: un... On avait fait 8 000 personnes sur la première édition sur 3 jours, mais sur le même week-end que les Vieilles Charrues. On s'est dit que si on voulait grandir un petit peu, il fallait changer de date.
0: Ouais,
3: aujourd'hui, Paris marche plutôt bien, puisqu'on se retrouve en plus avec normalement une météo assez exceptionnelle pour nous, avec une petite baisse de température qui fera du bien à tout le monde, je pense.
0: Ouais, c'est vrai qu'avec ces fortes chaleurs, c'est pas évident pour accueillir cela. Accueillir aussi ces artistes nombreux, vous le disiez, vendredi, samedi, dimanche. Pour rappel, ce vendredi, parmi les artistes présents et ceux aussi qu'on diffuse sur notre radio ici, Brice Zizel, il y aura Zaz.

0: le samedi, on aura Vladimir Cauchemar ou encore Julien Clerc. Ce dimanche, une touche quand même qui portera sur les artistes de notre région. Je pense à Commodore, je pense évidemment à Madeleine Hahn, à Brandzinc, à Dénès Prigent ou encore à Matt Matar. Si le nombre de festivaliers, Benjamin, augmente, là aussi, l'identité change aussi. Parce que pour la première édition, il y avait vraiment un ancrage qui était 100% local. La Bretagne était à l'honneur à travers sa musique. On en parlera dans un instant avec Quentin, à travers aussi son village gaulois. Le nom aussi de votre festival, l'Irréductible, évidemment, qui nous renvoie au côté les Irréductibles. Et Astérix et Obélix, là aussi, il y a eu quoi ? Une envie d'aller dans d'autres univers, d'élargir aussi le champ des possibles.
1: Bah, au bout d'un moment, sinon on tourne un petit peu en rond aussi au niveau de la programmation. Dans la tête des gens, la première année, tout le monde s'est attaché à ça, qu'on était sur un côté breton. En effet, c'est parce que la programmation, on l'avait démarré en janvier pour un festival. Du coup, en juillet, donc on était hyper court, on n'avait pas les mêmes contacts aussi au niveau des boîtes de production. Là, aujourd'hui, l'ADN du festival, c'est surtout de pouvoir ramener toutes les générations. Ma petite de 8 mois était là l'année dernière. Cette année, on a une grand-mère, on l'a su, qui a 91 ans. Donc en fait, c'est ça, en fait, de pouvoir permettre à toutes les familles de venir et de trouver un créneau, un concert sympa à suivre en famille.
0: Je crois qu'il y a même une nouveauté avec une file prioritaire pour les petits bouts.
1: Oui, et on a un village enfant en partenariat avec Laven Park qui vient monter un mini parc d'attractions pour enfants. En plus, ils sont sur une butte, donc ils surplombent la scène avec les grands écrans géants, donc ils vont pouvoir être dans une zone de calme avec des toilettes adaptées, une table allongée, des micro-ondes pour les biberons. Bon, il y a tout ce qu'il faut.
0: Et ouais, on va continuer à en parler. Évidemment, si vous-même vous souhaitez prendre part à cette émission 02 98 53 65 deux fois si vous avez un souvenir de l'une des éditions de l'Irréductible Festival ou encore vous souhaitez nous faire part des festivals où vous comptez aller durant cet été, quel artiste comptez-vous voir? 02 98 53 65 deux fois.
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0: Voici pour vous un artiste qu'on apprécie et qu'on a grand bonheur à retrouver à 10h12 sur votre radio ici Brézizel. Voici M. Pokora avec quand même et retour à l'Irréductible Festival de Quimper dans un instant.

0: quand même, M. Pokora. Il aurait pu sortir un autre morceau qui s'appelle « Pourquoi pas à Quimper ?»
1: Et pourquoi pas un jour, en effet. Il y a rien d'impossible et il collerait complètement à l'idée qu'on a du festival au niveau familial.
0: Festival d'Irréductible, donc, qui est à l'honneur jusqu'à 11h.
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0: Avec notre invité, président du Festival de l'Irréductible, Benjamin Bozek, et Quentin Le Fur, responsable de la communication. Je vais me tourner vers vous, Quentin. Quatrième édition de l'Irréductible à Quimper, c'est ce week-end. Cela nous renvoie justement au village gaulois. Ça a été déjà le cas. J'ai en tête la première affiche aussi, puis même les autres affiches qui s'en suivent aussi avec ce contexte-là. Est-ce que justement, vous gardez cet univers du village gaulois? Est-ce que c'est vraiment l'identité de ce festival?
4: C'est vrai que ce casque, l'univers gaulois, est représenté déjà sur l'affiche et on essaie de le représenter au maximum sur le site du festival, notamment avec une entreprise là qui nous met des menhirs à l'entrée du site. Il y aura tout aussi un village qui est vraiment gaulois pour le coup, avec tout ce qui est chapiteaux, les chalets pour la restauration. Et puis voilà, qu'on va faire le maximum pour qu'on représente bien cet univers gaulois justement sur ces quatrième édition.
0: Près de 30 000 personnes sont donc attendues pour ce week-end, pour cette quatrième édition. Est-ce que vous avez des souvenirs justement parmi les festivaliers qui adhèrent à cet univers, c'est-à-dire qui viennent aussi costumés et qui jouent le jeu d'une certaine manière?
4: Oui, complètement. D'ailleurs, cette année, on va avoir aussi une petite bataille entre les buvettes, on va dire. Donc, il y aura la partie taverne où il y aura les Gaulois. Et il y aura la partie abreuvoir qui sera juste en face, qui seront déguisés en romain. Donc, on y est complètement dans cet univers gaulois et puis ce village, quoi.
0: Un village où il fait chaud. Benjamin, actuellement, vous êtes en plein montage, puisqu'il approche, ce festival, l'Irréductible. C'est ce vendredi, samedi et dimanche à Quimper. Comment arrivez-vous aussi à aménager cela, à mettre en place aussi un tel rendez-vous, un tel événement avec des températures où parfois ça frôle, comme hier à Quimper, les 36 degrés?
1: Les horaires de montage ont été adaptés. On est plutôt sur du 6h, 13h. Et après, ça revient en soirée entre 18h et minuit. On essaye de faire des tâches plus administratives, on va dire, ou l'après-midi, parce qu'il fait vraiment très chaud. A priori, par contre, ce week-end, on devrait avoir quelques degrés en moins, donc ça fera du bien. Mais nous, on est prêts, on a tout ce qu'il faut en termes de dispositifs, puisque un de nos partenaires majeurs nous met à disposition un canon qui va à plus de 50 mètres et qui peut créer une brume avec 11 000 litres d'eau, donc on est bien. On va augmenter le nombre de points aussi pour les festivaliers, pour différents bars à eau. Donc il n'y a pas d'inquiétude, les gens pourront venir sereinement chez nous. Et il y a surtout quelque chose qui est hyper important, c'est que chez nous, il y a plus de 1200 m² de chapiteaux couverts, où il fait bon dedans, et les gens pourront être à l'ombre aussi entre deux concerts, donc pas d'inquiétude pour ce week-end.
0: La fraîcheur et la possibilité justement de pouvoir se rafraîchir lors du festival L'Irréductible qui approche à grands pas, quatrième édition, se déroule les 26, 27 et 28 juin, donc c'est ce week-end, avec tous les styles qui sont donc représentés. On va faire un point justement sur la programmation avec nos invités dans un instant.
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0: Et j'ai demandé la lune Indochine. On demande, nous, un petit peu de fraîcheur. C'est vrai qu'avec le soleil qui est présent et cette vigilance canicule depuis hier et qui s'étend aujourd'hui sur notre région, soyez prudents et vigilants. On vous accompagne, évidemment, tout au long de cette matinée.

0: monde à la Lune, Indochine. À l'instant, sur votre radio, ici Brice Hizel.
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0: Demander la Lune, pourquoi pas? On va parler justement de la programmation, de savoir jusqu'où vous souhaitez aller et surtout à quels artistes vous pensez. Benjamin Bozek, vous êtes le président du festival L'Irréductible. C'est ce week-end à Quimper, 4e édition. Quentin Le Fur, responsable communication. Benjamin, dans la construction de la programmation, est-ce qu'il y a des noms où vous dites, bon, ça sert à rien que je demande? Ou alors vous dites, on ose et puis tant mieux si ça répond positivement.
2: Non, on ose. On a besoin d'apprendre constamment. De voir comment est le marché au niveau des cachets, au niveau de comment aussi les accueillir, parce que ça fait c'est un élément hyper important aujourd'hui pour avoir des grosses têtes d'affiches chez nous. Les têtes d'affiches qu'on a cette année, on a bataillé des mois, des années pour certains.
0: On peut peut-être les citer, les nommer pour ces trois jours.
2: Oui, Madmata, qui est le dimanche, ça fait 2 ans qu'on faisait du harcèlement pour les avoir. Ils ont fini par céder. Tous les festivals bretons voulaient les avoir, donc on est hyper contents parce qu'ils sont encore dans leur tournée des 30 ans, donc ça c'est génial.
0: Ce sera ce dimanche et il reste une poignée de places pour les voir.
2: On en parlait tout à l'heure, une petite dizaine de places. Quoi qu'il y a des places à gagner chez vous aussi.
0: Oui, exactement. Mmh. Et il y aura 2 passes, 3 jours à gagner à partir de 11h dans notre jeu le Torpène. Matmata, il y a vraiment une entité pour le dimanche aussi d'accueillir Brin de Zinc, je pense à Madeleine Anne, Eden Esprit Jean, aussi avoir une couleur plus locale pour le dimanche.
2: Ouais, Matmata, en fait, c'est le dernier groupe breton un peu historique qui nous manquait du coup par rapport aux 4 éditions. Donc on va dire qu'après cette édition, la boucle sera bien faite. Et bon, il y a des nouveaux collectifs qui arrivent aussi, hein, je pense au collectif breton notamment. Et l'idée, c'est d'aller garder toujours cet ADN avec côté un peu celtique, mais on ira le chercher à l'international, avec des groupes irlandais, américains, qui amèneront aussi un gros côté découverte pour le public. Mais oui, on est en constante recherche, en constante veille, on se déplace beaucoup, et on a déjà pas mal de pistes pour 2027. On est en cours de signe.
0: Qu'on peut pas évoquer.
2: Non, par contre, on peut juste évoquer le fait qu'on a pris un pari, on s'est dit, c'est pas assez compliqué la programmation, donc on s'est tiré encore une petite épine dans le pied. On prend le pari, c'est pas simple à faire, hein, parce que la concurrence est hyper rude. L'année prochaine, on fait une journée 100% féminine. Donc on s'interdit du coup sur cette journée-là d'avoir le moindre artiste masculin. C'est très compliqué les têtes d'affiche féminines, puisque tous les festivals les veulent. Et c'est une guerre absolue, et en général, les festivals dépassent très rarement 25 à 30%. Donc nous, on s'est dit qu'on voulait appuyer dessus l'année prochaine. Et l'idée, c'est...
0: Donc voilà. Une Zoé de Sagazan, par exemple, Juliette Armanet.
2: Exactement.
0: Ça pourrait être des personnalités qui...
2: Pourquoi pas,
0: qui pourraient être présentes. Juste un point quand même pour les artistes qui sont présents. Il y aura le costard mauricain Charles Doré qui sera là
2: aussi, ouais.
0: Vendredi. On pense à Zad, Skip the Use. Il y aura aussi Julien Clerc, ça c'est pour le samedi. Eiffel, Vladimir Cauchemar. On est vraiment sur des styles parfois très opposés.
2: Mais en fait, l'idée, c'est de créer de la curiosité. Nous, on a un chapiteau électro qui était en place les autres années. Je vais prendre l'exemple, mais mes parents, quand j'écoutais la musique électro dans ma chambre quand j'étais jeune, ils n'aimaient pas trop. Là, aujourd'hui, il y a vraiment un univers où les gens vont découvrir, et en général, ils sont quand même extrêmement bien surpris, dans le bon sens. Et il y a un show pyrotechnique aussi qu'on n'avait pas les autres années. On a l'équivalent de, sur les côtés de scène, de 43 mètres carrés d'écran géant, 60 mètres carrés sur scène, avec beaucoup d'effets, avec des flammes également. Donc voilà, les gens vont en prendre plein les oreilles, mais aussi plein les yeux.
0: Oui, c'est vraiment l'objectif d'élargir aussi la proposition et qu'elle reste ancrée au sein d'une famille.
2: Exactement.
0: Vous voulez parler de vos parents, vous voulez parler de votre petite.
2: C'est ça. Il faudra toujours que le bébé puisse venir avec sa mamie ou son arrière-grand-mère. Le jour où on voit que c'est plus possible pour les familles de venir avec leurs enfants, c'est qu'on sera sur la mauvaise pente. Donc il faudra absolument garder ça. On travaille beaucoup de questions de satisfaction. On travaille aussi avec des influenceurs sur cette partie-là pour mettre en avant le fait que à l'Irréductible, en fait, on peut venir avec ses enfants, même en bas âge, et il y a tout le confort adapté à ça. Et aujourd'hui, c'est pas le cas partout. Voilà, il y a des festivals qui le font extrêmement bien. Je pense notamment à à Crozon au bout du monde. Mais voilà, nous on insiste très fortement là-dessus aussi.
0: Le bout du monde qui aura lieu fin juillet, début août, dont la radio est partenaire ici, Brésil. On va revenir dans un instant et ce sera notre dernière partie sur la place aussi que prennent les bénévoles pour qu'un tel festival existe. 4e édition de l'Irréductible Festival, c'est ce week-end à Quimper. Et puis on parlera aussi de la restauration du bar et puis de l'expérience bénévole avec aussi des petites surprises dans un instant avec nos deux invités. Ce sera juste après cette pépite. Celtic, voici pour vous Blue Ride.

0: artiste breton, il est basé en Ille-et-Vilaine, à Cervon-sur-Vilaine. Blowride, avec ce titre Planète où il n'y a personne.
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0: Allez, on revient sur le festival L'Irréductible à Quimper qui approche à grands pas dans un instant. Mais l'occasion de vous rappeler aussi que depuis hier, on a basculé en vigilance rouge canicule. La Bretagne qui, tout comme 5 autres départements de l'ouest et du centre de la France, reste donc dans cette vigilance. Les conséquences, les piscines Aquarive à Quimper et Aquacove de Briac sont gratuites pendant toute la durée de cette vigilance rouge. Même chose aussi au complexe aquatique de Kerbillon à Hennebon pour les enfants de moins de 10 ans. Et puis plusieurs villes mettent également en place des mesures pour proposer des endroits frais, notamment aux aînés, à la salle des fêtes ouverte à Châteaulin. Il y a un plan bleu aussi déclenché dans les EHPAD à Quimper et un lieu de fraîcheur ouvert au public dans la salle des conférences à l'hôtel de ville de Brest. Soyez prudents, vigilants, on vous accompagne évidemment durant cette période particulière extrêmement chaude.
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0: Allez, on fait un point dans un instant sur les bénévoles, sur la restauration, sur un concours aussi déguisement organisé à l'occasion de cette 4e édition du Festival Irréductible à Quimper. C'est ce week-end. Ce sera juste après Julie Pietri. Oh.

0: Julie Pietri, Eve les toi à l'instant sur votre radio ici Brésil. La musique qui revient dans un instant avec Vanessa Paradis, musique qu'on évoque aussi avec nos invités.
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0: Festival musical, familial aussi pour ce week-end. Ça débute à partir de ce vendredi. Ça se terminera dimanche, la 4e édition du festival L'Irréductible qui approche à grands pas à Quimper. Benjamin Bozek, le président, est avec nous. Le responsable communication, Quentin Le Fur, aussi. Alors on fait un petit peu le point, évidemment, pour qu'un événement comme celui-ci existe avec 30 000 festivaliers attendus pour ces trois jours. Il faut aussi que les bénévoles soient présents et présentes. Combien justement sont attendus?
3: Aujourd'hui, on a 45 chefs d'équipe et 750 bénévoles. Donc ça commence à faire. Aujourd'hui, je les remercie énormément parce que le montage, il est dur. Et pendant l'événement, on leur demande un niveau de professionnels alors qu'ils sont uniquement bénévoles. Mmh. Parce que ça demande une exigence particulière, mais il y a une super ambiance. On a un taux de reconduction tous les ans. On fait tout pour qu'ils se sentent bien, qu'ils gardent le lien pendant l'année. Et donc c'est pour ça aussi, ça fait partie de... L'autre jour, on les a réunis dimanche dernier, et je leur ai dit, les premiers sourires que les festivaliers verront, leur première impression, c'est vous. Donc je les remercie pour ça, et en tout cas pour le boulot qu'ils font à l'année, de nous suivre dans cette aventure un peu folle.
0: Les températures devraient baisser quand même pour ces trois jours. Vous avez mis tout en place, à la fois à travers ces chapiteaux, à travers aussi des coins, on va dire, de fraîcheur, pour justement pallier à ces petits coups de chaud. Côté restauration, bar, quelle forme ça va prendre?
3: Alors, la restauration, elle est faite intégralement par nous. Pas de food truck extérieur. Donc, c'est un une grosse partie au niveau de nos bénévoles. C'est 350 bénévoles.
0: Ah oui.
3: C'est 4 cuisines sur le site, une cuisine centrale de 250 mètres carrés. On a un gros partenaire cuisine, heureusement, parce que il y a du four, il y en a dans tous les sens. Mais sinon, au niveau de l'offre, on a de la cuisine du monde, on aura du cochon grillé, on a globalement toute l'offre est locale. On prend toujours au plus près, et puis si on trouve pas au plus près, on s'écarte un peu. Mais en général, les personnes qui viennent manger chez nous sont très satisfaites.
0: Deux infos à retenir aussi, les bracelets qu'on peut se procurer avant vendredi.
4: Ouais, pour fluidifier justement l'entrée sur le site du festival, on propose avec notre partenaire, donc Honoré Quimper à Volkswagen, de venir de suite déjà mettre son bracelet, donc le scanner, et puis ensuite, comme ça, vous pourrez passer le plus rapidement possible et entrer le plus rapidement possible dans notre village gaulois.
0: Pour en profiter le plus rapidement. Et puis, il y a un concours qui est organisé ce dimanche.
4: Ouais, donc ce dimanche, donc on ouvre le site du festival à 16h. À partir de 16h30, on vous donne rendez-vous devant la scène. Pour toutes les personnes qui sont déguisées, même ceux qui ne sont pas, vous pouvez vous mettre en rond justement pour faire le public. Et on organisera le concours de déguisement qu'on n'a jamais fait. On va le faire avec un jury d'exception. Et puis la personne qui gagnera ce concours gagnera un pass mystère 3 jours pour la prochaine édition.
0: Et puisqu'on parle de pass, non pas mystère, mais là de 2 passes, 3 jours pour le festival L'Irréductible, ce sera à gagner dans 20 minutes en jouant avec nous à partir de 11h au Torpène. Mot breton signifiant casse-pied, casse-tête. Merci à tous les deux d'avoir été des nôtres. Bon courage pour les dernières installations, évidemment. Et puis le coup d'envoi de cette 4e édition du festival L'Irréductible à Quimper.
3: Merci beaucoup pour l'invitation.
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0: Pour cette chanteuse, Vanessa Paradis avec les épines du cœur. Reste avec nous, on part en balade dans un instant. Direction les Côtes d'Armor. Ce sera dans 3 minutes.

0: Les épines du cœur, Vanessa Paradis. Allez, on se balade cette semaine dans une exposition très colorée du peintre de Languignic. Direction les Côtes d'Armor, La Roche-Jagut, avec Erel Belloni.
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3: On visite l'exposition Lucien Pouedras, La mémoire du peintre, une exposition à La Roche-Jagut, au château de La Roche-Jagut. Hein, évidemment, on est avec Nolwenn Herry qui s'occupe des expositions ici. Et puis, en fait, on n'est pas du tout à La Roche-Jagut, on est à Languignic. C'est ça, finalement.
4: Et Brodjuénet et Veljuste, oui, à Languignic, vers Hennebon. Donc, mais en fait, ce Languignic, cette commune, elle est finalement emblématique de ces villages de Bretagne, de cette agriculture paysanne d'après-guerre. Et d'ailleurs, il y a beaucoup de personnes âgées, entre guillemets, qui sont assez émues de voir ces peintures, parce qu'effectivement, ça leur rappelle ce qu'ils ont connu, eux, dans leur enfance. François de Beaulieu, qui est le commissaire scientifique de cette exposition, qui est un peu l'ambassadeur de Lucien Pouedras, il aime à dire que le travail de Lucien Pouedras vient combler une lacune iconographique dans ce récit de la Bretagne, en fait, avant la guerre. Il y a le cheval d'orgueil de Père Jacques Essélias en littérature, mais finalement on n'a pas tant que ça d'images, si ce n'est quelques photos noir et blanc. Et bien là, on a une explosion de couleurs, puisque l'exposition elle rassemble quand même près de 120 toiles, et qui nous raconte effectivement cette diversité des cultures, parce que à proximité des villages, il y a les champs qui sont tout proches, une diversité dans les cultures d'avoine, d'orge, de trèfle incarnat, de sarrasin, de blé, de pommes de terre, de navets, etc. C'est la polyculture et l'élevage qui règnent. Et puis, ces moments importants, notamment l'été, parce que aujourd'hui, l'été, c'est le temps des loisirs, c'est cool, on a le temps. À l'époque, pas du tout, c'est totalement l'inverse, en fait. L'été, c'est une période de très grande activité, très intense, de 5h du matin jusqu'à 22h. On est dans les champs, on s'occupe des moissons, la moisson blanche d'abord, le blé, l'avoine, puis après la moisson noire avec le sarrasin. Et il va falloir donc d'abord couper la paille, faire des gerbes, lier les gerbes, puis procéder au battage pour obtenir du grain qu'on stockera ensuite dans les greniers. C'est des opérations essentielles et qui sont intéressantes aussi parce qu'à chaque fois ça rassemble les gens. Parce que ça soit le battage à cheval jusqu'en 45 ou le battage mécanique, ça se fait en groupe finalement, de manière collective, et avec aussi les enfants qui rejoignent les adultes pour prêter main forte. Et voilà, c'est des moments de solidarité, d'entraide, et c'est crucial en fait, parce que il faut que la moisson soit réussie, il faut que les gerbes soient sèches clairement au soleil. On s'accorde des moments de détente, de goûter. Alors on va avoir passé la main la vendeuse de sardines, parce qu'on va manger des sardines à 4h. Pour se requinquer, parce que c'est pas le tout de bosser, mais on a le droit de se détendre. Et voilà. Et ce qui est extraordinaire, c'est que ça fourmille de détails, et ces peintures, comme le dit Lucien Pouedras, en fait, c'est la représentation d'un paysage vu par un enfant juché en haut d'un arbre, en fait. C'est un peu comme si on était en contre-plongée comme ça dans un paysage. Il n'y a quasiment pas de ciel. Il y en a dans certaines œuvres du début, mais des années 70, mais aujourd'hui, c'est plus du tout l'objet. Là, c'est vraiment la composition, une toile qui est très organisée, qui est structuraliste, comme dirait François de Beaulieu, qui est très organisée, qui est très pensée aussi dans les moindres détails, dans les moindres gestes, dans les moindres couleurs, puisque ce travail dans les champs se fait en fonction du temps, du jour, de la nuit, de la météo. Il y a une œuvre qu'on a vue précédemment tout à l'heure qui s'appelle L'horloge des champs, et c'est ça qui conditionne la vie dans ces champs, dans ces villages. C'est vraiment le rapport au temps, à la pluie, au soleil, et c'est un autre rapport au monde aussi, finalement.
0: Et on continue donc demain cette découverte de cette exposition majeure consacrée donc à Lucien Pouedras, peintre de Languignic. C'était une matinée spéciale entre 6h et 9h consacrée aux 400 ans de la Marine Nationale. On va y revenir dans un instant avec notre petit cours de breton et Clément Soubigou.

0: La voix tout en douceur, celle de Lionel Richie, à l'instant sur votre radio. Ici Brésisel, une voix reconnaissable, évidemment, parmi tant d'autres.
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0: On peut évidemment être plus précis et ajouter des adjectifs. Brezel, par exemple, la guerre. L'Estre Brezel, c'est un navire de guerre. Car au final, c'est leur but, évidemment. L'Istrie, y en a de différentes sortes. Les vedettes, par exemple. L'Estre Gued ou l'Istrie Gued. Des navires qui surveillent, qui font le guet. L'Istrie Gued. Il y a aussi les Listris Pluges, que l'on voit moins souvent et pour cause. Eux surveillent sous la mer. Ce sont les sous-marins. Listris Pluges, les navires qui plongent. Il y a aussi les croiseurs qui, eux, parcourent les mers et eux s'appellent Mourreder. Mour, c'est la mer. Raider, le coureur, donc les coureurs de mer. Voilà déjà quelques mots pour enrichir votre vocabulaire. L'Estre, l'Istrie, un navire des navires. L'Istrie Gued, les vedettes, les patrouilleurs. L'Istris Pluges, les sous-marins. Mourreder, Mourrederiou, les croiseurs.
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0: Et pour terminer ce petit cours spécial marine, ou royal, la royale comme on l'appelle encore, deux façons d'en parler. La plus populaire, c'est en armez-vous, ou en armée à vous, l'armée de mer. L'armée navale, en armez-vous, facile, largement compréhensible, donc à utiliser comme vous voulez. Sinon, vous pouvez utiliser mourlu. Alors, ça n'est pas le plus commun, mais c'est la définition qui a été étudiée, proposée par un comité scientifique et linguistique. Mourlu étant un mot ancien dont on trouve une trace dans un document du 9e siècle. Armourlu, pour évoquer l'armée de mer. Donc à vous de choisir, armourlu ou en armez-vous. Le plus important, c'est, comme toujours, de faire selon votre envie. Je vous dis à demain, même heure, Ken Warhois, ma peu se rendre juste.
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3: Voilà donc un capitaine qui ne mène pas en bateau, Clément Soubigou, et son petit cours de breton. Allez, dans 5 minutes, 11h, un point sur l'info, un point sur la météo, mais juste avant, de Palmas.
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0: d'abord sorti en 2000. Vous faites les calculs. 26 ans. Et ça n'a pas pris une ride, tout comme vous, Thomas Billet.
1: Je suis là
0: avec vous dans un instant. Et puis place au Torpène, vos deux passes, trois jours pour le festival L'Irréductible à Quimper, à gagner dans un instant.
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0: Nous sommes le mardi 23 juin, il est 11h. Un nouveau point sur l'actualité d'ici avec vous, Thomas Billet.
1: Bonjour Perrine, bonjour à tous. On reste au frais, on évite les efforts, on prend soin aussi des plus fragiles, des plus vulnérables. C'est le mot d'ordre de la semaine en Bretagne. L'ensemble de la région en vigilance rouge, vous le savez, avec un mercure qui va continuer à grimper, approcher, dépasser par endroits les 40 degrés. Et raison de plus d'éviter les efforts et le sport en plein air, il n'y a pas que la chaleur. La Bretagne est aussi touchée par une pollution à l'ozone. La qualité de l'air est très mauvaise sur l'ensemble de notre région. Il y a donc des mesures dans les écoles, dans les centres loisirs, les EHPAD, les hôpitaux pour limiter les risques. On vous a tout mis sur l'appli ici. Sachez par exemple que les piscines Aquarive et Aquacov de Quimper et Briec sont gratuites pendant toute la durée de la vigilance rouge. Prudence si vous allez à l'eau. Le ministère de la Santé comptabilise déjà une vingtaine de morts par noyade depuis le début de cet épisode caniculaire en France. Et Météo France indique à l'instant que la France a vécu sa nuit la plus chaude depuis 1947. Ça pourrait encore empirer, puisqu'on l'entendait avec Steven Tuel tout à l'heure, après 9h avec vous, Perrine, dans la région de Pontivy, mercure pourrait approcher, voire dépasser les 30 degrés la nuit, dans la nuit de mercredi à jeudi. On l'entendra dans le journal de midi. Gérald Darmanin promet un choc numérique au ministère de la Justice et le zéro papier d'ici 6 mois au sein d'institutions. Réaction après le rapport de la mission d'inspection déclenchée après la mort de Liana, qui pointe une série de dysfonctionnements, notamment dans le traitement de la plainte pour viol sur mineur déposée par la mère d'une autre fillette qui avait été transmise de Toulouse au parquet d'Auch par voie postale et qui s'est perdue en cours de route. Au parquet de Brest, 800 procédures sont ouvertes actuellement pour violences sexuelles sur mineurs, des procédures qui doivent être réexaminées d'ici le 14 juillet suite à cette affaire Liana. Le dernier hommage au King à Nice cet après-midi. Les obsèques d'Éric Roy, célébrées dans la cathédrale de sa ville natale. Le coach du Stade Brestois qui s'est éteint il y a 6 jours, à 58 ans, des suites d'un cancer. En plus de ses proches, de très nombreuses personnalités du monde du football sont attendues sur place. Et il fallait être un sacré couche-tard ou un couche-tôt pour voir la fin du match. La France bat l'Irak, 3-0 à la Coupe du Monde. Match débuté à 23h et terminé à 3h du matin. En pleine nuit, la faute aux orages. La mi-temps a duré plus de 2h. Mais l'essentiel est fait, un doublé de Mbappé, un but de Dembélé qualifie les Bleus pour les 16e de finale. La première place du groupe se jouera contre la Norvège, vainqueur elle du Sénégal, 3-2.
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1: Qu'y a-t-il à dire encore sur cette météo? Il fait chaud, quelques risques d'orages à l'est.
0: Oui, c'est vrai, c'est ce que nous annonce en effet Météo France, avec certains, un soleil qui va régner encore en mètres du matin au soir et le thermomètre qui s'affole avec des températures actuellement comprises allant de 29 jusqu'à 35 degrés, jusqu'à 40 degrés aussi attendu. Ce sera le cas à Calac aussi pour cet après-midi. On ne cesse, et on va le faire encore tout au long de cette journée, de vous rappeler encore une fois la plus grande vigilance aussi, à adapter aussi vos comportements de prévention qui sont donc indispensables. Soyez prudents et prenez aussi soin des autres. Je vous rappelle ce numéro Vert Canicule Info, joignable de 9h à 19h. C'est un appel gratuit au 0800 06 66 66. Il y a des infos aussi que vous pouvez retrouver sur le site internet du gouvernement. Risque, canicule et vagues de chaleur.
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0: Allez, place à 11h04, un titre collector qui a marqué la fin des années 70. Voici pour vous Michael Jackson.

0: La musique à l'instant avec Michael Jackson, la musique qui revient, elle, dans les prochaines minutes avec Bernard Lavillier, Nicoletta, Idée Noire, morceau qui a cartonné dans les années 80, et puis Louane et son nouveau titre qui s'intitule Conduire.
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0: Torpéen, Torpéenne, bonjour et bienvenue, c'est mardi, on s'installe autour de la table, place à la fraîcheur, place aussi à la réflexion, une nouvelle enquête. Avec une nouvelle histoire, de nouveaux personnages, un nouveau lieu et un nouveau sujet breton à identifier. On joue pour un cadeau, lui aussi, 100% breton. On en a parlé là dans l'heure précédente. Vos deux passes, trois jours pour le Festival d'Irréductible à Quimper, qui démarre ce vendredi et se poursuit jusqu'à dimanche. 30 000 festivaliers sont attendus pour cet événement avec de nombreux artistes présents. Il y a vraiment une belle diversité. Il y aura Zaz, Julien Clerc, Vladimir Cauchemar, Juste Jules. Il y aura aussi Fatal Picard, Commodore ou encore Matmata. Ça, c'est pour dimanche. Vos deux passes, trois jours au Festival d'Irréductible. Réductible à Quimper. Encore faut-il, et c'est le principe de notre jeu, trouver le sujet breton du jour. Comment on s'y prend ? En étant à l'écoute de cette histoire qui se déroule en trois temps. La première partie arrive là dans les prochaines secondes. Dans chaque partie se trouvent des mots-clés, à vous de les trouver. Ils sont indispensables pour vous aider à identifier donc ce sujet breton. Mais si vous avez déjà une proposition. Et si vous avez des questions, vous êtes les bienvenus pour nous aider à avancer beaucoup plus vite au 02 98 53 65 deux fois. Alors, que la partie commence.
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0: Il est 4h29. La ville est encore endormie lorsque le camion Ben progresse lentement dans les rues désertes. Dominique enchaîne les arrêts, déplace et soulève les poubelles. Sa tournée est bien rodée.
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0: C'est court, c'est efficace et il y a un indice à l'intérieur. L'avez-vous repéré ? Est-ce que cela vous évoque une première piste ? Je vous attends, non pas demain, non pas hier, mais maintenant au 02 98 53 65 deux fois. Et je vous invite à patienter, oui, en très belle compagnie. Bernard Lavillier, Nicoletta, Idée Noire.

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0: 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C'est le refrain qu'on retrouve donc dans ce titre Idée Noire avec Bernard Lavilliers et Nicoletta.
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0: Où es-tu? Que faites-vous? Je veux tout savoir, je veux prendre de vos nouvelles, certes. Mais savoir si vous avez envie de vous changer les idées, vous les rafraîchir d'une certaine manière en pensant à autre chose qu'à cette chaleur qui s'installe et qui persiste, c'est vrai, dans notre région. On joue ensemble au Torpène, votre jeu d'énigmes. À vous de résoudre cette histoire, cette enquête, pour déterminer quel est le sujet breton du jour. Un animal, un monument, une personnalité, un événement, un moyen de transport, une chanson, une expression, bref, tout est possible. Encore faut-il trouver les indices qui vous aident, oui, à l'intérieur de ces parties d'histoire. La première a été dévoilée il y a quelques instants, on va y revenir dans un instant. Et puis, même s'il y a une hésitation, aucune proposition n'est bête, n'est absurde, n'est décalée. Au contraire, ça veut dire que si vous pensez à cela, d'autres y pensent assurément aussi. 02 98 53 65 deux fois. Retour donc à la première partie de notre histoire. Il est 4h29. La ville est encore endormie lorsque le camion Ben progresse lentement dans les rues désertes. Dominique enchaîne les arrêts, déplace et soulève les poubelles. Sa tournée est bien rodée.
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0: Et si vous avez surtout trouvé le sujet breton du jour, à vous, c'est deux passes, trois jours pour le festival L'Irréductible à Quimper. Ça démarre ce vendredi, ça se poursuit jusqu'à dimanche. Dimanche où la scène bretonne sera à l'honneur avec Madeleine Anne, Autridal ou encore Matmata. Allez, jouer ou conduire, pourquoi faut-il choisir? On joue dans un instant et on conduit, puisque voici Loane avec ce titre, Conduire.
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0: conduire à l'instant avec Louane, titre que vous écoutez avec grand plaisir, artiste évidemment que l'on soutient sur votre radio ici, Brésil. Soyez prudents et vigilants puisqu'on parle de conduite suite justement à ces températures extrêmes. La qualité de l'air est mauvaise dans la région et depuis hier et jusqu'à la fin de cet épisode caniculaire, à noter que la vitesse maximale autorisée sur le réseau national des deux fois deux voies est abaissée à 20 km sans toutefois descendre en dessous des 90 km/h pour pas non plus nous mettre en difficulté et en danger. Donc prudence et vigilance bien sûr sur la route.
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0: Allez, direction Pont-Aven. Bonjour ma chère Elisabeth.
3: Bonjour Catherine.
0: C'est formidable parce que vous, le soleil que vous avez dans votre voix nous réchauffe, oui, mais pas autant que cette chaleur quand même qui nous écrase.
3: Exactement.
0: On joue ensemble au Torpen, vous êtes notre première candidate de cette matinée. Qu'est-ce qu'il vous évoque?
3: Je me suis basée sur les 4h29. Mm-hmm. Les 29 finissaires. Et 4, je me suis dit, peut-être quatrième grande ville du Finistère au niveau population. Donc, Landerneau.
0: Le raisonnement est incroyable et vous dépassez même le maître du jeu. J'étais pas partie aussi loin, Elisabeth, pour tout vous dire. Bon. Vous avez repéré l'unique indice de la première partie. En effet, 4h29, 29 est donc l'indice qui renvoie au Finistère. 4, c'est juste pour le plaisir.
3: D'accord.
0: Donc là où vous avez raison, c'est ce que l'on recherche, se trouve évidemment dans le Finistère. Bon, une fois qu'on a dit ça, à la fois, ça réduit la voilure.
3: Exactement.
0: Mais ça ne nous permet pas tout de suite d'arriver à bon port.
3: Puis-je poser une question?
0: Avec grand plaisir, vous le savez.
3: Est-ce qu'il s'agit d'un lieu?
0: Est-ce qu'il s'agit d'un lieu? C'est toujours complexe ce type de questions. Alors je préfère y aller plutôt pour être clair. Il s'agit en effet d'un monument.
3: D'accord.
0: Voilà. On n'est pas sur une commune que l'on recherche, on est plutôt sur un monument. Bon, dans le Finistère.
3: Bon, bah, c'est déjà...
0: C'est pas mal.
3: C'est déjà bien, hein.
0: Bah, je pense, ouais. Je pense que vous êtes quand même une sacrée candidate très coriace et encore fidèle au jeu. Et je vous en remercie profondément, ma chère Elisabeth. Allez, on quitte Pont-Aven et on rejoint Anne-Catherine. Bonjour Anne-Catherine.
4: Oui, bonjour.
0: Vous nous appelez d'où?
4: De Trouvascamp.
0: Bon, comment allez-vous?
4: Très bien.
0: J'en suis ravie, je le sens dans votre voix.
4: Oui, très bien. Alors, je vois pas le rapport, mais maintenant avec ce qui vient d'être dit, mais bon, je voulais proposer Hubert Félix Thiéfaine. Donc, parce que j'avais repéré que il faisait la tournée, moi j'avais entendu tourner, donc j'ai pensé à chanteur, et il fait une tournée d'adieu en 2026 dans le Finistère. Donc,
0: vous
4: je
0: irez,
4: ne vois
0: vous
4: pas le lien, mais
0: vous,
4: bon.
0: Vous irez lui dire au revoir ou pas?
4: Je sais pas, c'est un peu loin, on verra.
0: On verra,
4: peut-être.
0: Non, bien sûr.
4: J'aime bien.
0: On se laisse porter.
4: Oui.
0: Alors, vous venez de l'entendre avec Elisabeth, candidate coriace, hein, franchement. Hop, une première intervention et paf, on sait que ce que l'on recherche se trouve dans le Finistère et donc n'est pas une personnalité, mais un monument.
4: Bon.
0: Est-ce que vous avez une question supplémentaire, franchement, Anne-Catherine?
4: Oui. Est-ce qu'il s'agit, je ne sais pas, d'une salle de spectacle?
0: Ah, très belle question. Non.
4: Non. Bon, eh bien...
0: Ce n'est pas une salle de spectacle
4: on va chercher.
0: Que l'on recherche. On va chercher. C'est ce que je vous invite évidemment à faire et même à être à l'écoute. Voici pour vous la première et la deuxième partie pour vous aider, justement, grâce aux indices présents, aux mots-clés présents dans ces parties, à vous aider pour déterminer quel est donc le monument finistérien que l'on recherche aujourd'hui. Il est 4h29. La ville est encore endormie lorsque le camion Ben progresse lentement dans les rues désertes. Dominique enchaîne les arrêts, déplace et soulève les poubelles. Sa tournée est bien rodée. Quand soudain, au pied d'un immeuble, il voit rouge en découvrant sur le trottoir un mélange de sable et de peinture. Il nettoie en soupirant, puis lève les yeux vers le sommet du bâtiment. Et l'explication vient de là.
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0: Vous faites quoi, vous, ce week-end ? Les températures vont baisser. On va pouvoir sortir, profiter et pourquoi pas se rendre à Quimper pour le Festival d'Irréductibles. C'est la 4e édition, s'approche à grands pas, c'est ce vendredi. Vos deux passes 3 jours sont à gagner. En jouant avec nous dans un instant.

0: Rosanna à l'instant sur votre radio. Ici Brice Hizel. De la musique encore et toujours, oui. Florent Pagny, Blondie, c'est dans un instant.
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0: Place avant à votre jeu de réflexion sur notre région. À vous d'identifier le sujet breton du jour. Grâce aux indices présents dans notre histoire, grâce à vos interventions au 02 98 53 65 deux fois, on sait que ce que l'on recherche est un monument qui se trouve dans le Finistère. Direction Landivisiau. Bonjour Ariane.
3: Bonjour.
0: Soyez la bienvenue. Alors, qu'est-ce qui vous évoque, justement, ce
3: Torpène? Je pensais aux Jacobins de Morlaix, du couvent au musée.
0: Ah, pas mal. Parce qu'il y a un indice présent dans la deuxième partie qui vous aide aussi à ça?
3: Non, la première, Dominique.
0: Dominique.
3: Donc, Saint-Dominique, ouais. Je sais pas, j'ai regardé sur mon ami Google.
0: Qui est toujours là, toujours fidèle, hein, 24/24, 7 jours sur 7. Alors, Dominique n'est pas un indice. L'unique indice de la première partie, c'est 4h29, 29 pour le Finistère, oui. Maintenant, il y a des indices dans la deuxième partie, mais je suis d'accord avec vous, encore faut-il qu'ils nous inspirent. C'est pas simple. Est-ce que les enfants qui sont avec vous, parce qu'avec ces températures chaudes, vous les gardez exceptionnellement? C'est quoi, c'est un mercredi précoce, quoi?
3: Ah oui, bah depuis hier à midi déjà.
0: Vous arrivez comment à les occuper, justement, Oriane?
3: Les bébés, les Playmobil. Heureusement, ils ont inventé ça, quand même.
0: Bah ouais. Nous, on est un peu la version Playmobil locale. On raconte aussi des histoires entre 11h et midi.
3: Bah oui.
0: Bon, je vous laisse me poser une question, si vous en avez une, Oriane.
3: Est-ce que c'est un sport? Un sport.
0: Appelez-moi le mot que vous avez en tête, s'il vous plaît.
3: S-O-R-T.
0: Un sort. Abracadabra.
3: Non.
0: Un sport. Mais non, mais non. Vous rigolez ou quoi?
3: Un store. Non. Un sport.
0: Par exemple, donnez-moi un exemple.
3: Un fort.
0: Non, mais là, je vois pas. Un fort, genre F-O-R-T?
3: Oui.
0: Ah, c'est ça. Bon, on n'y était pas, hein. Moi j'étais sur le S. Non. C'est fou ça. Est-ce que c'est un fort? Bonne réponse. Mais, enfin, j'allais dire bonne proposition, mais pas bonne réponse. Vous me perturbez! Qu'est-ce que vous voulez que je vous dise? Vous me perturbez, Oriane. C'est pas la première fois. Je sais très bien. C'est ça quand on est fidèle au jeu. On est là, on est avec des questions. Alors non, ce n'est pas un fort que l'on recherche, mais en tout cas, c'était une belle piste qu'on va continuer à creuser et à tisser. Ce n'est pas une salle de spectacle non plus. C'était une des propositions qu'on avait. Allez, faites-nous part de vos questions, vos propositions. 02 98 53 65 deux fois. Pour tenter de décrocher vos deux passes, trois jours pour l'Irréductible Festival qui aura lieu ce week-end et cette quatrième donc édition.
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0: Allez, on est en vigilance rouge canicule depuis hier et ça va se poursuivre dans les prochains jours. Alors on reste au frais, on évite de faire le moindre effort. Vous qui deviez préparer une course, un trail ou un marathon, il va falloir trouver d'autres astuces pour rester au frais, vous rendre dans une salle de sport ou sinon patienter. Parce qu'il n'y a que ça à faire, pensez évidemment à boire régulièrement, à vous rafraîchir aussi, à vous mouiller le corps, le visage, les avant-bras plusieurs fois par jour. Soyez prudent et vigilant. Je vous rappelle que notre département fait partie de ces nombreux départements qui sont touchés par cette vigilance canicule. Si vous souhaitez vous rafraîchir, sachez que par exemple les piscines Aquarive et Aquacove de Quimper et Briec sont gratuites. Justement, et puis si vous avez envie de prendre l'air cette fois-ci en extérieur, il y a différents parcs qui restent ouverts, comme c'est le cas de Quimper, jusqu'à 21h pour avoir un coin de fraîcheur.
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0: Il y a les bibliothèques aussi, il y a les lieux comme les musées, comme Océanopolis, par exemple, musée de la Marine Nationale, ça fait partie des alternatives où on peut se mettre au frais. C'est important, quelques heures, et puis c'est l'occasion aussi de pouvoir voir du monde, garder aussi ce lien social. Allez, place à la musique tout de suite avec Florent Pagny.

0: Les murs porteurs, Florent Pagny à l'instant sur votre radio, ici Brésil.
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0: Et on joue ensemble au 02 98 53 65 deux fois numéro. Oh, c'est Aude qui vous accueille justement pour accueillir vos propositions, vos fulgurances d'esprit, le moyen de pouvoir nous faire part de ce qui vous agite concernant le Torpène du jour. On sait que c'est un monument que l'on recherche et qui se trouve dans le Finistère. Vous nous faites part de la Tour Vauban. Ce n'est pas le cas, ce n'est pas non plus un lieu qui se trouve à Loctudy, ni le château de Trévarez. Alors quel est donc le monument finistérien que l'on recherche? Voici pour vous la première, la deuxième et la troisième partie de notre histoire pour vous permettre justement, grâce aux mots-clés présents dans chaque partie, pour vous aider à l'identifier. Il est 4h29. La ville est encore endormie lorsque le camion Belle progresse lentement dans les rues désertes. Dominique enchaîne les arrêts, déplace et soulève les poubelles. Sa tournée est bien rodée. Quand soudain, au pied d'un immeuble, il voit rouge, en découvrant sur le trottoir un mélange de sable et de peinture. Il nettoie, en soupirant, puis lève les yeux vers le sommet du bâtiment. L'explication vient de là. Il se rend rapidement dans le hall de l'immeuble, situé au 385 rue de l'Everest, pour signaler à la réception la chute accidentelle de matériaux provenant du chantier installé sur le toit de l'hôtel.
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0: 02 98 53 65 deux fois. Est-ce que, désormais, en ayant l'histoire dans son intégralité, vous pensez avoir trouvé ce monument finistérien? Oui, non? Je vous attends dans un instant.
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3: Il y a vraiment une longue histoire avec la Bretagne de Jean Painlevé parce qu'il a passé déjà toute son enfance chez sa grand-mère maternelle, au Pouldu.
4: Vous êtes ici?
3: Nous aussi. Il passait pas mal de temps aussi à Pont-Aven. Il était fan de bagnole. Donc il venait avec, alors moi je sais pas ce que c'est, mais une huppe mobile. Les auditeurs iront vérifier ce que c'est. Et je crois que sa première histoire d'amour, c'est en 1911 à Roscoff avec une pieuvre.
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0: Voici Blondie, Call Me. C'est ce que je vous invite à faire dès maintenant. 02 98 53 65 deux fois. Vous l'avez le Torpène? Non, vous n'êtes pas sûr? Allez, faites-nous part de vos propositions et je vous accueille dans un

0: Blondie, franchement, du son qui fait du bien pour se réveiller, pour s'activer et pour jouer.
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0: Mesdames et messieurs, je vous emmène à Pont-de-Buy et je vous présente Brigitte. Bonjour Brigitte.
3: Oui, bonjour.
0: Quel est le principe du jeu, Brigitte?
3: Bon, bah c'est en trois épisodes, il faut retrouver l'énigme qui se trouve en Bretagne.
0: Ouais, le sujet breton du jour, vous pensez l'avoir identifié, il s'agit de...
3: Bah, je pensais au phare d'Aigues-Mules qui a 325 marches, parce que donc 325 km étage. Par contre, il avait une lanterne rouge, voilà.
0: Oh, vous êtes incroyable.
3: Bon, bah écoutez, voilà, je sais pas.
0: Vous êtes incroyable. C'est pas la bonne réponse?
3: Ah.
0: Mais vous êtes incroyable. Pourquoi? Parce que vous avez trouvé l'un des indices de la deuxième partie. Quand soudain, au pied d'un immeuble, il voit rouge.
3: Voilà, oui.
0: Ça, rouge, il faut le garder en tête. C'est un indice.
3: Mmh.
0: Rouge, monument, Finistère. Mettons les mots-clés les uns à côté des autres. Alors, c'était pas 325 mètres ou 325 marches. Le chiffre, en l'occurrence, le nombre là, c'est 385.
3: Ah, j'avais mal compris. D'accord,
0: c'est pas grave, c'est peut-être moi. Hein. Hey, c'est de ma faute. Hein.
3: Ah, ça,
0: j'avais peut-être de la purée dans la bouche et c'était peut-être moins audible. Donc c'est bien 385.
3: 385, alors là.
0: En tout cas, je ne sais pas si ça vous aide plus, mais je vous donne quand même les indices. 385, rouge, monument, Finistère.
3: Ah. Alors, oui, je vais poser ma question du coup.
0: Avec grand plaisir.
3: Alors, 385, est-ce que c'est un code postal?
0: Ah, très bonne question. Non, ce n'est pas un code postal, c'est vraiment la hauteur.
3: La hauteur, d'accord, ouais. Ok. Donc, ok, il faut trouver un monument qui fait 385 mètres.
0: Ouais, exactement.
3: Et qui a du rouge.
0: Et qui a du rouge? vous savez, vous jouez au Torpène, hein, donc Torpène, casse-pied, casse-tête, vous êtes au bon endroit et c'est assez cohérent avec ce que vous êtes en train de vivre. Je vous remets l'histoire au complet dans la tête, si on a encore un peu de temps, oui on a encore un peu de temps pour vous remettre l'histoire afin de vous aider justement à déterminer quel est ce monument précisément. Il est 4h29, la ville est encore endormie lorsque le camion Ben progresse lentement dans les rues désertes. Dominique enchaîne les arrêts, déplace et soulève les poubelles. Sa tournée est bien rodée. Quand soudain, au pied d'un immeuble, il voit rouge. En découvrant sur le trottoir un mélange de sable et de peinture. Il nettoie en soupirant, puis lève les yeux vers le sommet du bâtiment. L'explication vient de là. Il se rend rapidement dans le hall de l'immeuble, situé à 385 rue de l'Everest, pour signaler à la réception la chute accidentelle de matériaux provenant du chantier installé sur le toit de l'hôtel.
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0: 02 98 53 65, deux fois pour nous faire part de vos propositions. Et si c'est la bonne, à vous, vos deux passes, trois jours pour l'irréductible festival à Quimper qui se tiendra ce week-end. Place avant à la musique et à ce DJ adore reprendre les morceaux cultes, comme par exemple California Dream. All the leaves are brown. Reprise aussi célèbre de Dalida.
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0: Et aujourd'hui, vous propose, et on va l'écouter ensemble, sa reprise des Oies sauvages de Michel Delpech.
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0: et sa version des oies sauvages de Michel Nupeš. Allez, nous aussi, on s'envole direction la bonne réponse du Torpène du jour dans un instant.
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0: Et je vous présente notre enquêtrice du jour. Elle s'appelle Renée, elle habite Saint-Ivy. Renée, bonjour.
4: Bonjour, Périne.
0: Bonjour, Renée. Bon. Vous savez que la Bretagne attend votre réponse.
4: D'accord,
0: nous sommes suspendus à vos lèvres.
4: C'est au Rogue Russe. Le Rogue Rouge.
0: Ah!
4: Et à un moment, j'ai pensé au pilier rouge de Brest, mais non, c'était pas ça.
0: Alors, dites-moi, quels sont les indices, justement, qui sont cohérents avec votre proposition?
4: Un monument rouge, et ensuite 385 mètres.
0: Oh! Et ça colle?
4: Et ça colle.
0: Si ça colle, c'est que...
4: C'est bon.
0: Et je vous le confirme, c'est bon, bravo René.
4: Merci Périne, je suis contente.
0: Ça me fait plaisir de savoir que vous êtes contente.
4: Ah bah oui.
0: 4h29.
4: On gagne quelque chose, on est toujours content.
0: Ah bah bien sûr, on va y revenir dans le cadeau dans un instant. On va revenir, si vous voulez bien, sur les indices, quelques-uns qui étaient présents donc dans cette histoire 4h29. On l'a eu grâce à Elisabeth, notre première candidate du jour, 29 pour le Finistère. Ça se trouve où justement, ce Rocruse?
4: Dans les Monts d'Arrée.
0: Exactement, en effet. Ruse, qui est un mot breton qui signifie rouge en français. Il y avait un autre indice qui pouvait nous aider, qui était « Il nettoie en soupirant, puis lève les yeux vers le sommet. C'est le point le plus élevé de Bretagne. »
4: D'accord.
0: Il culmine.
4: Je ne le connais pas, non. Je suis jamais allée, non.
0: Ben, je vous le conseille pas tout de suite.
4: Non, pas aujourd'hui, non.
0: Non, ni aujourd'hui, ni demain. Attendons que les températures soient beaucoup plus... agréable pour pouvoir gravir cet Everest, c'est un peu le cas, 385 rue de l'Everest, c'est notre Everest local. Alors oui, on n'est pas dans les Alpes, on n'est pas dans les Pyrénées, on est en Bretagne, mais on a nous aussi des sommets qui nous permettent de prendre un peu de hauteur et de pouvoir aussi contempler notre belle région. Bravo à vous René.
4: Merci Périne.
0: Vous repartez avec un cadeau franchement qui va faire des jaloux et des jalouses.
4: Oui, je suppose.
0: Deux passes, trois jours. Pour le festival d'Irréductible à Quimper, festival que vous connaissez et vous avez déjà...
4: Non, je connais, non, j'y suis jamais allée, non.
0: Ça démarre ce vendredi, ça se poursuit jusqu'à dimanche. 30 000 festivaliers sont attendus pour cet événement qui a commencé avec 6 000 au départ lors de la première édition. Vous allez passer un bon moment, c'est un rendez-vous familial, évidemment musical. Parmi les artistes qui seront présents, il y a Julien Clerc. Ah oh, oui.

0: non.
1: Et bon, en tout cas, c'était quelques pistes. Non, mais hey, franchement, c'était juste en tout cas. Vous avez celui-ci, vous avez ces deux passes trois jours pour le festival L'Irréductible à Quimper, c'est ce week-end. D'autres artistes seront évidemment présents. Ceux qui ont été convoités, et le président nous le disait tout à l'heure, c'est évidemment Matmata. Faut-il encore les présenter? 30 ans d'existence pour ce groupe brestois qui sera donc...
0: Je les ai vus déjà au tout début, ils étaient venus à Saint-Yves, tout début de leur carrière. Ils avaient fait une prestation à Saint-Yves, donc c'est très vieux ça.
1: Et bien comme vous voyez, vous allez finalement la boucle est bouclée.
0: La boucle est bouclée.
1: Des années plus tard, vous allez pouvoir les voir, ils seront présents ce dimanche, Mamata. Il y aura aussi Fatal Picard, Commodore, l'inspecteur Clouseau, il y aura aussi Madeleine Anne, un groupe breton qu'on suit et qu'on écoute sur votre radio ici, Brésil. Sans oublier Dénès Prigent, bref, la scène bretonne restera l'honneur ce dimanche, et puis l'autre artiste, vendredi avec Zaz, entre autres, et évidemment Julien Clerc ce samedi. Ma chère Renée, prenez soin de vous.
0: Merci.
1: Passez une bonne soirée.
0: Merci. Oui, dites-moi. Merci.
1: Vous passez une bonne soirée aussi, parce que je crois que vous faites un anniversaire ce soir.
0: Oui.
1: Donc vous embrassez cette personne de notre part, et merci encore de votre fidélité. Et bravo à vous, le Torpène qui revient demain avec ce même cadeau, c'est-à-dire vos deux passes. Trois jours pour le festival L'Irréductible à Quimper. Allez, on quitte la Bretagne, direction l'Irlande, si vous voulez bien, avec le groupe. Ce groupe, voici The Corse.

0: Oui, en Irlande. Les Corrs, groupe musical qu'on adore et qu'on écoute assez régulièrement sur votre radio ici, Brésil. Bah, tenez, on va prendre un petit peu des nouvelles. Quel temps fait-il en Irlande actuellement? 25 degrés, ça va monter jusqu'à 27 degrés de maximal pour eux. Beaucoup plus chaud chez nous, avec des températures qui pourraient même dépasser les 35 degrés aussi par endroit. On va faire un point sur la météo de ce mardi. Et un point aussi pour demain mercredi dans quelques instants. Je vous rappelle que depuis hier, notre région a basculé en vigilance rouge canicule. Allez, à suivre. Un point sur l'info, la météo est juste après Otake avec Eric Bastien et Valérie Damidou.
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0: Nous sommes le mardi 23 juin, il est midi. Point sur l'actualité avec vous, Thomas Billet. La France est l'endroit du monde où le surplus de chaleur est le plus fort actuellement.
2: Oui, elle vient de connaître sa nuit la plus chaude depuis 1947. Ce 23 juin 2026 pourrait être la journée la plus chaude de l'histoire des relevés, tout simplement. Avant peut-être d'ailleurs un nouveau record dès demain. Il n'y a qu'au Sahara, dans la péninsule arabique, dans les déserts du Moyen-Orient et la vallée de la mort aux États-Unis, où il fait plus chaud que sur l'Hexagone. En ce moment, une pluie de record, une carte rouge vive et des températures qui vont continuer à grimper, se maintenir autour des 40 degrés aujourd'hui et demain sur la Bretagne, avec de nouvelles nuits tropicales en perspective, comme nous l'expliquait ce matin Steven Tual, qui est prévisionniste météo indépendant et créateur de l'outil Météo Temps Breton.
3: Le pic, c'est entre mardi et mercredi, donc aujourd'hui on va vraiment suffoquer, des températures qui vont passer encore la barre des 40 degrés. Pour la journée de mercredi, là c'est quasiment toute la région qui sera impacté par des températures autour des 38 à 41 degrés. Donc on va vraiment subir encore plus la chaleur, y compris sur les secteurs littoraux. Et puis jeudi, par le sud, on va avoir une petite baisse des températures, mais pas suffisante pour repasser en dessous des seuils de canicule. Donc on aura encore entre 33 et 36 degrés, alors qu'au nord, on sera encore entre 36 et 40 degrés. La nuit de mercredi à jeudi, je m'y arrête deux secondes parce que cette nuit-là risque d'être historique. On aura des températures entre 20 et 25 degrés sur une grande partie de la région, et parfois plus de 25 degrés au cœur de la nuit dans certaines villes. On pourrait même monter à 30 degrés, par exemple, dans des secteurs comme Rennes, Vannes ou encore comme Pontivy. Donc c'est vraiment une nuit qui s'annonce exceptionnelle.
2: Steven Tual, 30 degrés possible donc dans la nuit de mercredi à jeudi dans le centre Bretagne, 27 sur le sud Finistère. Face à cette situation, les préfectures, les mairies ont pris une série de mesures pour limiter les risques. On vous a mis les infos sur l'appli ici. Crèches et écoles fermées, par exemple à Gourin. Plusieurs piscines sont ouvertes gratuitement à Lorient, à Hennebon, à Briec, à Quimper. À Brest, la ville ouvre 3 nouveaux lieux de fraîcheur aujourd'hui, la maison des associations jusqu'à 20h, et les résidences, les jardins d'Arcadie, de Brest-Centre et de Lambézélec, qui disposent de salles climatisées. Soyez aussi très prudents si vous allez vous baigner. Il y a eu 40 morts par noyade en France depuis le 18 juin, indique ce matin le Premier ministre. Des rendez-vous sont aussi annulés. C'est le cas, par exemple, de la place de l'emploi qui était prévue au Terrain Blanc à Quimper vendredi après-midi. Là encore, on vous a mis des infos sur ici.fr Brésil. Dastum en grande difficulté, l'association qui sauvegarde et transmet le patrimoine oral de la Bretagne depuis plus de 50 ans, a de grosses difficultés financières. Elle indique qu'une réduction de sa masse salariale était devenue inévitable. Le directeur a été licencié. En cause notamment la baisse de 30 000 euros de la subvention des affaires culturelles de Bretagne. À Plouane, dans les Côtes d'Armor, une délégation spéciale est installée pour gérer la commune. Après l'annulation des élections municipales de mars dernier, 3 personnes désignées par le préfet, elles vont assurer la continuité des services publics jusqu'à l'organisation d'un nouveau scrutin. Cette installation intervient dans un contexte tendu autour de l'ancien maire Michel Dogan, mis en examen pour la mort d'une habitante de la commune. Vous avez les précisions sur l'appli ici.
0: C'est un acteur majeur en Bretagne. La Marine nationale fête ses 400 ans cette année.
2: Et vous avez pu entendre ce matin sur ici, Brésil, notre matinale spéciale depuis la frégate l'amiral Renard, nos reportages sur les bases de l'Andivisio, l'Anvéoc, sur la Frême Auvergne, que vous retrouvez sur votre appli ici. Il y a aussi ces vigies qui surveillent les routes maritimes 24 heures sur 24 pour s'assurer qu'aucun bateau suspect n'approche. C'est la mission, une des missions des sémaphores. Il y en a 5, par exemple, au large du port de Brest, dont celui de la pointe Saint-Mathieu à Plougonvelin, où travaille la second maître Maëva.
4: J'ai toujours voulu faire guetteur, je me suis engagée dans la marine pour être guetteuse. Ce qui me plaît ici, c'est l'interaction avec les usagers de la mer, pour être un peu polyvalent, dans le sens où c'est jamais pareil. On n'a jamais la même, enfin rarement d'affilée la même situation. Il peut se passer n'importe quoi en mer. Et justement, c'est ce côté curieux. C'est un atout principal en fait du guetteur, c'est tout le temps être curieux de ce qui se passe aux alentours, surveiller le moindre bateau qui passe dans notre zone, les contacter, prendre soin en fait de nos usagers. Et je trouve que c'est un beau métier pour ça, parce que justement, même si on paraît un peu discret et qu'on n'est pas connu de tous, on a quand même ce contact avec l'humain qui est quand même incroyable.
2: À la seconde maître Maïva, sachez qu'il y a 16% de femmes dans la marine et que l'objectif c'est de monter à 18% dans les prochaines années. Propos recueillis par Morgane Guillaumard. Et puis les obsèques d'Éric Roy aujourd'hui, 6 jours après son décès à l'âge de 58 ans. L'entraîneur du Stade Brestois va recevoir un dernier hommage dans la cathédrale de Nice, c'est sa ville natale. De nombreuses personnalités du foot sont attendues aux côtés de ses proches.
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2: Nice, où les températures sont d'ailleurs proches de celles de Brest aujourd'hui.
0: Il fait très très chaud, journée donc très ensoleillée avec des températures qui vont grimper et même dépasser les 40 degrés encore pour cet après-midi. Soyez prudents et vigilants pour cette nuit, les températures seront comprises entre 20 et 25 degrés. Et puis pour demain, on va retrouver certains temps ensoleillés, un thermomètre qui va s'agiter et voir des orages pour demain après-midi dans le Morbihan et les Côtes d'Armor. 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
0: Bonjour la France, j'espère que tu vas bien. La France, j'espère que tout le monde va bien dans cette France qui a chaud. Comment ça va Éric Bastien?
7: On a chaud, mais on gère, ça va se terminer là.
0: Oui, bien sûr.
7: J'essaie d'être positif, c'est bien.
0: Alors, je vous rappelle que toute la semaine, vous allez vous affronter pour tenter de vous qualifier pour la finale de vendredi. Le premier prix, c'est hyper sympatoche.
7: C'est quoi?
0: C'est 2 places VIP pour assister au concert de Katy Perry le dimanche 12 juillet au Zénith de Nancy. Alors évidemment, accès prioritaire au site, un accueil personnalisé, espace privatif pour un cocktail dînatoire, 100€ de carburant pour y aller, un parking pour ceux qui viendront en voiture. Et vous dormirez sur place dans une suite pour deux avec les 2 petits déjeuners inclus. Alors ça, c'est le premier prix. Le deuxième prix, il en parlera tout à l'heure notre petit camarade. Mais ce que je veux dire, c'est que cette semaine, en plus de tout ça, tous les participants gagnants ou perdants, vous gagnez des places de ciné pour aller voir Les Parfaits Arnaques en famille avec Audrey Fleurot et Ramzy Bédia. Donc, qu'est-ce qu'on gagne si on ne gagne pas les places VIP là?
7: Bah, on gagne bien sûr la découverte, la joie de rencontrer Joe Malongo. Joe Malongo et son équipe et sa famille qui se préparent à partir en vacances cet été. Mais avant ça, ils vont vous livrer une cafetière. 32 dosettes, 6 verres en verre. Peut-être chez vous, à la maison, pour vous rafraîchir. Bah, c'est à la fin de la semaine, ça rafraîchit pas le café. Hein. Non.
0: Allez, jingle, vraiment. Mon petit Kinan. On accueille nos candidats Stella et Guillaume, bonjour.
7: Bonjour.
8: Bonjour. Bonjour Valérie, bonjour Eric.
7: Bonjour voilà. Stella.
0: Alors Stella, elle joue avec ici Paris Île-de-France. Elle a 69 ans, elle habite à Triel. Oh, comment il fait à Triel là? T'es bien?
8: Chaud.
0: Tu peux te baigner à Triel?
8: Oui, enfin, il fait quand même frais parce qu'on a de la verdure, beaucoup de verdure.
0: Bah oui, mais est-ce que t'as le droit de te baigner? Ouais, c'est ça. Il y a une plage à Triel ou pas?
8: Oui, on a la base de loisirs de Verneuil-sur-Seine qui est très mignonne, que je recommande à tout le monde, où on peut se baigner, effectivement.
0: Ah, oui, bah c'est voilà. Pas
7: loin. Dans les Yvelines.
8: Exactement, dans les Yvelines, exactement.
0: Oui.
8: Et on a Véronique Sanson pas loin aussi.
0: Et voilà.
7: Elle habite dans les Yvelines.
0: Oui, elle habite à Triel.
8: Ah oui, au bord de la Seine.
0: Elle habite au bord de la Seine dans une très jolie maison. Alors, tu es retraitée, tu vis avec Hassan, tu as 2 filles. Comment s'appellent tes filles?
8: Leïla et Alizée.
0: Leïla et Alizée. Avant d'être à la retraite, tu étais enseignante en primaire.
8: Oui, c'est ça.
0: Alors, c'était bien?
8: Bah, au début, oui, très bien. Moi, j'adorais mon métier. C'est vrai que... Bon, ça s'est quelque peu dégradé un petit peu. Enfin, on va pas.
0: Oh non, tu crois? Non, on va pas plomber l'ambiance, mais on est tous d'accord. Alors, petite.
8: Mais j'adore. Moi, j'ai beaucoup aimé ce que j'ai fait. C'était parfait.
0: Eh ben, c'était parfait. Parce que petite, tu voulais quand même être danseuse ou patineuse artistique, hein, rien à voir.
8: Ah oui, rien à voir. Voilà. Ah bah écoute, voilà,
0: ah,
8: je fais un peu maintenant, en partie, pas le patinage, mais le reste.
0: Eh ben voilà, on en parlera tout à l'heure. Tu vas marquer tout de suite le premier point avec une question et tiens, une petite illustration. Armando Obispo, qui est joueur de l'équipe de Curaçao de football, eh bien, il paraît que c'est le fils de Pascal Obispo. Est-ce que c'est vrai ou faux? Top chrono, 5 secondes.
8: Je pense pas. Ou alors, ça m'a échappé.
0: Je m'assure que c'est totalement faux. Ils ont le même nom, mais ils n'ont pas du tout un lien de parenté. Le fils de Pascal, il s'appelle Sean. Voilà. Premier point pour celle-là.
7: Et c'est l'occasion de féliciter l'équipe de France hier. Hein. 3h48 de match quand même, et une belle victoire. 3-0 face à l'Irak.
0: Je ne savais pas qu'on passait le podcast du PSG.
7: Exactement. 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Pour ceux qui aiment le foot, c'est important. Guillaume est avec nous. Tu aimes le foot, Guillaume, ou pas du tout?
9: Ah mais moi j'adore, et puis allez les bleus hein.
7: Bah bien sûr. Donc là c'est les 16e là, t'as vu, en plus Mbappé est doublé
9: on est bien. Bah voilà, c'est bien, il est deuxième meilleur buteur de l'histoire de la Coupe du Monde, franchement c'est top.
7: Au niveau de Ronaldo.
0: Le meilleur.
7: Ouais, au niveau de Ronaldo, mais c'est Messi hein, qui enfin voilà, là c'est pas
9: encore. Ah non, c'est Messi qui est en tête, mais c'était Mbappé et puis Klose aussi qui était bien placé. Donc voilà.
7: Cette nouvelle émission foot à midi, c'est formidable.
0: Moi j'adore.
7: Bah ouais mon Guillaume, t'as regardé, parce qu'effectivement ils ont arrêté le match parce qu'il y a des grosse pluie, tout, ça a duré 3h48, donc jusqu'à 3h du mat. T'as regardé en entier ou pas?
9: Ah, pas du tout, non, au bout d'un moment, la fatigue l'a emporté avec la chaleur, c'est pas possible.
7: Je comprends. Tu habites à Reims, dans la Marne, t'as des petits coins de fraîcheur un petit peu, toi, sur le bord de Marne? Bah oui.
9: Ouais, un petit peu. Alors, nous, on n'a pas la Marne hein, qui passe à Reims. Nous, c'est la Vesle et c'est le canal qui passe à Reims. Mais effectivement, on a les berges de Reims. On a la coulée verte qui peut nous permettre de respirer un peu. On a les hautes promenades aussi sur Reims qui ont des jets d'eau. Voilà, on a mis les jets d'eau en route. Nous, dans les quartiers, c'est pareil. On a des petits points de jets d'eau aussi. C'est très, très bien. Et puis évidemment après bah voilà on a beaucoup de verdure aussi donc ce qui peut nous permettre de respirer.
7: Oui, comme il me parle bien, eh ben il cherche un boulot dans le téléconseil. Eh ben franchement t'as toutes les qualités mon Guillaume pour ça.
9: Eh ben c'est gentil.
7: Mais c'est vrai. si t'as de l'expérience d'ailleurs dans ce secteur, je sollicite. Les patrons ou si vous connaissez quelqu'un qui cherche dans le téléconseil 0810 055 056, on pourra donner le numéro de portable de Guillaume avec plaisir. Guillaume qui vit.
9: C'est gentil.
7: Avec Jennifer.
9: Oui.
7: Combien de temps avec Jennifer?
9: Ça va faire 10 ans cette année.
7: Ah, c'est bien ça. 10 ans, c'est un beau chiffre. Hein. Ouais, c'est bien.
9: Oui. Mais il y a une petite particularité, je peux la raconter, c'est pas gênant. C'est qu'en fait, on n'est pas mariés, mais on a le même nom de famille.
7: Non. C'est drôle ça.
9: Si. Madame a son nom de famille, elle c'est G-U-A-Y et moi c'est sans le U.
7: Voilà. Ah oui, il y a quand même une petite différence. Non mais c'est drôle.
9: Une petite différence, mais la prononciation est la même.
7: Ah oui, phonétiquement, si vous mariez, ça change strictement rien. Ok, c'est drôle
9: ça. Exactement.
7: Et si tu prends le nom de ta femme, ça fait Guégué du coup. Guégué, non mais c'est drôle ça.
9: C'est ça. Et comme on a des enfants, mon père m'a suggéré ne jamais faire de nom de famille composé.
0: D'accord. Ah oui, non mais.
7: Noé, 3 ans, et il y a Ezio, c'est ça. Et,
9: voilà, exactement.
7: Et qui est le. Ezio et Noé, c'est ça. Et c'est un lapin. Non, Peanut, c'est le lapin, pardon, c'est pas un enfant. C'est encore
0: Qui appelle son enfant Peanut? Personne.
7: Ça, on sait jamais. Guillaume, nous jouons tout de suite avec un point, c'est parti. Bonne chance. Un extrait d'Angèle. Valérie, elle adore la Belgique.
0: Ah ben moi, là, pour moi, la vie est belge. Hein. Les Belges sont
7: tu le dis souvent, ça.
0: Les êtres les plus formidables.
7: Eh bien, nous allons à Bruxelles. À Bruxelles, en 2025, Guillaume, les tours en calèche à cheval ont été l'attraction la plus fréquentée de la capitale. Les tours en calèche à cheval. C'est l'année dernière. Est-ce que c'est vrai ou faux, selon toi, top chrono?
9: Je dirais bien vrai.
7: Tu dirais vrai?
9: Oui.
7: C'est pas du tout vrai, tu sais pourquoi? Parce que les promenades en calèche tirées par des chevaux en centre-ville, c'est totalement et officiellement interdit au nom du bien-être animal depuis 2022 en Belgique. Ce qui fait que ça peut pas être une attraction sur place.
0: Eh voilà, oui, je te dis que la vie est belge. Stella 1, Guillaume pas de points. Et là tout de suite, le dernier jour du disco. Vous écoutez ici, on va danser le disco avec Juliette Armanet. Ah, c'est magnifique, on adore. À tout de suite mes petits chéris.

0: Et il y a une ambiance dans ce studio, en régie, partout, grâce à Juliette Armanet, c'est vrai. Dernier jour du disco sur ici, Valérie.
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0: Allez, d'accord.
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0: Ah, Valérie, le disco, ça là.
1: Voilà. Non, mais ça va, on va pas... Je sens que t'es d'une humeur à faire de la vanne de...
0: Mais j'ai une bonne humeur, pourquoi vous en profitez pas?
1: Du caca buccina, de la vanne. Depuis que t'es arrivé, tu ne fais que
0: humeur.
1: Des vannes... Oui, bah ça, on a compris. Tu veux qu'on en parle avec Céline, la réalisatrice? Alors, Stella, t'as un point, Guillaume. Bon, bah, on en reparlera tout à l'heure. On en parlait avec toi, Stella. Tu as voulu être danseuse ou patineuse quand t'étais petite, mais t'as fait beaucoup de danse.
3: Oui, c'est vrai, oui.
1: Et tu continues, pareil que tu fais 2 heures de salsa par semaine.
3: Ouais, salsa, bachata, super.
1: Alors, la salsa?
3: J'adore. Alors, c'est des danses en fait très conviviales, qui sont de plus en plus populaires, parce que moi, quand j'étais un peu plus jeune, c'était des trucs de mémé.
1: Ah bah oui, ça c'est. Mais oui, mais entre-temps, il y a eu Danse avec les Stars, donc voilà, tout le monde s'est mis.
3: Et en fait, il y a toujours une ambiance très, très conviviale. Voilà, moi j'aime beaucoup.
1: Et
3: c'est vraiment des super moments, voilà.
1: Et t'as appris à danser avec Hassan pour pouvoir répéter à la maison? Il danse la salsa, Hassan?
3: Ah bah, non, parce qu'il fait d'autres choses. Il est plus sur autre chose, non, il n'est pas danse, lui.
1: Ah, bah
3: on fait du sport chacun, mais on n'est pas sur le même truc, mais c'est pas grave.
1: Oui, non, c'est pas grave.
3: On se retrouve dans les fêtes.
1: Alors, tu adores bricoler, hein, tu répares des objets avec tout et n'importe quoi. Tes filles t'appellent MacGyver?
3: Ah oui, c'est arrivé, ça y est. Bah, moi, maintenant, mais oui, bah bon, j'aime bien. Quand il y a un truc qui marche pas, je trouve toujours un bout d'élastique, un bout de ficelle, un bout de machin, et puis ça repart.
0: C'est normal.
1: D'accord.
0: Il fait un frigo avec une allumette, MacGyver. Il est comme ça, MacGyver.
1: Non, bah MacGyver, bah
0: non,
1: oui.
0: Ah
1: bah
0: il vous fait tout.
3: Elle regardait beaucoup MacGyver, donc voilà.
1: Et
3: ça les a inspirés.
0: Il fabrique une télé avec un chewing-gum. Il est fort, les gars. Je vous jure.
1: Tu sais que c'est pas drôle, toutes les vannes que tu sors.
0: C'est des blagues de fin de saison, je vous l'ai dit.
3: Voilà.
1: Est-ce que... Alors, si jamais tu coupes encore la parole à ma candidate pour raconter des trucs aussi nazes,
0: voilà.
1: Tu sais comment ça va se passer? Je peux te jeter la gourde fraîche dans
0: elle
1: la tronche.
0: Elle est dangereuse.
1: Non, mais s'il te plaît, coupe la parole à tous mes candidats pour faire ces vannes à deux balles.
0: C'est
1: là.
0: Peut-être
1: Allez.
0: Une façon de vous déstabiliser.
1: Mais rien me déstabilise, mon pauvre chat.
0: Ou vos candidats.
1: Mais non, tu t'humilies tout seul. Bon, mon chat.
3: Impossible.
1: Mais oui, Stella, c'est une warrior. Alors, Stella, tu vas marquer ton deuxième point tout de suite pour prouver à cette personne que, voilà. Tiens, je te mets un petit extrait. Pendant que j'écoute la SketchUp, je me dis, Céline, trouve-nous Georges Alain qui chante ça avec une voix de crécelle. Pendant que je pose la question, écoute bien ça, Stella. À l'origine, le ketchup était fait à base de poisson. Est-ce que c'est vrai ou faux? Top chrono, 5 secondes.
3: De poisson? Poisson?
1: Ouais, poisson, poisson comme le poisson.
3: Non, je dirais non.
1: Ben c'est vrai. À l'origine, le ketchup, c'était une sauce chinoise à base de poisson fermenté. Et au XVIIIe siècle, les Britanniques l'ont adapté avec des champignons, des noix, des anchois. La tomate, elle est apparue, mais vraiment très très tard aux États-Unis. Donc oui, mais ben, pas de point, mais tu as toujours ton point d'avant.
0: Guillaume, qui est avec nous à Reims, qui vit avec Jennifer depuis 10 ans, il porte quasiment le même nom avec sa femme, très drôle. Alors, puisqu'on parlait de nom, Guillaume, qui est fan de foot, bon, logiquement, c'est du Guigui pour les intimes, mais alors, t'as un petit surnom qui m'a fait rigoler.
4: Ah, d'accord. Ça dépend, voilà, géant vert, exactement.
0: Mais d'où? Pourquoi on t'appelle le géant vert? Pourquoi?
1: Parce qu'il bouffe du maïs?
4: Parce que, en fait, c'est énorme, ça vient de ma taille, en fait, parce que moi, je fais 1m97, donc quasi 2 mètres.
0: Ah ouais. Ah ouais.
4: Et en fait, c'est un copain voilà qui fait des animations musicales, qui est animateur, et qui me dit depuis qu'il m'a vu la première fois, il a toujours tendance à m'appeler Géant Vert.
0: Ok.
4: Mais bon. Toujours par rapport à la pub, évidemment, pour le célèbre.
0: Bah oui. Oh, on vient de l'écouter.
4: Voilà.
0: Bon, ça t'est resté. Bon, Géant Vert, on le salue, il s'appelle Emeric, hein, ton ami.
4: C'est ça, exactement.
0: Bon, alors dis-moi, tu as été équipier dans un fast-food, c'était sympa ça ou pas?
4: Oui. Oui, c'est sympa à faire. Après, bon, c'est compliqué. C'est du turnover. C'est beaucoup de,
0: ouais.
4: C'est beaucoup de préparation. Voilà, ils sont au degré près. Moi, je faisais la cuisson de la viande à ce moment-là dans ce qu'on appelle dans un appareil qu'on appelle le broiler.
0: Ouais.
4: Et du coup, donc c'était pour une célèbre marque. Je ne citerai pas le nom.
0: Qui commence par un M, qui finit par voilà.
4: Et du coup, en fait, la cuisson de la viande, c'est un peu le même principe qu'un barbecue. Donc après, quand on sort la viande du broiler, à chaque fois, il y a toujours les managers qui arrivent derrière, qui prennent le thermomètre, qui mesurent le degré de la viande. D'accord. Si le degré de la viande est trop élevé ou trop froid, la viande forcément part directement à la poubelle.
0: D'accord. Eh ben écoute, on le saura maintenant qu'on va dans cette célèbre enseigne. On réfléchira à tout ça.
1: Alors on parle. Qui va dans cette célèbre enseigne?
0: Bah tout le monde.
1: Ah bon?
0: Bah si. Alors puisqu'on parle de bonnes choses, tu adores cuisiner. Tu fais d'ailleurs de la pâtisserie avec tes enfants. Tu fais quoi?
4: C'est ça. Bah là dernièrement par exemple, j'ai fait un tiramisu aux abricots. Donc bien, très très sympa à faire. C'est très simple à faire.
0: Ok.
4: Comment c'est? Par exemple, bon, je vous donne la recette. Voilà, il y a pas de secret de famille, hein, si je puis dire. Il y a pas de secret d'état. Mm-hmm. En fait, vous prenez des biscuits cuillère que vous trempez dans du lait, mais très rapidement, et que vous étalez au fond.
0: Ok.
4: Vous réduisez vos abricots en compoté d'abricots avec. Du coup, vous mettez vos abricots dans une casserole avec 40 grammes à peu près de sucre. Donc réduire en compoté. Ouais. Bien la faire refroidir par contre la compotée, parce qu'après derrière vous allez mettre du mascarpone.
0: D'accord.
4: Et vous allez monter votre crème fouettée en chantilly. Alors pourquoi bien refroidir les abricots? Parce que
0: très rapidement.
4: Si les abricots malheureusement sont très chauds, okay, la chantilly risque de retomber. Donc après vous mettez les couches évidemment pour faire le fameux tiramisu.
0: Et voilà, très bon tiramisu.
4: Bien frais.
0: Bien sûr, merci Guillaume pour cette bonne recette qui nous vient de chez toi. Bravo, tes enfants peuvent être fiers de toi. Voici ta question, elle vaut un point. Aux États-Unis, un Américain a tenté de traverser un lac avec son Tesla Cybertruck et a fini au fond de l'eau. Vrai ou faux? Top chrono, 5 secondes.
4: Non, je pense que c'est faux.
0: Un Américain aurait tenté de traverser un lac avec son Tesla Cybertruck. Eh ben, c'est vrai. Si, c'était vrai. Un conducteur a volontairement engagé son Tesla dans un lac pour tester le mode Wade, qui est censé franchir des zones peu profondes. Eh ben, mauvais calcul, le véhicule a pris l'eau, il a dû être repêché. Ah, bon, oui. Pas drôle, le truc. Hein.
1: Allez, Stella 1, Guillaume, pas de points. Et là, tout de suite, on part avec ABBA. Ah, back to the 80s. Fernando. Allez, et puis quand on reviendra, Céline nous a trouvé Georges Alain qui chante la SketchUp.
0: Ah, on a hâte.
1: Ça, c'est un bon moment. À tout de suite, mes petits chéris.

0: bah c'est le groupe mythique, hein. Abba, Fernando, 12h26, belle journée, vous écoutez ici.
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1: Ici, nous sommes avec Stella qui joue avec ici Paris-Île-de-France contre Guillaume qui joue avec ici Champagne-Ardennes. Stella, 1 point. On va pas s'emballer non plus, c'est pas dingui dingo,
0: non, c'est
1: hein,
0: pas
1: chérie.
0: Ouf. Pas dingue non plus.
1: Tu as marqué, bon, t'adores chanter, tu aimes la musique,
3: oui.
1: Tu fais partie d'un
3: oui.
1: chœur de gospel.
3: Oui.
1: Ça fait 20 ans que tu chantes.
3: Oui, c'est vrai.
1: Alors, t'as même fait des concerts, allez, Nîmes, Calais, tu fais des mariages, tout ça.
3: Exact.
1: Bon, mais
3: ouais, oui. Mais je chante aussi du pop rock, du Adele, enfin voilà, je fais plein de choses.
1: Eh ben voilà, bah c'est bien ça. Donc ça veut dire que tu connais un petit peu les chansons, quoi.
3: J'espère, oui. Alors pas tout, hein, mais oui.
1: Non, non, on va pas dire j'espère. Tu sais qu'avec moi, c'est la team winner, c'est Dami Dolan.
3: Oui,
1: ici,
3: oui,
1: hein.
3: Allez, c'est parti.
1: Alors, je t'explique.
3: Je croise les doigts.
1: Mais bien sûr, croise tout ce que t'as. Alors, les deux mots manquants, c'est-à-dire que tu vas voir la chanson, paf, elle se déroule, et à deux endroits, elle va s'arrêter, tu vas entendre poète, et tu devras me donner les deux mots. Là, on écoute. Une... Voilà, il y en a deux à trouver, chérie. Hein. Attention, écoute bien, c'est une chanson de Serge Gainsbourg. Et...

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1: Lisa, alors Elisa, oh. Saute-moi au cou.
2: Je la connais.
1: Et bah vas-y, c'est quoi Elisa, des poux.
2: Elisa, cherche-moi des poux, Elisa. Dans la jungle, je ne me rappelle plus la suite.
0: La jungle.
1: Eh oui, c'est ça, cherche. Elisa, cherche-moi au cou, Elisa.
2: C'est ça.
1: Eh oui, bravo. Elisa, cherche-moi des poux et mets tes doigts dans
2: la jungle.
1: Voilà.
2: Tes cheveux. Mes cheveux plutôt.
1: Ça fait 3 bon. Pour toi. Bravo.
0: Guillaume, est-ce que tu...
2: Ah, 2 points, ouais.
0: Ouais. Guillaume qui n'a pas de points. Faut que je la dise combien de fois, cette phrase, Guillaume?
1: Et voilà, c'est reparti pour le management toxique.
0: C'est mon coaching, coaching à moi.
1: On voit qu'est-ce que ça donne. Hein.
0: Dis-moi, mon Guillaume, est-ce que tu les avais, les deux mots, là, sur Serge Gainsbourg?
3: Oui.
0: Ah,
3: oui.
0: Peut-être encourageant pour nous. Cela dit, tu vas pas tomber sur ce titre-là, donc on va voir. Guillaume, qui est très sympathique, qui depuis tout à l'heure vous a dit qu'il cherchait un emploi dans le téléconseil, n'hésitez pas à nous joindre à la radio, si vous voulez lui donner un coup de main, qui fait des belles pâtisseries avec ses mots, mais qui est fan de Dragon Ball Z. Eh ouais, t'es 40 ans, t'es génération Club Do à fond, toi.
3: C'est ça, exactement.
0: Bah attends,
3: exactement.
0: J'ai la carte d'anniversaire.
3: Qui n'a pas connu Club Dorothée? Bah
0: évidemment, j'avais ma carte d'anniversaire. Tu l'avais, ta carte
1: bien,
0: de membre,
1: bien,
0: ou pas,
3: Guillaume? Alors, j'avais pas ma carte de membre à ce moment-là, mais par contre, j'ai pu l'avoir parce qu'ils avaient ressorti tout un album collector de génération Club Dorothée, où ils avaient refait exprès la carte de membre, vraiment la vraie carte de membre du Club Dorothée.
0: Et la collector, je suis d'accord. T'as des objets, t'as des tasses, des verres, des maillots, des jeux.
1: Un quiz musical à trouver.
0: Tout ce qu'il a sur Dragon Ball Z. Vous savez, nous, on n'est pas pressé parce qu'on sait qu'on a les bonnes réponses. Ça va être rapide.
1: Oui, bien sûr.
0: Non, attends, ça va être
1: rapide.
0: Vas-y. Voici Gigi Lamoroso. C'est Dalida. La chanson s'arrête à 2 reprises. J'ai envie de dire bon courage à ton rire, j'ai un peu peur. On y va.

0: Alors, arrive à Gigi Lamoroso, croqueur d'amour, l'œil de velours, comme une. Est-ce que tu as une petite idée? On peut lancer le chrono.
1: Mais comme une caresse.
0: Comme une caresse. Gigi Lamoroso, toujours vainqueur, parfois sans.
1: Sans peur.
0: Sans peur. Donc caresse et peur. Vérifions.
2: Oui.
0: C'est très bien, bravo.
3: Gigi Lamoroso, toujours vainqueur, parfois sans cœur.
4: Mais sans cœur.
0: Sans cœur.
4: Et bien, ça te fait quand même un point, Guillaume. Stella, tu en as trois. Guillaume, il en a un. C'est parfait. Et là, tout de suite, c'est la réclame, mais pas que. C'est l'actualité dans toutes vos régions grâce aux 44 locales de votre radio ici. À tout de suite, mes petits canards.
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4: On fait quoi ce week-end en Bretagne? Quelques idées pour vous dans Ici Express. Allez, on commence avec ce samedi, la station SNSM de Plomeur-Baudoux qui participera à la Journée nationale des sauveteurs en mer. L'occasion de découvrir de plus près le travail de ces bénévoles qui interviennent tout au long de l'année sur le littoral. Démonstration, rencontre avec les équipages, présentation du matériel de sauvetage et échange autour des missions de la SNSM qui permettront au public de mieux comprendre les coulisses de ces interventions souvent spectaculaires. Une journée qui mêle découverte, sensibilisation et immersion dans l'univers du secours en mer. Dans le Morbihan maintenant, Break M'Amuse investira différents lieux de la commune avec une programmation tournée vers les arts de la rue, le spectacle vivant et la création artistique. Musique, théâtre, performance et propositions originales se succéderont dans une ambiance propice à la découverte. Et tout ça, c'est au fil des représentations.
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4: 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Jingle, reprise des... Hein ? Allez. Alors, Stella à 3, Guillaume à 1. Stella qui joue avec nous depuis ici Paris-Île-de-France, qui habite à Triel, qui adore bricoler, MacGyver. Mais alors, il paraît que c'est plutôt ton mari qui cuisine que toi.
8: Oui.
4: Toi, tu fais quoi, par exemple?
8: Tu cuisines tellement bien. Moi, je fais de la purée. J'ai quand même deux spécialités.
4: Ah, t'as des spécialités? Bah, c'est bien, t'as quoi?
8: Non, spécialité basique, purée et crêpes. Mais c'est vraiment le top, quoi.
4: Bah, c'est bien, la crêpe. Les crêpes, donc, c'est dur,
8: Ah ouais, moi, c'est les crêpes fines, Suzette, nickel. Je déteste les pancakes en crêpes.
4: Attends, c'est bien, dis donc. C'est dur à faire les crêpes. Je suis pas d'accord avec toi, c'est très dur.
8: Tout le reste, je sais pas.
4: Ah oui, d'accord. Donc, c'est vraiment Hassan qui cuisine.
8: Oui. Qu'est-ce qu'il adore ça, donc.
4: Mais qu'est-ce qu'il fait de le mieux comme plat?
8: Oh là, il invente des trucs. Il regarde beaucoup un cuisinier qui s'appelle Jamie Oliver, un cuisinier anglais.
4: Ouais.
8: Et il s'en inspire, il crée des trucs, toutes sortes de. Il présente aussi très bien. En fait, c'était son. Il aimait bien la cuisine, il a toujours aimé. Donc, quel exemple. Qu'est-ce qu'il nous avait fait? Des coquilles Saint-Jacques avec une sauce au roudin noir. Non, mais ça paraît fou, mais c'était délicieux.
4: Dis donc, t'as la chance d'avoir un mari qui cuisine.
8: Des trucs un peu. Raffiné, on va dire. Ça n'a pas l'air comme ça.
4: Oui, ça n'a pas l'air comme ça, mais si c'est bon, c'est bien, tant mieux.
8: Oui, avec de la menthe grillée à la poêle, des trucs très anglais, quoi.
4: Ah, d'accord, ok, écoute. Bon, alors, écoute-moi bien. Là, c'est la question à choix multiples. Je te pose la question, je te propose des réponses, et évidemment, tu auras 10 secondes pour me donner ton choix. Alors, tiens, je te mets une ambiance.
2: C'est Dani l'a frappé.
4: On va parler de notre Zizou national. Alors, aujourd'hui, mardi 23 juin, c'est l'anniversaire de Zizou. Mais alors, quel âge il a, Zizou? Écoute bien les propositions d'âge. Écoute, écoute, ne crie pas, écoute. Alors, Zizou, il a 52 ans, 53 ans, 54 ans. Bon, bah, il aura évidemment toujours 20 ans. Mmh. Voilà, alors, top chrono, oui. 10 secondes. Quel âge il a, notre Zizou? 52, 53, 54, 20 ans.
8: 20 ans, combien t'as dit?
4: Non, 54. 54?
8: Allez. Ouais, 54, allez.
4: Oui, bonne réponse. Il est né le 23 juin 72 à Marseille. Notre petit Zizou, champion du monde 98. C'est notre préféré de tous les footballeurs. Bon, allez, 6 points pour toi.
0: Guillaume, on n'a que 1 point. On est un petit peu à la traîne, là, Guillaume.
2: Un peu à la traîne. Ouais,
0: comment tu analyses ce parcours depuis midi?
2: Chaotique. Ouais, je pourrais pas dire d'autre chose.
0: Ouais, oui, je suis assez d'accord.
4: Bah oui, c'est un problème. C'est comme l'équipe de France, c'est un problème de coaching, quoi.
0: Mais
4: tu
0: pas
4: vois
0: du tout. C'est à la fin qu'on paye les musiciens du bal, vous allez le voir.
4: Non, c'est à la fin du bal qu'on paye les musiciens.
0: Il faut jamais dire Fontaine.
4: Oui, c'est ça.
0: Hein, allez. De la peau de l'ours.
4: Oui.
0: Alors, comme ça, t'as déjà fait de la figuration pour Canal Plus. T'as fait quoi?
2: Ah oui, c'était pour un film sur Canal Plus. Bon, il y a des années de ça. On m'avait donné un rôle de figurant. Donc au début, je devais être un client simple, et puis au final, j'ai terminé en tant que videur de la discothèque qui devait saluer le héros. Bon, après, c'était des acteurs pas connus du tout du grand public. C'était vraiment une création originale Canal.
0: Ouais, mais voilà, c'est une belle expérience pour toi de tourner dans un film pour Canal. Voilà. Bon, de toute façon, t'aimes bien ça parce que t'as participé aussi à N'oubliez pas les paroles, il me semble. Hein,
2: Exactement.
0: On t'a vu dans le public. Mais candidat, t'es candidat aussi, N'oubliez pas les paroles.
2: Oui. Ah oui, les deux. J'ai fait public et candidat.
0: Ah ouais, donc t'es un chanteur de karaoké, toi.
2: Exactement.
0: T'as insisté parce que t'as passé le casting combien de fois?
2: Oh, j'ai insisté 8 fois.
0: Ah ouais.
2: J'ai passé 8 fois le casting. Oui, c'était très compliqué parce que bon, ils savent ce qu'ils veulent. Voilà. Après, bon, il y a le casting de la vidéo qui était quand même plus dur à la fin. Enfin, l'étape de la vidéo où faut être vraiment souriant du début à la fin, malgré la fatigue, il faut quand même avoir la patate.
0: D'accord.
2: Et du coup, j'ai été sélectionné au bout de la 8e fois. On m'appelle, on me dit, bah tiens, c'est bon, tu vas pouvoir faire l'émission. Je fais l'émission et je perds contre la Maestro. Donc,
0: bon, mais on t'a vu à la télé quand même.
2: Ça fait quand même une belle expérience.
0: Bah, bien sûr.
2: C'était génial.
0: Évidemment. Bon, t'as un petit côté maniaque, un petit côté monk. Tu vérifies que tout soit fermé, tout le temps.
2: C'est ça. Tout le temps.
0: Ah ouais.
2: Mais tout le temps, je vais être là, je vais fermer, je vais le faire machinalement. Je vais fermer, je vais revenir 2 minutes après, je vais dire, ma main, c'est ce que j'ai fermé la voiture.
0: Ok.
2: Par exemple.
4: Ah ouais.
0: D'accord.
2: Des choses comme ça.
0: Même pendant l'émission, là. La porte d'entrée, elle est ouverte, t'y vas.
2: Ah, mais même pendant l'émission, je vérifie tout le temps.
0: Et pourquoi?
4: Bah, ça, tu peux pas l'expliquer.
2: C'est un toc. Avec des enfants, c'est pas évident non plus parce que bon, ils font les 400 coups aussi, donc du coup, ça se peut des fois qu'ils ouvrent la porte et qu'ils sauvent dans le couloir pour crier dans le couloir ou des choses comme ça. Enfin,
0: je comprends.
2: Voilà.
0: Guillaume, tu vérifieras bien que la porte de l'avion est fermée le jour où tu le prendras car tu n'as jamais pris l'avion de ta vie.
2: Mais du tout, j'ai un rêve de prendre l'avion.
0: Ah, je sais, tu voudras aller en Nouvelle-Calédonie par exemple.
2: Bah oui. Et oui, c'est la terre de mes origines,
0: mon
2: grand-père maternel.
0: Ah,
2: donc je voudrais bien découvrir un petit peu ce coin paradisiaque.
0: Ah oui, bah tu vas être servi si t'as jamais pris l'avion. C'est 24 heures de vol au moins, hein, nommé à la Nouvelle-Calédonie, c'est très loin.
2: Oui, pas grave, mais quand on aime, on ne compte pas.
0: Bien sûr. Voici ta question, c'est une question qui, et là ça compte, qui vaut 3 points. Petit extrait de Rose. Chante le mois de juin. Pourquoi le mois de juin s'appelle-t-il ainsi? Pourquoi il s'appelle ainsi le mois de juin? En hommage à Lucius Junius Brutus, qui est le fondateur de la République romaine. Ou en référence à la déesse Junon. Ou alors parce qu'il marque la jeunesse de l'été. Ou bien parce que la présidente d'Amido, du Damido Land, en a décidé ainsi. Top chrono, 10 secondes. En hommage au fondateur...
2: Je pencherai pour la déesse Junon, en fait.
0: Tu penches pour la déesse Junon. Le mois de juin s'appellera ainsi. Eh ben ça y est, tu les as, tes 3 points. C'est en référence à Junon, déesse romaine du mariage. Dans l'Antiquité, elle était considérée comme la protectrice des époux. Ce qui explique pourquoi juin reste l'un des mois favoris pour célébrer les mariages.
4: Eh ben c'est super, ça fait 4 pour Guillaume, 6 pour Stella. Et là, tout de suite, un petit peu d'air marin sur toutes les plages du monde. Mmh. On y va avec notre magnifique Jean-Louis Aubert, les plages. Vous écoutez ici, on vous aime. À tout de suite.

0: plomb, ce petit plouf.
1: Ah, Jean-Louis Aubert, les plages. Sur ici, ça rafraîchit, ça fait du bien à tout le monde.
2: Jungle.
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2: Je rappelle que nous sommes au taquet avec Stella, qui joue avec ici Paris-Île-de-France, qui est en tête avec 6 points, qui affronte Guillaume, ici Champagne-Ardennes, qui a 4 points. Alors, comme ça, on a un défaut, on est rancunière.
4: Ah, ça peut arriver, c'est rare, mais quand c'est fini, c'est fini.
2: Ouais, mais je comprends, je suis un peu comme
4: ça. Mais c'est exceptionnel.
2: Ouais.
4: Oui, c'est vrai.
2: Moi, c'est pas exceptionnel, je peux te le dire. Alors, il paraît que si t'étais un animal, tu serais un cheval. Mais pourquoi un cheval?
4: J'ai toujours aimé ces animaux-là, j'ai jamais eu trop l'occasion. Si, j'ai fait un peu de balade, mais bon, j'y connais rien, mais j'en ai pas du tout peur et j'aime beaucoup les balades. Voilà, encore un truc que j'aurais aimé faire. Il me faut 3 vies, moi, en fait.
2: Bah oui. Mais t'es déjà montée sur des chevaux?
4: Oui, j'adore. Notamment en Ardèche où c'était un peu sur des rochers, un peu, c'était rigolo.
2: Bah oui, c'est sympa le cheval.
4: C'était une nana un peu cool qui nous avait emmenés sur des endroits un peu, tu vois, où il descend le cheval, mais il sait où il met ses pieds quand même, malheureusement.
2: Ah bah oui, je te confirme. Sinon, tu serais un peu mal. Alors, Tu as une pierre porte-bonheur. Tu as une pierre, c'est une labradorite.
4: Oui.
2: Et tu l'as toujours sur toi? Labradorite.
4: Bah, plus ou moins, oui.
2: Ah oui, d'accord. Parce que
4: pas tout le temps, des fois je change, mais c'est une pierre que j'aime beaucoup. Elle est jolie déjà, et puis ça protège de tout, donc c'est très bien.
2: C'est très beau la labradorite, c'est très joli.
4: Oui, c'est une très belle pierre.
2: Alors toi, si tu devais déjeuner avec une célébrité, tu déjeunerais avec lui?
4: Oui.
2: Parce que il paraît que quand tu étais enseignante, tu as même fait un spectacle de danse sur cette chanson Je marche seul.
4: J'en ai aucune trace, c'est bien dommage. J'avais bien aimé, c'était sur cette chanson-là. Oui, on avait fait une chorégraphie et c'était sympa et vraiment, c'était vraiment un chouette moment. Ouais.
2: Personne n'a filmé?
4: Mais si, quelqu'un a été chargé de filmer, il n'a pas lancé le truc.
2: Bah non, on n'est pas d'accord. Bon, pour t'encourager à gagner les 5 points de la question cash, chose promise, chose due, je vais te faire écouter un chanteur exceptionnel qui massacre avec brio la SketchUp.

0: Georges Alain, si tu m'écoutes, sache 2002. Que je t'aime. Allez, tout de suite, une petite BO de ça. Allez, vas-y, la Ferrari rouge de Magnum. Alors, dans cette série Magnum, absolument magnifique, tu te rappelles qu'il y avait Magnum, mais il avait aussi un majordome qui lui prenait bien la tête tout le temps. Comment il s'appelait ce majordome dans la série Magnum? Avec les chiens, Zeus et Apollon. Top chrono, 10 secondes. Comment il s'appelle le majordome?
1: Il a la moustache.
0: Non, c'est Magnum qui a la moustache. Oui, enfin bon, il a une moustache, mais il a surtout deux chiens. Zeus et Apollon.
2: Zeus, Apollon...
0: Et il s'appelait Higgins.
1: Ah oui, Higgins.
2: Ah oui,
0: Higgins.
2: Ah oui,
0: Higgins avec son petit costard colonial.
2: Ouais.
0: Bon, pas de points, tu restes en tête avec 6.
1: Tu connaissais Higgins, Magnum? Bah oui, c'est ta génération quand même, Guillaume.
3: Oui, enfin, après, je me souvenais, j'ai connu Magnum, mais bon, je me souvenais plus du tout, pareil, du nom du majordome.
1: Ouais.
3: Zeus, Apollon, il n'y a pas de souci pour les chiens, mais.
1: Ah oui, tu te souviens des chiens.
0: Zeus, Apollon,
1: ouais,
0: il
1: vrai,
0: leur parlait vrai. Toujours comme ça.
1: Si on parlait des petits porte-bonheurs, toi, t'as une médaille de judo de ton fils qui te porte bonheur.
3: Ben oui.
1: Ah ouais?
3: Ben oui, c'était sa première médaille de judo et j'étais tellement fier que du coup, je l'ai mis en porte-bonheur.
1: Oh, trop mignon, en porte-clés.
3: Il a accroché sur mon porte-clés de voiture, ben
1: ouais.
3: C'est très bien.
1: Bon, donc elle n'est pas très loin de toi, du coup. Là.
3: Enfin, voilà, c'est ça.
1: Ok.
3: Ah, mais je l'ai toujours au plus près du cœur.
1: Oh, c'est beau, ça. Et bon, oui, alors. Les clés de voiture, la voiture. Est-ce que la porte de la voiture est fermée?
3: Oui, j'ai revérifié, c'est bon.
1: Parce que voilà, il est maniaque des... Non, il a le petit toc des portes. Alors, si tu déjeunais avec quelqu'un, il est 12h47, toi, t'aimerais déjeuner avec un animateur de télé. De qui s'agit-il?
3: Ah, ben, je vous laisse deviner, tiens.
1: Allez, bah, donne-moi des indices.
3: Non, mais le comment? Déjà, celui que j'aimerais bien, c'est Cyril Ferraud.
1: Bah oui, voilà.
3: Mais oui, parce que Cyril Ferraud, voilà, Fort Boyard, évidemment.
1: Eh ouais, c'est lui qui prend les rênes de Fort Boyard, je crois, le 2
0: Cyril
1: juillet.
0: Cyril Bogos.
1: Cyril Bogos.
3: Le 4 juillet, exactement.
1: Le 4 juillet. Mais alors pourquoi, Cyril,
3: ouais.
1: qu'est-ce qui te plaît chez ce garçon, au point de vouloir déjeuner
3: mais
1: avec lui?
3: Mais c'est bien, parce que déjà, bon, on a le même âge, hein, il a 40 ans aussi,
1: c'est
3: Ferro.
1: D'accord.
3: Ça, enfin, 41 maintenant, parce
1: ouais.
3: que lui, il est du mois de mars, si je me trompe pas.
1: Ah oui, non, tu maîtrises quand même.
3: Oui, voilà, donc voilà, et puis non, même j'aime bien sa sympathie, sa bonne humeur, j'aime bien sa façon d'animer.
1: Bon.
3: Toujours joyeux, très sympa avec les gens. Mmh. J'ai toujours eu des bons retours sur Cyril Ferraud.
1: Bon.
3: En attendant, non, il est okay. Il est super sympa. Il est vraiment très très bien.
1: Bah, on va découvrir le 4 juillet. Il est très attendu hein, dans la présentation. Voilà, Olivier
3: exactement,
1: Mine est parti,
3: exactement.
1: A quand même marqué le fort longtemps.
3: Moi, Guillaume, ce que ça va donner, j'espère que ça va fonctionner pour eux.
1: Un dernier petit mot. Tu adores Céline Dion et tu as eu la chance de la rencontrer.
3: Oui, exactement.
1: À quelle occasion?
3: Bah, c'était lors d'un tournage d'une ancienne émission qui j'aimerais bien qu'elle revienne aussi un jour, c'est la méthode Coé.
1: Ouais, c'est sur TF1 ça?
3: C'était sur TF1 effectivement, et du coup j'étais dans le public, je participais au public, on ne savait pas du tout en fait, au moment du départ, on partait en bus avec une agence de voyage.
1: Ouais.
3: Et on ne savait pas du tout qui étaient les invités.
1: Ah ouais,
3: donc on a payé, vous imaginez, on a payé 20 euros de trajet, moi c'est ce que je dis à chaque fois. J'y en a qui payent des centaines d'euros pour aller la voir en concert,
1: bah,
3: qui
1: oui.
3: de loin, qui la regarde avec les jumelles ou qui la regarde sur les écrans. Moi, j'ai juste payé 20 euros de trajet, je l'avais à 5 mètres devant moi.
1: Sauf que elle chantait pas. C'est pas un concert non plus.
3: Eh ouais. Bah, c'était pas un concert, mais c'était un live. Elle nous a fait une chanson live quand même.
1: D'accord.
3: Pour rien que pour nous.
1: Bon, c'est bien. T'as une chance extraordinaire de pouvoir la tutoyer
3: voilà.
1: du regard.
3: Voilà.
1: Voici ta question cash.
3: Le fait de la voir, c'était bien.
1: La question cash arrive. Elle vaut 5 points. Je t'emmène en Provence. Et je te demande, comment appelle-t-on une maison paysanne typique provençale? Comment appelle-t-on une maison paysanne typique provençale? Voici 10 secondes pour y réfléchir.
3: Pas une chaumière?
1: La chaumière.
3: Je pense à ça,
1: en
3: c'est
1: Provence,
3: le premier nom qui m'est venu.
1: La chaumière. Ah, j'aurais plutôt vu ça en Normandie, moi, la chaumière. Non, c'est le fameux mât, le mas, on appelle le mât ou mas provençal. C'est la bâtisse traditionnelle en Provence, une espèce de ferme construite en pierre, le mât.
0: Alors,
1: aïe,
0: ça
1: aïe,
0: fait
1: aïe.
0: 6 pour Stella, 4 pour Guillaume. Le bingo vous départagera. Mais là, tout de suite, on va partir avec une nouveauté. Vous écoutez ici Alex Warren, Fever Dream. À tout de suite, mes petits chéris.

0: Super Dream et Alex Warren sur ici. Je vous l'ai fait un peu vite celle-là.
1: Tu l'as fait un peu, ouais.
0: Hein?
1: Dream.
0: Voilà.
1: Allez, tout de suite.
0: C'est pour qu'on se rende pas compte que je suis mauvais comme ça.
1: Ouais, d'accord. Allez, la réclame.
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1: Ici, nous sommes avec Stella, qui a 6 points. Elle joue avec ici, Île-de-France. Contre Guillaume, qui joue avec ici, Champagne-Ardenne, qui a combien ?
0: Ah, mon candidat, il a 4, bien sûr.
1: C'est bien. Non, mais oui. J'adore, parce que comme il plane à 20 minutes, il regarde en l'air. Je sais pas ce qu'il a aujourd'hui. Hein.
0: C'est Zébulon. Oh,
1: c'est Zébulon, ouais. Bipapoum. Alors, Stella, il paraît que tu as rencontré Hassan dans un cours de karaté. Qu'est-ce que ça veut dire ? Il t'a mis une patate ? Pourquoi ?
4: Non.
1: Bon,
4: j'assistais à un cours de karaté, puis voilà, c'était une personne que je connaissais qui en faisait, puis voilà. Ah, et du coup...

0: appelait Elvis Bracelet.
1: Oui.
0: Eh oui, c'était plutôt Elvis Presley. Non, on va se dire que c'était quand même, parce que, en même temps.
1: Ah, ben, j'avais 7 ans, hein, écoutez, franchement.
0: Tu parlais anglais comme.
2: Oui, comme moi.
1: Comme une vache espagnole.
0: Eh voilà. Oui, ben oui, Elvis Presley, Elvis Bracelet, ça se ressemble. Voilà. C'est normal que tu l'aies appelé comme ça. Bon.
2: Moi, je disais Michael Japon de Jackson, c'est vrai?
0: Michael Japon?
2: Mais j'arrivais pas à dire Jackson. Donc, je disais Michael Japon.
0: Michael Japon.
2: Michael Japon, je disais, voilà. C'est pas forcément fait pour être drôle, c'est quelque chose de vrai, quoi.
0: Ah oui,
2: voilà.
0: D'accord.
2: Ça remonte en moi des souvenirs difficiles.
0: Ah non, mais de toute façon, lui, t'as vu, il a continué. Il sait pas toujours parler très bien.
2: J'avais une question pour Céla. Je voulais savoir comment allait la patte patrouille. On lui a pas posé la question. Comment vont les copains? Comment vont Ruben? Comment vont James?
1: Ah oui,
2: oh
1: oui,
2: là
1: d'accord.
2: La patte patrouille,
0: ok.
2: Ouais,
1: bon,
2: la
1: patte patrouille,
2: si vous voulez.
1: Bah oui, bah écoutez, je suis
0: connue
1: comme ça au moins. Hein.
0: Ah bah voilà, chose, la patte patrouille, hein. Ok.
2: Voilà. Allez, oui, il n'était pas drôle, ok.
0: Il est content de sa vanne. Ma chérie, pour t'encourager à gagner ce petit bingo, je vais te mettre un morceau d'Adèle que tu adores.

0: Mais voilà, Rolling in the Deep. Écoute bien ton bingo. À mon top chrono, tu auras 10 secondes pour me donner un maximum de choses ou d'objets que tu trouves dans un avion. Donc me dis pas le commandant de bord et les hôtesses de l'air, ça c'est des gens. Moi je veux les choses ou les objets qu'on peut trouver dans un avion. Allez, top chrono, 10 secondes.
1: Alors, siège, bouteille, aile, escalier, passager...
0: Non, Non, Steward, tout ça, c'est des personnes, c'est ce que je t'ai dit au début. Il fallait dire les parachutes, le sac à vomi, le max à oxygène, les couvertures, les oreillers, les toilettes, le train d'atterrissage, le tableau de bord.
1: Il y a des oreillers.
0: Ah, oui. Bon, bah tu as 4, c'est déjà pas mal.
2: Bon, dis donc, Guillaume, ça aurait pas été une question pour toi. Hein. Je rappelle que tu n'as jamais pris l'avion. Alors, peut-être que tu imagines ce qu'il y a dedans.
3: Mais bon, après, ça n'empêche que je connais aussi les objets qu'il y a dans l'avion. Voilà.
0: Bah oui, il a vu des films, il n'est pas.
3: Bah oui.
2: Donc, tu aurais fait plus, peut-être. On ne sait pas, on ne saura jamais, finalement. Bon, Guillaume, tu fais quoi cet après-midi?
3: Ah ben, moi, je bouge pas, je reste au frais. C'est très bien.
2: T'as bien raison. Avant de te quitter, je rappelle juste, si on peut te rendre service, que tu cherches un emploi dans le téléconseil. N'hésitez pas encore à en parler autour de vous. Il habite à Reims. Vous pouvez nous joindre au 0810 055 056. On vous mettra en relation. Allez, pour ton plaisir, on te fait écouter Benabar.
4: Les ampoules à nu pendent des murs du plafond. Le bébé est né.
3: Et voilà.
4: On ajoute à l'étage une chambre de pousse, un petit frère est prévu.
2: Eh ouais, j'aurais pas dû faire, n'oubliez pas les paroles, il chante. Et je sais que tu aimes Benabar. Allez, alors, très clairement, t'as pas été en tête de toute l'émission, mais tu peux te rattraper si tu fais plus de 4 points. Si tu me donnes 5 bonnes réponses, il l'emporte, on est bien d'accord, il est là vendredi.
0: Absolument.
2: 5 pour l'éternité, 5 pour la gloire.
3: Ça serait bien.
2: Je te demande de me citer un maximum de choses. On est encore une fois sur des objets, s'il te plaît, que l'on trouve non pas dans un avion, mais, à te faire plaisir, dans une voiture. Top chrono, 10 secondes.
3: Des clés, un volant, un levier de vitesse, une pédale de frein, qu'est-ce que je peux dire, des aiguilles du compteur, qu'est-ce que je peux dire, des sièges, voilà.
2: Bon bah ça va suffire je pense.
0: Ça va suffire.
2: Eh bah bravo Guillaume, et c'est suffisant, félicitations.
0: Bien sûr, il y avait le CRIP, le rétro, les outils, les papiers, le permis, l'assurance, les plaids, mais bon. Écoute Stella, je suis triste, mais malheureusement il a marqué plus que toi dans notre bingo.
5: Écoute, chacun...
0: cette émission est un jeu. Mais oui. Cette émission est très injuste.
5: Félicitations.
0: Allez, Guillaume, on se retrouve.
3: Je vais te dire par contre quelque chose pour Stella.
0: Je
3: suis désolé sincèrement pour elle et sans rancune. Franchement, sans rancune.
0: Allez, Stella,
5: c'est parfait. J'aurai quand même des petits cadeaux.
0: Oui, t'as les places de cinéma. Allez, je vous embrasse tous les deux. Guillaume, à vendredi. Merci à Céline, à la Réal, Kinan, à la Technique, Maître Coupez, au savoir. Marian, au standard.
2: Zébulon.
0: Zébulon à la vanne, on ne sait pas trop de quoi, hein, finalement. Voilà.
2: Allez, on ne sait pas.
0: On remercie Georges Alain pour la SketchUp. Je vous embrasse tous très fort. Prenez soin de vous, faites attention à vous, faites attention aux animaux aussi. Il fait très chaud. Et on met son pied par terre, pieds nus, pour voir. Et vous allez voir comme c'est chaud pour les papates des chiens. Je vous embrasse tous, à demain, mes chéris.
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4: ja. 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On va rien d'arriver. 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Bambou. Ah, moi, on est que des chutes nettoyées.
3: Non, non, non. La bourgeoise, c'est même des
4: quoi. 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
4: 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Les poseaux bras.
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4: peut-être qu'on enterre un terrain d'exploitant, à peu près. 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
4: 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Mais vous avez un peu de temps. Oui,
3: oui,
4: oui. Vous êtes en train de faire 4 minutes ou pas, à peu près.
3: Oui,
4: oui, oui. En train de faire 4 minutes, même moi, un pluviomètre, mais MS, j'ai 3-5, peut-être que. Vers qui? À Gagoud, je vais prendre un peu de temps. 10 mm, je vais prendre un peu de temps. 100 cm,
3: bien. Oui,
4: oui, oui. Il y a 4 mm. Et nous avons
3: 10 minutes.
4: 10 jours, ça
0: va être. 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
4: 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Attends, horrible, j'ai une. Ben, pas mes enfants, frappe à l'homme, ça avait un bicho, un padenneur, et au bar, tu es au bicho, tu es au bicho, tu es au bicho, tu es au bicho, tu es au bicho, tu es au bicho, tu es au bicho, tu es au bicho, tu es au bicho, tu es au bicho, tu es au bicho, tu es au bicho, tu es au bicho, tu es au bicho, tu es au bicho, tu es
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4: 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On peut des éliandus, on peut pas lâcher.
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4: 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Ouais, on peut arrêter. Ouais, on a un dour, deux d'un dour. On va mettre tout le système. On a besoin d'un.
5: On
4: a besoin d'un brasseur.
5: Ya, ya, ya.
4: On a besoin de 8000 mètres cubes, on a besoin de 6000.
5: Ya. Ouais. Et pourtant, on est où comme dour?
4: On va 2000, mais tout de arrêt. Dans le filtre, dans le ravé, c'est ça, pompette. Yeah. Léon, nous un bassin de décantation d'Agenta. Vous n'êtes pas Rennes, à Barre des Guillets. Vous n'êtes pas Rennes, c'est pompette de zone d'arrêt par un allemand. À la laisser, et puis à moi, j'arrive à ça tout, tout. À moi, ma station pompage, à la station pompage, à des filtres. 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
5: je suis sûr.
4: Oui, oui, oui. Réemployé. Oui, oui, oui. Nous récupérons tout en dur. Parce que tout matin, mais 90% des handarosages sont récupérés.
5: Oui. Yeah.
4: En chance, mais il y a fait seul. Nous avons des valises derrière.
5: Oui, oui, oui. Il y a un disque.
4: Un disque. Oui. 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
4: 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On me réserve, on veut les avoir une veille, on en. 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
4: 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Plein de. 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
4: 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Alors, il faudra mettre des compteurs.
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4: 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Mais comment ça se fait? C'est vous qui avez voulu mettre des compteurs?
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4: 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Ah bon.
3: Ouais, même j'en ai marre de faire des plans pour les Hermès.
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3: Voilà.
4: Dans la rayon d'Arroulen.
3: C'est un dernier salier, ça doit préparer.
4: Ah
3: ouais. Ouais, mais il n'y a pas besoin de travailler jamais.
4: Ah non. Là,
3: c'est gratis. Hein?
4: Vie publicité,
3: quoi. Elle fait une lavandie grâce à l'Itraguin, puis elle comme ça, avec des cadeaux à goûter, quoi. Hein?
4: Alors, bon et bien arg.
3: Ya, ya, en là, j'ai mis à Muraviglia.
4: Ah, ya.
3: Où il y a 5000 le matin. De Wenouse, là, je vais bien observer.
4: Parce que les ouges, ils ont non, non.
3: En isodote, ya.
4: Ah, ya.
3: Mais alors, good, ils n'en ont bien de ce soir-là. Vu de les variétés, quoi.
4: Ya, ya, ya.
3: Hein, même les bouturiers, galotes, ils ont bien bouturiers, bouturiers. Avec deux bravos d'arrêt.
4: Ya.
3: Moi, une d'aille à zo. Les ont matin, et un que colette.
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3: Mais bien, là, j'ai de. Ah, mais chou, vraiment.
4: Oui,
3: hein. Ah, mon traité, un petit bon verre au bouturu, là. Est-ce qu'il y a de l'interdame? Et moi, j'ai une rose. Une rose, quoi.
4: Ya, ya, ya.
3: C'est un Kinsey. Et là, c'est un Kinsey. Rien n'avait ça, là. Rien, il y a. On a ouvert sur le grade de Gandhien, bouturu, qui a des godets, godets. Ils auraient pu se couler, donc.
4: Ya, ya, ya.
3: On a rien, mais on est au bar. D'abord. La bébouenne, toi, hein. Non, non. Et moi, j'ai une neves.
4: Ah, c'est brau, oui.
3: Yeah, une neves. À fleurs, c'est brau, oui. Mais sans sibine. Oh, purée.
4: Rue, mêlen.
3: Ah, sans sibine. Oh, purée, ah, ouais, d'arriver. 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
3: 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Reste, de reste, on me bébé, ouais, ouais,
4: ouais.
3: 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On me commençait d'au bas, vraiment, hier. 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
3: 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Mais fleur brau, déjà.
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3: 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Ouais. Rien, bouture, oui. 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Ne peut pas possible.
4: Ne peut pas. Il
3: y a un bénéfice ce soir.
4: Il y a sûr.
3: Aïe, aïe, aïe.
4: Moi, dans la ronquette.
3: Maman avait les à peu près, puis ça va se gréder.
4: Il y a
3: un qui reste. Donc, plein de causes, mais bon, envie de fermer sous les maths.
4: Il
3: y a. Une souillée, fleur. Ouais.
4: Il y a. Bravo.
3: Ah, ouais, ouais. Là, je vois, même là, je vois un grévillé. Oui,
4: mais.
3: Je suis Leda.
4: Leda,
3: il y a. Mieux, il sait quoi. Réseau de taillettes, tu vois. Et moi, je suis bétaillé, je suis bégissé. Ah,
4: ouais.
3: Je suis bétaillé, je vois bouturier, je connais. Je vois, Gola, je suis bégataillé, je suis tout. Je vois, la fleur rose, je suis l'une.
4: Ouais, ouais.
3: De la fleur, oh, parce que je suis mystérieux.
4: Ah, ouais,
3: ouais, ouais, ouais, ouais. Je laisse une andina, par exemple, bras.
4: Ouais, ouais. Un bras, oui.
3: Je suis grévillé, ouais. Et pour jouer, qui sait, quoi. Déjà, oh, un drame, je vois, c'est qu'il. Ouais.
4: Ouais,
3: ouais. Obligé de faire ça qu'il y a, puis que Gousquet, il y a un.
4: Sûr, ouais,
3: ouais. Une doyenne dans Dinaï. Ah, ouais. D'agent à Ramdi, mais le rat. Comment ça m'en tout? Ah, vous laissez le deux, le Wendou, le Leves, ouais. Ah, mais quoi, un tunnel, une toile, là.
4: Un tunnel, une toile d'Arlun.
3: Ya, ya, le trimil, là, ouais, passé. Tout ça, 5000 mètres carrés, derrière Zarat, quoi.
4: Ouais, ouais, ouais.
3: Ça va, ouais. Gezo leun, déjà, il y a quelques d'autres. Avec le bambou, là.
4: Est-ce qu'il y a place à voir là ?
3: Bambou, ouais, ouais, bambou.
4: Est-ce qu'il y a place à voir là ?
3: Ouais, ouais, ouais. Mais la règle, elle, d'un Nailba, c'est qu'il est. Déjà, par un castel, on a qui sera, mais il y a les lundis, et puis même les Eliandus. Mais qu'est-ce que c'est, par là, c'est poubelle.
4: Ah, il y a poubelle.
3: Ah, il y a. Mais vraiment, vraiment, elle a d'elle. Là, c'est un avantage.
4: Ya, yeah, sûr.
3: Parce que la poubelle, mais qui marche.
4: Ah ben non, non, non.
3: Elle est cool. La vie de la trésorerie n'est qu'à 10
4: ans. Ah
0: ben non, non, non. Ah ben non, non, non. C'est sûr. Oui, Gouni devait juste. 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
5: T'es joué de Marcel d'Omar dans Argelmes, mais brise le vent.
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1: 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Non. Hein. Oh, mais va surtout occupe de ce. En boîte, quoi.
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1: 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Une embuscade, il y a un gourvé par ça. 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Rien,

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0: Ah, tu Jean-Charles Guichen, à Galon.

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2: Et avec cette canicule qui joue les prolongations, Sébastien Lecornu annonce sur X une mobilité.

0: utilisation renforcée du système de santé. Le plan hors 100 niveau 2 est activé. Ce plan, il permet de mobiliser les hôpitaux, mais aussi le SAMU, la médecine de ville et le médico-social, notamment en cas de noyade, un fléau, selon le Premier ministre, qui a fait 40 morts depuis le 18 juin. Plus de la moitié du pays est placé en vigilance rouge, 54 départements au total, un niveau jamais atteint. 35 autres sont en orange et ce n'est pas fini. Après la nuit la plus chaude jamais enregistrée, on s'attend à battre de nouveaux records aujourd'hui avec 44 degrés attendus à Bordeaux, 43 à Rennes aux alentours de 18h. Les sanctions individuelles ne règlent pas tout. Réaction de Yaël Braun-Pivet après les premières sanctions donc prononcées contre une magistrate et deux gendarmes du Gers dans l'affaire Liana. La présidente de l'Assemblée appelle plutôt à sortir du déni et à s'attaquer au rapport de domination des adultes sur les enfants avec notamment une loi intégrale. Marc Bloch fait son entrée au Panthéon. Emmanuel Macron présidera cette cérémonie solennelle et ouverte au public. Ce soir, hommage aux soldats et résistants assassinés par la Gestapo, également auteur de l'étrange défaite sur la débâcle de 1940. Et puis après une belle victoire hier soir, 3-0 face à l'Irak et un match marathon interrompu par les orages, qui pourra affronter l'équipe de France en 16e de finale de la Coupe du Monde. Les Bleus seront fixés sur leur adversaire à l'issue du dernier match de poule face à la Norvège. Explication sur ici.fr.
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3: Votre météo en Bretagne, et vous le savez, nous sommes en vigilance rouge canicule. Le soleil est très présent aujourd'hui et il fait extrêmement chaud. On compte 38 à 41 degrés pour les maximales du jour. 31 à 32 degrés à Morlaix, Brest, Lannion et Concarneau. 36 degrés à Quimperlé et Lorient et 38 degrés à Quimper ainsi qu'à Saint-Brieuc au plus chaud de la journée. Des températures largement au-dessus des normes de saison et accompagnées seulement de très peu de vent. Un temps qui continue demain. On compte 37 à 40 degrés pour les maximales de la journée de demain. Donc on pense à s'hydrater souvent.
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0: Kim Wilde à l'instant avec You Keep Me Hanging On. La musique continue et on passe en VF à présent avec trois titres francophones d'affilée sur votre radio, ici Brice Zizel. Ensemble, Amir et Jane Birkin sont au programme. Voici pour commencer Les Dessous Chic.
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1: On fait quoi ce week-end en Bretagne? Quelques idées pour vous dans Ici Express. Allez, on commence avec ce samedi, la station SNSM de Plomeur-Baudoux qui participera à la journée nationale des sauveteurs en mer. L'occasion de découvrir de plus près le travail de ces bénévoles qui interviennent tout au long de l'année sur le littoral. Démonstration, rencontre avec les équipages, présentation du matériel de sauvetage et échange autour des missions de la SNSM qui permettront au public de mieux comprendre les coulisses de ces interventions souvent spectaculaires. Une journée qui mêle découverte, sensibilisation et immersion dans l'univers du secours en mer. Dans le Morbihan maintenant, Break M'Amuse investira différents lieux de la commune avec une programmation tournée vers les arts de la rue, le spectacle vivant et la création artistique. Musique, théâtre, performance et propositions originales se succéderont dans une ambiance propice à la découverte. Et tout ça, c'est au fil des représentations.
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0: Vous avez fait le bon choix en allumant ici Bray Zizel cet après-midi. À l'instant, c'était le premier single de l'artiste finistérienne Enola avec Game Break, une nouveauté que nous venons de découvrir ensemble. Dans un petit quart d'heure, votre actu à 15h. On y va en beauté avec France Gall, une nouveauté de Bruno Mars et puis Les Innocents. Ce sera juste après ça.
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2: Morts par noyade en moins d'une semaine. Depuis le début de la canicule en France, le bilan est très lourd. Pour faire face à cette vague de chaleur, le Premier ministre déclenche le niveau 2 du plan Orsan pour activer progressivement des leviers sur l'hôpital, le SAMU, la médecine de ville et le médico-social en fonction du niveau de tension, écrit le Premier ministre sur X. 54 départements sont en vigilance rouge, avec, on le répète, depuis le début, des écoles qui tentent de s'adapter. Une intersyndicale demande aujourd'hui des diagnostics énergétique précis des établissements scolaires. La chaleur, piste privilégiée après la mort d'un homme de 35 ans sans domicile fixe retrouvé hier après-midi dans le quartier de la gare à Laval en Mayenne. À Paris, la Tour Eiffel va fermer à

0: À 16h aujourd'hui, au lieu de minuit 45, en raison des fortes températures, autre lieu touristique, le Mont-Saint-Michel, appelle les visiteurs à reporter leur venue tout en renforçant son dispositif de sécurité sur place. Le parquet national antiterroriste demande un procès pour l'assassin présumé de Dominique Bernard, ainsi que deux membres de sa famille, son frère et son cousin, mineurs à l'époque des faits. Mohamed Mougouchkov, fiché pour radicalisation islamiste, avait attaqué son ancien professeur à la sortie de la cité scolaire Gambetta à Arras, le 13 octobre 2023, trois ans après l'assassinat d'un autre professeur, Samuel Paty. Et puis Marc Bloch entre au Panthéon ce soir. L'historien et résistant, auteur de L'étrange défaite sur la débâcle de 1940, torturé par la Gestapo puis assassiné en 1944.
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3: Votre météo en Bretagne, et vous le savez, nous sommes en vigilance rouge canicule. Le soleil est très présent aujourd'hui et il fait extrêmement chaud. On compte 38 à 41 degrés pour les maximales du jour. 31 à 32 degrés à Morlaix, Brest, Lannion et Concarneau. 36 degrés à Quimperlé et Lorient et 38 degrés à Quimper ainsi qu'à Saint-Brieuc au plus chaud de la journée. Des températures largement au-dessus des normes de saison et accompagnées seulement de très peu de vent. Un temps qui continue demain. On compte 37 à 40 degrés pour les maximales de la journée demain. Donc on pense à s'hydrater souvent.
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0: Everybody's Changing du groupe Keen. Vous êtes ici à nos côtés à l'écoute de votre radio de proximité, ici Bryce Hizel, et je vous propose un nouveau trio de chansons françaises à présent. Renaud, dans une petite dizaine de minutes. Juste avant, je vous propose un voyage chez nos voisins normands avec un artiste manchois, ce sera Pierre Garnier. Mais on commence le trio avec l'incontournable Jean-Jacques Goldman, c'est dans un instant.
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2: J'ai pris une bouillotte, je l'ai remplie d'eau ce matin. J'attends qu'elle refroidisse un peu histoire de ne pas me brûler. Et une fois qu'on s'est baigné, chut, bouillotte.
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2: Un peu de la triche là quand même, hein, si je peux me permettre, Louise. Je pense que ça va être un moment très drôle. Et bah, surtout, vous avez prévu de faire des squats avant de rentrer dans l'eau pour me réchauffer, donc oui. Je pense qu'on va bien se marrer. À tout à l'heure,
3: à tout à l'heure.
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1: Voici les événements à pas manquer en Bretagne, et c'est dans votre agenda ICI Express. Ce week-end, les amateurs de musique ont rendez-vous à Paimpol avec une nouvelle édition de Paimpol in Rock. Pendant deux jours, vendredi et samedi, les groupes vont se succéder sur scène avec une programmation qui fera la part belle aux sonorités rock sous toutes leurs formes. L'événement attire chaque année un public venu profiter des concerts dans une ambiance énergique et festive. Une belle occasion de découvrir des artistes de la scène locale et régionale, tout en partageant une soirée au rythme des guitares et des batteries. Dès ce vendredi, le festival Fenêtre Ouverte lancera sa 7e édition avec un premier rendez-vous dans les quartiers de l'agglomération brestoise. Le principe est simple, proposer des spectacles et des animations au plus près des habitants en investissant chaque semaine un nouveau lieu. Théâtre, musique, art de rue ou encore performances artistiques seront au programme de cette tournée estivale qui se poursuivra tout au long de l'été.
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0: Un nouveau titre local à présent avec un breton. Tati Mato, c'était une nouveauté sortie cette année. À suivre votre journal à 16h, ce sera Pink Floyd qui nous emmènera vers la fin de l'heure. Mais d'abord, le nouveau Mylène Farmer, ce sera juste après Laurent Voulzy qui arrive lui-même dans un instant.
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2: Une loi intégrale sera examinée au Parlement en septembre, annonce Sébastien Lecornu cet après-midi à l'Assemblée. Le Premier ministre interpellé sur l'affaire Aliana. Cette réponse globale pour répondre donc aux failles dans le traitement des violences sexistes et sexuelles s'inspire du modèle espagnol. Une loi intégrale réclamée par les milieux militants. La canicule et le plan Orsan 2 activés. Il permet de mobiliser les hôpitaux, mais aussi le SAMU, la médecine de ville et le médico-social. La chaleur, piste privilégiée dans la mort d'un SDF retrouvé sans vie hier à Laval, en Mayenne, dans le quartier de la gare. Depuis 5 jours, 40 personnes sont mortes par noyade. Plus de la moitié du pays est placée en vigilance rouge. 54 départements, un niveau jamais atteint. 35 autres sont en orange. Et ce n'est pas fini. Après la nuit la plus chaude jamais enregistrée, on s'attend à battre de nouveaux records aujourd'hui avec 44 degrés attendus à Bordeaux, 43 à Rennes aux alentours de 18h. Grosse chaleur également à Paris où la Tour Eiffel ferme aujourd'hui à 16h au lieu de minuit 45. Ce sera sûrement la même chose demain, selon l'exploitant de la Dame de Fer. Idem pour le Louvre, qui avance son heure de fermeture à 16h également. À la suite de la grève du 10 juin, la SNCF annonce une prime de 100 euros brut à chaque cheminot. Près de la moitié d'entre eux avaient participé au mouvement de 24 heures. Et puis Marc Blanc.

0: Fait son entrée au Panthéon. Emmanuel Macron présidera cette cérémonie ce soir, hommage aux soldats et résistants assassinés par la Gestapo.
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3: Votre météo en Bretagne, et vous le savez, nous sommes en vigilance rouge canicule. Le soleil est très présent aujourd'hui et il fait extrêmement chaud. On compte 38 à 41 degrés pour les maximales du jour, 31 à 32 degrés à Morlaix, Brest, Lannion et Concarneau, 36 degrés à Quimperlé et Lorient et 38 degrés à Quimper ainsi qu'à Saint-Brieuc au plus chaud de la journée. Des températures largement au-dessus des normes de saison et accompagnées seulement de très peu de vent. Un temps qui continue demain, on compte 37 à 40 degrés pour les maximales de la journée de demain, donc on pense à s'hydrater souvent.
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0: Ça faisait un moment qu'elle n'avait pas chanté pour la Coupe du Monde. Waka Waka, c'était en 2010. Shakira est de retour cette année en compagnie, cette fois-ci, de Burna Boy. C'était Die Die à l'instant. Ici Brice Zizel, qui est bien sûr derrière les Bleus à la Coupe du Monde de football. Un petit tour de moto en attendant, à présent, les petits bonheurs, les Bretons et les Bretonnes qui nous parlent de ces petites joies du quotidien qui font plaisir. Aujourd'hui, c'est au tour de Steven. Salut Steven.
1: Salut Brice Zizel.
2: Qui êtes-vous? Qu'est-ce que vous faites ici et à qui ai-je l'honneur?
1: Je m'appelle Steven, j'ai 52 ans et je suis maîtreur conducteur de travaux.
3: J'espère même qu'à l'occasion, on pourra vous aider à faire quelques travaux, routes, ponts.
4: Ah ouais, on verra.
5: Mais qu'est-ce que vous foutez là, vous?
1: Je suis dans les petits bonheurs.
6: Moi, je reste ici pour surveiller les travaux.
7: C'est là que tu habites?
1: J'habite sur l'André-Varzec, dans le coin de Killinen, pour ceux qui connaissent.
7: Vous pouvez m'indiquer un itinéraire?
1: C'est très proche de Quimper, par la vieille route de Châteaulin. C'est très proche de Briec. C'est un petit bourg sympathique avec quelques petits commerces de dépannage.
2: Rien d'autre, rien de spécial?
1: Après, c'est à peu près tout.
2: Quel dommage.
7: Ceci dit, ça vaut peut-être la peine d'aller y faire un tour.
5: Alors, où est-elle ton île?
1: Si je devais finir mes vieux jours sur une île bretonne, c'est sûr, ça serait l'île de Sein. Parce que j'y connais du monde, je vais faire un petit coucou à Brigitte de l'île de Sein.
8: Bonjour Brigitte.
2: Ne me parle pas de Brigitte. Brigitte, c'est hors sujet.
1: C'est un monde complètement différent. Moi, je trouve ça super, quoi. C'est petit, ça vit en autarcie, puis c'est le calme aussi. C'est pas de voiture. Je pars le petit train pour ramasser les conteneurs à poubelle. Y a pas de voiture.
9: Y a plus que moi qui marche à pied en Cistouère.
10: Êtes-vous certain de vouloir changer d'époque?
11: Tu crois qu'on peut voyager dans le temps?
10: Changement d'époque en cours.
1: Si je pouvais changer d'époque, déjà j'irais dans le Cap 6 ans, on dit qu'ils ont vachement de retard. Donc.
2: C'est une blague? Ah, ils tapent là où ça fait mal, hein?
1: Désolé pour les amis du Cap.
3: Excuse accordée.
5: Avoue que ça compte un bon souvenir.
1: Le souvenir d'enfance qui me fait toujours marrer, qui faisait pas marrer ma mère, c'est quand elle a retrouvé la moitié de ma moto dans la baignoire au 4e étage parce que on n'avait pas de garage et que c'était le seul moyen que j'avais sous la main pour la laver.
11: Pourquoi t'as un scooter avec des slips qui sèchent dessus?
12: Non, pour le slip, je sais pas ce qu'il fout là, mais la moto, ouais, ça, tout le monde le fait au States, hein. Tu fous à l'intérieur en design.
1: Allez, salut!
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1: Des festivals, des fêtes, des spectacles, voici votre agenda ICI Express. À Tréguier, dans les Côtes d'Armor, la fête de la musique investira la cité de caractère avec quelques jours de retard ce samedi à partir de 18h. Musiciens amateurs, groupes locaux, artistes de passage prendront place dans les rues, sur les places, dans le cloître, au musée et jusque dans les cafés de la ville. Une soirée où l'on passe d'un univers musical à un autre au détour d'une ruelle, avec cette ambiance si particulière qui transforme le cœur de ville en scène à ciel ouvert. Et puis dans le Finistère, à la Pointe Saint-Mathieu, qui accueillera l'Ouestival vendredi et samedi au pied du phare, face à la mer d'Iroise. Ce festival réunit pendant 2 jours des artistes venus d'horizons variés, entre chansons, rock festif, reggae et musique du monde. Concerts, restauration, animation et camping sur place sont prévus dans un décor spectaculaire qui attire chaque année plusieurs milliers de festivaliers.
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0: L'ancien chanteur de Maneskin, Damiano David, avec son titre sorti l'an dernier, Next Summer. L'humour en tube à présent, et nous parlons d'un sujet portable. Le smartphone est désormais greffé à leurs mains et nos ados sont devenus complètement accros. Mais que se passerait-il si on leur retirait ? Fred Ballard a tenté l'expérience avec une mère d'ado qui a relevé le défi.
1: Puisque vous avez fait ce truc là, charmant du siècle dernier. Vous avez discuté !
2: Oui, tous les quinquas de type Florence Foresti se souviennent de ces moments très marrants du temps jadis où on se racontait plein de trucs en face-to-face avec la bouche et tout, hein. On discutait, c'est fou quand on y pense.
1: Oui, alors pour les plus jeunes, discuter. Comment dire ? C'est comme. C'est un peu comme chatter, tu vois ? Mais en vrai. Du coup, on peut se faire les smileys nous-mêmes.
2: Mais oui, c'est dingue. À l'époque, on pleurait de rire en vrai avec des Kleenex, le mascara qui coule et tout. On n'allait pas chercher l'emoji qui chiale. Mais bon, il faut vivre avec son temps. L'époque est digitale et tous les parents vont devoir se battre pour la survie du QI de leur enfant.
3: Et plus t'avances dans les âges, plus c'est catastrophique. Moi, j'ai un pote à moi, son fils, il a 12 ans. Alors, lui était persuadé que son gamin était un génie. Parce que toute la journée, il lit du Hugo, du Chateaubriand. Et en fait, il s'est aperçu que le gamin planquait son téléphone dans les bouquins. Et moi, je m'en doutais, parce que le gamin est complètement con.
2: Voilà, bah, si vous n'arrivez pas à évaluer le niveau intellectuel de votre enfant à l'ère du numérique, Fabrice Eboué peut s'en charger, avec ou sans pincettes, mais toujours avec le fou rire. Pas l'émoji, hein, le vrai.
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1: Mardi 23 juin, vous écoutez Ici Bray Zizel, il est 17h. L'heure de votre journal avec Thomas Bié, bonjour.
2: Bonjour Sébastien, bonjour à tous.
1: Le record absolu de chaleur a été battu deux fois dans la journée en Bretagne.
2: 41,9 degrés, puis 42,2 degrés à la Noë Blanche en Ille-et-Vilaine. Nouveau record absolu aussi à Auray avec 38,5 degrés et une demi-douzaine d'autres battus, notamment dans l'est de la région. Plus d'une cinquantaine de départements de l'ouest de la France sont toujours en vigilance rouge, dont l'ensemble de notre région. 44 millions de Français en tout. 1800 établissements scolaires sont fermés, 8000 aménagent leurs horaires. Sébastien Lecornu, le Premier ministre, annonce le déclenchement du niveau 2 du plan Orsan afin de renforcer le système de santé face à cette canicule. À Paris, la Tour Eiffel fermera par exemple à 16h au lieu de minuit 45. Le Mont-Saint-Michel appelle les touristes à reporter leur venue. Chaleur qui concerne aussi d'ailleurs l'Espagne, l'Italie ou le Royaume-Uni. Grande prudence si vous allez vous baigner. Il y a une quarantaine de noyades mortelles depuis jeudi dernier à travers le pays, indique le gouvernement, principalement des jeunes. Une intersyndicale demande également des diagnostics énergétiques précis dans toutes les écoles. Dans le Finistère, plusieurs communes ont décidé de fermer les écoles ou ont appelé les parents à garder les enfants à la maison face à ces températures. Et parmi les nombreuses conséquences de cette canicule chez nous, le Bagad Kemper annule par exemple toutes ses activités, cours et répétitions ces deux prochains jours. Et ce alors que le Bagad prépare les concours de Ménesmeur. Il étudie la possibilité de reprogrammer certaines activités jeudi ou vendredi. Même chose d'ailleurs pour la remise des prix du concours Créta Couverture Manga qui était prévu demain à Quimper et qui est reporté. À Brest, la ville a ouvert 3 nouveaux lieux de fraîcheur. Aujourd'hui, la maison des associations, elle est ouverte jusqu'à 20h. Les résidences, les jardins d'Arcadie à Brest-Centre et Lambézélec ont également été ouverts avec leurs salles climatisées. Et puis, sachez que la nuit dernière a été la plus chaude enregistrée depuis le début des relevés en France. On l'entendait ce midi avec le prévisionniste indépendant Steven Tual. La nuit la plus chaude de la semaine en Bretagne devrait être celle de mercredi à

0: jeudi prochain. Le mercure pourrait ne pas descendre en dessous des 30 degrés à Vannes, Pontivy ou à Rennes.
1: Un branle-bas de combat dans les tribunaux depuis l'affaire Liana.
0: Le ministère de la Justice a demandé à tous les parquets de réexaminer toutes les procédures ouvertes pour violences sexuelles sur mineurs et rien qu'à Brest, cela représente 800 procédures à étudier d'ici le 14 juillet. Ce matin, le garde des Sceaux Gérald Darmanin a promis un choc numérique dans son ministère et la fin du papier d'ici 6 mois. Les magistrats et fonctionnaires du parquet de Brest qui viennent de s'exprimer dans une motion commune. Ils regrettent que certains politiques aient dévoyé une émotion citoyenne en une vindicte populaire contre la justice à travers cette affaire. Liana, et rappelle ce chiffre, il y a 1,6 magistrats pour 100 000 habitants sur le parquet de Brest. C'est 7 fois moins que la moyenne européenne. Les obsèques d'Éric Roy ont eu lieu à la cathédrale de Nice en début d'après-midi, dans la ville natale du coach du Stade brestois qui est décédé il y a 6 jours d'un cancer. Et 3 noms bretons pour une découverte scientifique majeure en plein cœur de l'Atlantique. On la doit aux équipes de l'Ifremer au printemps dernier lors de la campagne Hermine 3 menée à bord du navire Le Pourquoi Pas. Ils ont découvert 3 sites hydrothermaux majeurs très anciens sur cette dorsale médio-atlantique. Des sites entre 1200 et 2300 mètres de profondeur baptisés Enes Sun, Enes Wad et Enes Edik, les noms bretons des îles de Saint, Ouat et Edik. Ce sont parmi les plus imposants jamais observés. On vous a mis toutes les informations sur ici.fr Brésil.
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0: Vous découvrez notamment la photo d'un poulpe Dumbo, un poulpe à grande oreille, qui est venu titiller les chercheurs de l'Ifremer à bord du Nautil, ce sous-marin de plongée scientifique. Du côté de la météo, bon, c'est l'actualité de la semaine, les températures restent très très élevées.
1: Il fait très très chaud, on aurait bien envie d'aller plonger avec eux, les poulpes justement. 38 à 41 degrés pour les maximales de la journée, 31 à 32 à Morlaix, Brest, Lannion et Concarneau, 36 degrés à Quimperlé et Lorient, on aura vu jusqu'à 38 degrés à Quimper ainsi qu'à Saint-Brieuc aujourd'hui. Des températures largement au-dessus des normes de saison, on le dit, accompagné en plus seulement de très peu de vent. Un temps qui continue demain, 37 à 40 degrés pour les maximales. Donc on pense à s'hydrater souvent, à rester à l'ombre. On pense aussi à la crème solaire si jamais on doit sortir. Et on prend des nouvelles de ses proches fragiles, c'est important. On vous retrouve dans une heure, Thomas.
0: À tout à l'heure.
1: À tout à l'heure.
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1: Et on commence l'heure avec cette chanson écrite par Roger Hodgson à 19 ans sur un piano Wurlitzer. C'est Supertramp, voici Dreamer.

0: Dreamer, un petit peu de rêve avec Supertramp.
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0: L'info ne vous aura pas échappé, il fait très chaud aujourd'hui, alors on va essayer de vous rafraîchir un petit peu avec de la nouveauté musicale. Quoi de plus frais que du nouveau ? M. Pokora, voici quand même. Et puis dans quelques minutes, nous retrouverons Gaël Guéguin, qui, je sais pas, il a dû gagner la loterie puisqu'il nous parle d'île privée. D'ici quelques minutes, on le retrouve juste après M. Pokora.

0: Attendez que j'essuie les larmes de mes yeux, c'était Matt Pokora, avec une nouveauté, quand même. Il est l'heure de retrouver Gaël Guéguen à 17h11 sur votre radio, ici Braise Zell. Le temps est chaud en ce moment, trop chaud, et j'ai bien l'impression que ça vous donne des envies d'évasion. Salut Gaël.
1: Salut Sébastien, oui. Et je remercie tout le monde de nous écouter dans cette période de canicule, hein, à l'oublier d'être à la plage, avec cette sensation, quand on sort de chez soi, Sébastien, d'ouvrir la porte d'un four.
0: Ouais, un peu, hein.
1: C'est sûr qu'on serait mieux sur une île. Sur une île, on a toujours moins chaud que sur le continent. J'en ai déjà parlé. Ici, par exemple, sur les îles de la Manche, eh bien, vous avez au moins 15 degrés de moins que sur le continent.
0: Oh, vous en avez une île, vous, Gaël ?
1: Comment ?
0: Faut en avoir une île. Vous en avez une, vous ?
1: Oui, j'en ai une à vous proposer. Si c'est votre rêve de passer quelques jours de vacances sur une île bretonne, en voilà une à louer dans l'estuaire du Trieux, près de Paimpol, dans le Nord-Bretagne. Et je remercie le journaliste Johan Moison de m'avoir prévenu de son existence grâce à sa chronique « L'écho d'ici » chez nos confrères de Ici Armorique. Cette toute petite île privée a été achetée il y a quelques années pour le prix modique de 1 500 000 euros que vous avez certainement sur votre compte,
0: mais oui,
1: Sébastien.
0: Bien sûr.
1: Acheté par un client français qui voulait vivre simplement sur une île pour pouvoir pêcher. Voilà quelqu'un qui a des goûts simples. Et le portefeuille pour ses goûts. Le type a payé une belle somme, mais il faut reconnaître, quand on voit les images de l'île Rocaharhon, en breton, c'est son nom, elle a vraiment beaucoup de charme. On y accède juste avec un petit bateau à moteur. Elle est équipée d'une maison construite au XVIIIe siècle, entièrement restaurée et reliée à l'électricité et à l'eau du continent. Je vous fais l'article, hein, comme un agent immobilier. Elle fait la surface d'un demi-terrain de football, mais on ne peut pas jouer au ballon. L'île Rocaharhon n'est pas plate, mais on peut l'escalader. Le propriétaire étant un homme avisé, autrement dit un homme d'affaires, quand il n'est pas là, c'est-à-dire la plupart du temps, il met son île en location. Et il lui a changé de nom pour que ça soit rentable commercialement. Donc vous pouvez louer l'île Cœur avec un K, pour que ça soit un peu breton, quoi. Vous voyez, Cœur avec un K. Pour une semaine, pas plus, parce qu'il y a beaucoup de demandes. Alors, je vous sens appâté par cette offre, Sébastien. Et vous vous demandez combien ça peut coûter de louer une petite île privée dans les Côtes d'Armor, sachant que tous les clients qui débarquent sur l'île Cœur avec un K ont un coup de cœur pour cet endroit totalement unique. Avant de vous donner le prix de la semaine, il vaut mieux penser réunir quelques copains pour s'offrir ce luxe. Bien sûr, on peut y aller à deux, mais dans ce cas, le budget est plus élevé. Je sens que là, vous salivez. Au maximum, la maison peut héberger 10 personnes. Et pour la semaine, ça vous coûtera seulement 11 000 euros. 11 000 euros, qu'est-ce que c'est ? Eh bien oui, il faut que ça soit rentable.
0: Ouais, c'est clair.
1: Je vous rappelle que le propriétaire a déboursé 1 500 000 euros pour s'offrir ce bijou. Et si l'île Cœur est louée 3 mois par an, on peut considérer que dans 15 ans, elle sera entièrement payée par son propriétaire. Et si vous venez à 10 sur l'île Cœur, Sébastien, finalement, ça ne vous coûtera pas beaucoup plus cher que l'hôtel. Et ça vous laissera un souvenir inoubliable. Vous voyez, cette île, niveau prix, c'est une île abordable.
0: Oui, au final, quand on coupe 11 000 euros par 10, ça fait un petit cachet quand même, mais pour des vacances d'une semaine, c'est plutôt abordable. Et ben, merci beaucoup pour cette découverte, Gaël Guéguen. On vous retrouve à nouveau demain.
1: Oui, je ne suis pas entièrement desséché.
0: On vous le souhaite en tout cas.
1: Je crois que l'apocalypse est demain, hein, il sera encore plus chaud.
0: Bon, on croise les doigts pour que ce soit pas vrai. Et puis on vous dit à demain, non desséché, en tout cas je l'espère. Décibel, ce sera dans une dizaine de minutes, en espérant qu'Émilie Mazoyer, elle non plus, n'est pas fondue. Pour votre actu musicale, nous parlerons musique et foot. Bah oui, vous pensiez pas y échapper à la Coupe du Monde quand même. Celui qui chante à présent, vous connaissez son nom, c'est Michel Berger. Et il vous accompagne jusqu'à la suite de cette émission. Merci d'être avec nous, il est 17h15.

0: Celui qui chante, c'était Michel Berger. Vous écoutez ici Bray Zizel et je sais que vous attendiez ce moment avec impatience. Vous êtes prêts? Les voici, c'est les pubs!
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0: Vous savez quand c'est un peu le bazar dans la tête, mais que des fois c'est peut-être un peu trop organisé aussi. Non mais en fait c'est un peu trop le bazar. Voilà un petit peu l'idée des paroles de cette chanson. Ça vous donne un peu une idée. Massy, ça veut dire désordre, donc après tout. Voici une chanson de Lola Young, un petit voyage en Angleterre, retour en 2024. 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

Cette chanson est le 6e single du 2e album de Lola Young. Alors vous vous demandez peut-être pourquoi vous n'aviez pas entendu parler d'elle avant. Eh bien cette chanson, c'est son premier vrai succès. Elle est devenue virale sur la plateforme TikTok et a propulsé la carrière de la chanteuse britannique. Une chanson au texte lourd qui parle de difficultés au sein du couple. Lola Young l'a aussi décrite comme un hymne aux personnes souffrant de troubles du déficit de l'attention. En tout cas, un succès bien mérité à mon sens.

0: Merci. C'était Lola Young à l'instant. Vous écoutez ici Bray Zizel à 17h25. Il est l'heure de retrouver Émilie Mazoyer pour notre actu musicale. Et la musique rencontre le foot ce soir. Salut Émilie.
1: Salut tout le monde. Émilie au rapport pour votre dose quotidienne d'actualité musicale. L'anniversaire de Zizou qui tombe en pleine Coupe du Monde de foot. Mais ça va nous porter bonheur ça.

Elle est dingue, cette chanson du groupe australien Vaudeville Smash, qui cite 82 footballeurs légendaires dans les couplets et précise au refrain que le plus fort, c'est Zinedine Zidane. Zizou a 54 ans aujourd'hui, bon anniversaire. Et les Bleus jouent leur troisième match de cette Coupe du Monde vendredi contre la Norvège. Un match que vous pourrez suivre en direct sur votre radio ici. Quand elle a chanté à l'Olympia au mois de décembre dernier, Jeanne Chéral a eu la divine surprise d'y rencontrer son acteur préféré, Jean Dujardin. Et ils se sont tellement bien entendus que Jeanne l'a invité à partager un duo. Ça vient de sortir et c'est trop joli.

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La séance d'enregistrement avec lui a été un enchantement, raconte Jeanne Chéral sur ses réseaux. Et Jean Dujardin, vraiment étonnant, il sait chanter. Ça sent le tube de l'été, cette affaire. Groupe anglais plus populaire chez nous que dans son pays, Placebo célèbre les 30 ans de son premier album en présentant une nouvelle version plus contemporaine, mais à partir des bandes de l'époque. Placebo Recreated est sorti vendredi.

plus tard et avec quelques ajustements, bienvenue, Nancy Boy, le premier tube de Placebo en France, revit tout en puissance et en beauté, à déguster aussi sur scène. La tournée de Placebo passera à l'automne par Toulouse, Nantes, Lyon et Paris. 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

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On en parle donc ce soir dès 20h. Et on vous dit à tout à l'heure, Émilie. François Fellman, qui nous accompagne vers votre ICI Express et des petites idées de sortie. Aussi un petit topo sur la canicule. Vous saviez qu'il faisait chaud en ce moment ?

0: Rien que pour toi avec François Feldman. Vous êtes à l'écoute d'Ici Bray Zizel. Très bon début de soirée si vous quittez tout juste le boulot. Le boulot, c'est dur à dire.
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0: C'est la canicule en ce moment dans le Finistère, le Morbihan et les Côtes d'Armor. On pense donc aux bons réflexes. On s'hydrate régulièrement, on reste au frais le plus possible et on évite les activités sportives. On prend aussi des nouvelles de ses proches, surtout les plus fragiles. Vous pouvez obtenir des informations via le numéro vert gratuit Canicule Info Service qui est joignable de 9h à 19h au 0800 06 66 66. En cas de malaise ou de symptômes de coup de chaleur, vous appelez immédiatement le 15, le 18 ou le 112. N'hésitez pas, c'est surtout c'est très important de prendre soin de soi et puis on s'hydrate avant d'avoir soif. On parle de la canicule demain justement dans votre bienvenue chez vous de 9h à 10h. Nous parlons de l'effet sèche-cheveux. On parlera de vos jardins notamment. Vous pouvez poser des questions 02 98 53 65 65. Comment sauver vos plantes par ce temps chaud? C'est le sujet demain matin de 9h à 10h.
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0: Vous savez, quand vous prenez les transports et que vous êtes en déplacement et que, ah mince, il y a quelque chose qui arrive. Eh bien, c'est ce qui est arrivé à Phil Collins. Il a eu un problème dans les transports. Il était en train de se déplacer. J'ai cru comprendre que sa destination, c'était le paradis. Et en chemin, eh bien, il y a eu un couac. Et voilà de quoi parle cette chanson. Voilà. C'est totalement sérieux.

0: C'est une nouveauté, Pascal Obispo et Francis Cabrel, sortis cette année, Il faudrait que pleuve l'amour.
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0: Et en attendant qu'il pleuve l'amour ou quoi que ce soit d'autre d'ailleurs, je vous propose une sortie ce week-end. Pour nous en parler, nous sommes en compagnie de Stérène Le Guillou. Bonjour Stérène.
2: Bonjour.
0: Alors, cette sortie, ça s'appelle le GBB. Je vais vous laisser donner le nom complet, puisque je vous avoue que je ne suis pas très, très doué en prononciation bretonne.
2: C'est Gwelbroadel.
0: Ah, bon, eh ben, le téléphone a coupé, donc c'est mal parti. Vous m'avez dit Gwelbroadel.
2: Arbrezonek, c'est la fête pour la langue bretonne.
0: Arbrezonek, voilà. Comme ça, au moins, je serai reparti avec au moins quelques mots de breton. C'est au manoir de Carnot à Mélac, en pays de Quimperlé. Et c'est à partir de vendredi que ça se passe jusqu'à dimanche. Un festival avec tout un programme assez varié, on peut le dire. Films, spectacles, musique, animation. Au cœur de tout ça, un sujet principal, c'est la langue bretonne.
2: Voilà. Le but, c'est de passer 3 jours ensemble, tout en breton. Alors, c'est pas ouvert qu'aux bretonnants, bien entendu. Mais on commence vendredi soir avec un tremplin musical, de musique actuelle en langue bretonne. Mmh. Et puis, les samedis, on enchaîne avec une grosse journée, des concerts, des tables rondes, du cinéma, des émissions radio, et puis tout un tas d'animations incroyables. Et ça se terminera samedi. Après avoir vu Fleuve et Sarah Flore sur scène, ou encore la grande avec 300 enfants.
0: Alors, ça a coupé encore un petit peu votre téléphone, donc je redis, c'est la chorale avec 300 enfants, hein, vous avez dit à la fin.
2: C'est ça exactement, Bugali Guébébé.
0: Alors vous retrouvez tout le programme justement de ce festival sur gbb.bzh, sur votre site internet, il y a vraiment tout ce qu'on peut vouloir savoir, je dirais, sur ce rendez-vous. Alors ce rendez-vous, c'est tourné autour de la langue bretonne, vous le disiez, c'est ouvert aussi aux personnes non bretonnantes ?
2: Oui, bien sûr, c'est aussi l'occasion d'apprendre, de découvrir un petit peu ce monde-là, et puis il y a un stand d'initiation à la langue bretonne qui est proposé par Tervro Quimperlé.
0: Donc, en plus, au passage, on peut repartir avec un certain niveau et améliorer son breton.
2: Exactement.
0: Voilà. Eh bien, tout le programme, comme je le disais, se retrouve sur gbb.bzh. Des films, des spectacles, des conférences, des émissions radio, de la musique, des animations. Il y en a vraiment pour tout le monde. En plus, c'est un beau rendez-vous pour mettre en avant la langue bretonne. Gwelbroadel, Arbrezonek, je l'ai bien prononcé ?
2: Parfaitement.
0: Merci beaucoup Stérène Le Guillou d'être venu nous en parler en ce début de soirée. Et puis je vous propose de jouer avec nous pour emporter vos places dans quelques instants. Je vous dis à très bientôt en tout cas Stérène.
2: Merci beaucoup, Kenavo.
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0: Puisqu'on reste dans cette thématique, on vous offre votre passe, vos 2 passes pour les 3 jours avec un t-shirt Malicorne GBB en plus pour aller justement au Gwelbroadel Arbrezonek, au manoir de Carnot à Mélac en pays de Quimperlé de vendredi et ce week-end. Vous nous appelez tout simplement au 02 98 53 65 65. On a eu un petit problème avec notre collection de disques et il manque un mot à ce disque qui visiblement que j'ai oublié de vous mettre dans la programmation. Donc on écoutera l'extrait d'ici quelques instants. On a un disque de Céline Dion qui est cassé. Il va falloir identifier le mot manquant. Ce sera juste après Big in Japan, Alphaville.

C'est le premier succès international d'Alphaville, le groupe allemand de synth-pop, grâce auquel ils pourront enregistrer leur album Forever Young. C'était Big in Japan. Allez, on tente une deuxième fois, je vous propose de jouer avec nous. Cette fois-ci, c'est bon, on a l'extrait. Vous jouez pour remporter vos deux passes de 3 jours et votre t-shirt Maligord GBB pour vous rendre justement au GBB, le Guelbroadel Arbrezonek. C'est donc à partir de vendredi et ce week-end, on vous offre votre passe si vous nous appelez. Et je vous disais, on avait eu un petit problème avec notre base musicale et ce disque de Céline Dion s'est fait rayer, mais on n'arrive pas à identifier le mot qui manque.

Et le quoi s'arrête? Je sais pas. Il va falloir un expert ou une experte en Céline Dion pour pouvoir nous répondre à cette question. 02 98 53 65 65. Quel mot manque-t-il? Je vous le fais écouter une deuxième fois.

Et puis vu que c'est pour des places pour un festival de bretons, on y va avec un groupe breton, parce que pourquoi pas. On se retrouve d'ici quelques minutes. Voici un groupe de rock finistérien, c'est Cancre, Nous sommes égaux. Merci d'écouter ici Bryce Diesel. J'espère qu'il fait pas trop chaud chez vous. Et si il fait chaud, et on se rafraîchit ensemble.

0: Nous sommes égaux avec de la musique locale du groupe Cancre, un rock brut mais mélodique aussi, c'est musical.
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0: Je vous dirai ce qui est musical aussi. Notre jeu, ce début de soirée, qui est musical et qui accueille à présent Mireille. Bonjour Mireille.
2: Bonjour.
0: Alors, question bête, mais quel temps fait-il près de chez vous, Mireille?
2: La fournaise.
0: Ouais, quand vous voulez cuisiner, en fait, vous ouvrez la fenêtre et vous posez sur le bord de fenêtre et hop.
2: Voilà, ça cuit.
0: Comme ça, c'est fait. Non, mais vous vous rendez compte des températures qu'on a là? C'est quoi ce temps? On est en Bretagne, n'importe quoi. Bref, on essaye d'oublier à quel point on a chaud en jouant, en vous proposant vos deux passes de 3 jours pour aller justement célébrer la langue bretonne ce week-end avec le Gwell Broadel Art Brezhoneg. Et pour remporter ces places, va falloir vous y connaître en Céline Dion. Je vous avais dit, on avait eu des petits problèmes techniques avec notre base musicale. Je vous fais réécouter l'extrait, vous me dites quel mot il manque, Mireille?
2: Oui.
0: Eh bien, on fait comme ça.

0: Et le quoi s'arrête? Alors Olivier qui réalise l'émission pense que c'est le poulpe, et en faisant référence à ce que disait Thomas Bié en fin de journal tout à l'heure, il pense que c'est et le poulpe s'arrête, mais je suis pas convaincu. Mireille, vous, vous pensez à quoi plutôt?
1: Le temps.
0: Ah, c'est peut-être plus logique que le poulpe du coup. ça serait plutôt la bonne réponse. On a pu réparer ce disque grâce à vous, Mireille. C'est-à-dire que vous repartez donc avec vos deux passes de 3 jours et votre t-shirt Malicorne chez Bébé pour vous rendre à la fête de la langue bretonne ce week-end. Gwell, Broadelard, Brezonec. Et je vous dis, très belle journée ensoleillée. Et pensez à vous hydrater, Mireille. À très bientôt sur notre antenne.
1: Merci.
0: Au revoir.
1: Au revoir.
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0: Et je vous le disais tout à l'heure, dès 9h demain, nous continuons à parler de cette canicule, notamment.

0: Fever Dream, une nouveauté de Alex Warren.
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0: Ici, on est ensemble. Merci d'être avec nous. Il est 18h. Il y a 18h, votre journal avec Thomas Bier, des reports, annulations et aménagements en cascade en Bretagne.
2: La chaleur écrase tout, au propre comme au figuré. Ce mardi est la journée la plus chaude jamais enregistrée en France, avec une moyenne de 29,8 degrés à 17h, du jamais vu. Le record absolu de température en Bretagne a été battu également. La barre des 42 degrés dépassée pour la toute première fois dans la région. 42 degrés 2 à la Noé Blanche, c'est en Ille-et-Vilaine. Nouveau record aussi à Auray, 38 degrés 5 ou à Rennes, 41 degrés 3. Tous les événements sportifs annulés, les écoles, centres de loisirs ou crèches fermées, déconseillées ou avec des horaires adaptés. Et pour tous ceux qui travaillent en extérieur ou dans des locaux où la chaleur est intense, le quotidien de cette semaine, c'est évidemment de grosses gouttes de sueur et beaucoup d'inconfort, comme à Plébin dans cette boulangerie familiale où Erwan tente de s'adapter à la fournaise derrière le four.
3: Ben là, du coup, on a regardé juste avant, mon père disait 35, là. Ça a augmenté encore un peu. Et puis devant le four, vaut mieux pas regarder. Et là, je fais les baguettes et j'ai une serviette autour du cou pour soulager un peu avec la chaleur, vu que bah il fait trop chaud. J'ai mis juste avant qu'on gèle. Du coup, ça soulage un peu, mais bon, ça tient 15-20 minutes. Quoi. Les ventilos des machines. Alors, c'est principalement ça, donc...
4: Ça fait grimper la température.
3: Ouais, grave. Mais là, du coup, juste avant, j'ai mis le chariot de pain dans la chambre. Du coup, bah, j'ai pu aller au frais.
4: Dans la chambre froide?
3: Ouais, dans la chambre froide, juste 30 secondes. Mais pareil, si je laisse trop ouvert la chambre, la température remonte et les frigos prennent un coup encore, donc... C'est pas top, mais bon, après, ouais, là, direct après, je vais boire de l'eau, voilà.
2: Un des propos recueillis par Angeline Demuynck dans les Côtes d'Armor. Le préfet autorise à déroger à la réglementation des bruits de voisinage pour permettre aux entreprises d'adapter les horaires, commencer dès 5h du matin et finir à 21h le soir. La ville de Brest ouvre un 14e point de fraîcheur, la résidence Mairiroise, c'est dans le quartier Lambézélec, en journée de 10h à 18h. Alors cette chaleur, elle vous donne envie de vous asperger, de vous immerger, mais prudence sur le littoral ou dans les piscines dont beaucoup ouvrent gratuitement. 162 personnes en ont bénéficié hier à Quimper, 208 à Briec par exemple. Le Premier ministre indique que 40 personnes, principalement des jeunes, sont morts noyées depuis jeudi dernier en France. Encore deux noyades mortelles aujourd'hui, par exemple, dans le lac d'Annecy. À Arzon, une femme de 85 ans est décédée sans doute d'hydrocution. Les pompiers ont tenté un massage cardiaque en vain. Et s'il vous fallait

0: Une autre raison de ne pas vous aventurer à faire des efforts du sport en ce moment, au-delà du risque avec cette chaleur, Airbraze alerte sur un niveau très élevé d'ozone en Bretagne. La qualité de l'air est très mauvaise sur l'ensemble de la région. Et puis les nuits sont évidemment très difficiles à vivre pour beaucoup d'entre nous. Ce sera encore le cas la nuit prochaine. Et celle de mercredi à jeudi s'annonce historique avec un thermomètre à plus de 27, 28, voire 30 degrés dans certaines villes bretonnes comme Rennes, Vannes ou Pontivy. Et puis cet autre phénomène impressionnant relevé par Météo Bretagne, tout à l'heure, la chute brutale de la température à Saint-Calguildo cet après-midi. Mercure qui est passé de 37 à 26 degrés en une heure grâce à un vent de nord. La conductrice qui avait renversé un enfant de 2 ans et demi samedi après-midi à Lorient a été placée en détention provisoire lundi soir. Elle était partie précipitamment d'un parking et c'est là qu'elle avait blessé l'enfant. Elle avait ensuite pris la fuite. Cette femme n'avait pas de permis de conduire. Elle était alcoolisée au moment des faits, indique le parquet. Elle sera jugée dans les prochaines semaines pour blessures involontaires aggravées d'une conduite sans permis et d'un délit de fuite. L'enfant présente lui des fractures et contusions, mais son pronostic vital n'est pas engagé. Les magistrats fonctionnaires contractuels du tribunal judiciaire de Brest s'expriment sur l'affaire Liana dans une motion commune. Ils déplorent que des personnalités politiques aient choisi dans la précipitation de dévoyer une émotion citoyenne en une vindicte populaire contre la justice et rappellent que le ratio de magistrats sur le parquet de Brest est de 1,6 pour 100 000 habitants, c'est-à-dire moitié moins que la moyenne française et 7 fois moins qu'au niveau européen. Le collectif de victimes de Joël Le Squarnec alerte lui dans un communiqué sur les défaillances systémiques dans la protection des enfants victimes de violences sexuelles. Il estime que les réformes ne peuvent plus attendre. Parmi les manquements, le collectif note le fait qu'aucune recommandation spécifique ne concerne les violences sexuelles commises sur des mineurs dans le système de santé.
1: Kenavo le King, notre roi pour toujours.
0: L'épitaphe d'une très jolie vidéo publiée aujourd'hui sur les réseaux sociaux du Stade Brestois et qui revient sur les plus beaux moments d'Éric Roy sur le banc des Tizèf, le jour des obsèques du coach brestois, mort il y a 6 jours. La cérémonie avait lieu dans la cathédrale de Nice, sa ville natale, en présence de centaines de personnes, des proches, des anonymes, des joueurs aussi actuels ou anciens. Il y avait Chardonnay, Magnetti, Ajor, Couder, Lala, Lesmelou, Camara, mais aussi Denis Lossin, le président, l'ancien directeur sportif Greg Lorenzi et le staff au grand complet. Reportage à Nice, signé Nicolas Olivier.
2: Derrière les barrières, des anonymes noircissent les registres de condoléances. Marilyn est supportrice de l'OGC Nice.
3: J'ai marqué toutes mes condoléances à toute la famille et qu'on est de tout cœur avec eux et qu'on les aime. L'image de Nice, lui, c'était lui. Vraiment, à tout point de vue.
2: Comme beaucoup de Niçois, elle a suivi les exploits d'Éric Roy à la pointe bretonne.
3: Bien sûr qu'on était fiers, bien sûr. Très fiers qu'il vous ait amené aussi loin. Franchement, il a mis tout son cœur. Hein. Et puis aujourd'hui, bon... Malheureusement, il n'est plus là.
2: À la sortie de la basilique, sous le cagnard, de nombreux visages connus du foot français, les yeux rougis. Vêtus de noir, les joueurs brestois font bloc, comme les membres du staff, particulièrement abattus. Yvan Bourgis, le préparateur physique.
4: Il mérite le respect que les gens lui ont donné aujourd'hui. Ça dépasse Brest. Il a marqué ceux qui l'ont connu. C'est un homme entier, c'est dur de trouver les mots.
2: Eux savent mieux que quiconque l'empreinte laissée par Éric Roy. Dans la légende du Stade Brestois, il faudra lui faire une immense place, reconnaît son adjoint Bruno Grougy.
5: Ah ben là, il n'y a personne qui est dans sa cour. J'ai envie de dire que ce soit tant sur les résultats sportifs que sur la façon qu'il a fédéré autour de lui, l'image qu'il laisse. Il n'y a personne qui est dans sa cour.
2: Très apprécié de tous ceux qui l'ont croisé, Éric Roy a rejoint sa dernière demeure dans la plus stricte intimité.
0: Nicolas Olivier, depuis Nice, et parmi les personnalités aperçues à la cérémonie, Laurent Blanc, Bruno Genesio, David Ginola, Daniel Bravo ou encore Claude Puel. Un nouvel acteur du monde culturel breton est en grosse difficulté financière. Dastum, l'association qui sauvegarde et transmet le patrimoine oral de la Bretagne, qui a dû se séparer de son directeur pour réduire sa masse salariale. En cause notamment la baisse de 30 000 euros de la subvention des affaires culturelles de Bretagne. Et l'association n'exclut pas un deuxième licenciement dans les 3 ans qui viennent. Une découverte majeure faite par les équipes de l'Ifremer, basée à Plouzané, c'est près de Brest. 3 sites hydrothermaux anciens et considérés comme inactifs jusque-là ont été observés sur la dorsale médio-atlantique par le sous-marin Nautile et le drone Ulix lors d'une mission, c'était au printemps dernier. Ces sites, ils sont baptisés Enesoun, Eneswad et Enesedik, les noms bretons de Saint, Watt et Edik. Et ils sont sans doute vieux de plusieurs dizaines de milliers d'années. Ils se situent entre 1200 et 2300 mètres de profondeur. Le plus grand d'entre eux, Enesoun, baptisé en hommage au géologue sud-finistérien Yves Fouquet, c'est un dépôt de sulfure géant qui fait 300 mètres de diamètre sur 100 mètres de haut. C'est quasiment 2 fois le Colisée à Rome.
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0: Et on l'a entendu, on fait très attention, cette semaine est historique.
1: Il fait extrêmement chaud. Je pense que j'ai pris 5 douches hier après le boulot, sachant que l'émission se termine à 19h, le temps de rentrer. J'ai pas arrêté à chez tous les 10
0: minutes. Ça se perd, on fait des batailles d'eau avec ses enfants. C'est le moment,
1: c'est le moment d'en profiter.
0: Mais c'est le moment.
1: Complètement. 38 à 41 degrés aujourd'hui, les maximales qui restent similaires demain. 37 à 40 degrés. Prenez soin de vous et de vos proches. Voilà, c'est la canicule. Je vous souhaite une très bonne soirée en tout cas, Thomas.
0: À vous aussi.
1: À très bientôt.
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1: La chanson était cassée tout à l'heure, il nous manquait un mot, mais grâce à Mireille, on a pu réparer cette chanson de Céline Dion. On sait maintenant que le mot qui manquait, c'était temps. Voici la chanson au complet, c'est le ballet à présent.

0: C'est une chanson qui parle de faire le ménage. Bah non, c'est pas de ça que ça parle, le balai. Ah, pardon, j'ai pas compris. C'était Céline Dion.
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0: Ouais, c'est vrai que quitte à prendre le balai, moi je préfère l'aspirateur, c'est plus sympa. Surtout quand il fait chaud, comme ça on va pas faire d'exercice pas nécessaire, on va pas s'efforcer aujourd'hui. J'espère que vous vous reposez bien, si vous avez fini le boulot, on se détend ensemble à l'écoute d'ici Bray Zizel. Et puis on essaye de respirer l'air chaud. J'ai découvert un truc hier en rentrant justement, j'ai vu que les oiseaux avaient le bec ouvert. Et je me disais, est-ce que les oiseaux ils font comme les chiens, ils ouvrent le bec quand ils ont chaud? Bah, la gueule pour le chien, le bec pour... Eh ben oui, apparemment, voilà. J'ai découvert un truc. Donc si vous voyez des oiseaux avec le bec ouvert, c'est que eux aussi, ils souffrent. Allez, c'est parti pour une nouveauté à présent avec Louane, une chanson qui parle de confiance et de violence dans le couple. Voici Conduire.
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0: Une nouveauté de Louane, c'était Conduire à l'instant.
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0: Et en amont de son passage au Westival vendredi, Madeleine Anne est venue parler à Baptiste Mébrouck dans les locaux d'ici Braise-Izel. Hier, nous avons évoqué sa relation particulière avec la langue bretonne, mais aussi le groupe qui l'accompagne sur scène. Maintenant, nous parlons de son dernier album, une nouveauté, et puis un petit changement par rapport à son répertoire précédent.
3: L'album Yes.
4: Yes, ça veut dire
5: multiple.
3: Multiple.
5: Bah parce que c'est un album qui est multiple de par les langues déjà. On n'est plus sur un album 100% en breton puisqu'il y a une chanson en français et en anglais. Mmh. Et multiple de par ces influences dont je viens de parler justement, des quatre membres du groupe. Puis un petit côté jeu de mots avec Lies en anglais. Parce que dans certaines chansons, ça parle aussi du mensonge, le mensonge amoureux, le mensonge des hommes.
3: Un côté féministe, un côté amour aussi. C'est des thèmes que tu souhaitais aborder aussi principalement dans les textes, puisque c'est toi qui fais les textes.
5: Oui, c'est ça, c'est moi qui écris. Et c'est vrai que je suis toujours inspirée par les mêmes thématiques depuis le premier album, qui sont le féminisme et puis l'amour, qui est un thème universel, qui est indémodable et dont la source d'inspiration est infinie. Donc ça, j'en parle évidemment. Ouais.
3: Un nouveau single a vu le jour en français. Ça y est, la chanson d'amour, un nouveau single qui s'appelle Jusqu'au bout, avec un clip aussi, c'est ça.
5: Oui.
3: Et c'est la première chanson en français.
5: C'est ça. C'est un peu une mise à nu, on va dire, parce que il y a ce côté que derrière la langue bretonne, on peut un peu se cacher parce que c'est pas une langue qui est accessible pour tout le monde. Donc forcément, c'est pas les mêmes enjeux. Et donc il y a c'est une mise à nu par rapport au texte. Et puis un pari aussi de dire je suis pas uniquement sur de la chanson en langue bretonne, je suis quelqu'un qui écrit beaucoup, j'ai plein de textes aussi en français
3: Être accessible peut-être à un autre public qui ne connaît
5: aussi
3: pas forcément Madeleine Anne.
5: C'est ça.
3: Et qui est ailleurs en France quelque part et peut-être même à l'étranger.
5: Complètement, c'est ça, c'est ouvrir une nouvelle porte et peut-être que avec une chanson en français, on peut toucher un autre public qui va écouter la langue, qui va dire il y a du français, mais il y a aussi du breton, ça va faire découvrir le breton à d'autres gens qui seraient pas venus à écouter ça s'il y avait pas cette porte d'entrée par une chanson en français.
3: Donc tout le monde s'y retrouve finalement.
5: C'est le but.
0: Une porte d'entrée, belle façon de voir ça. Madeleine Anne qui nous ouvrira la porte vers les coulisses de sa musique dans la prochaine partie. Nous ferons la rencontre de ses musiciens. En attendant, voici justement un des titres de cet album, ce nouvel album, L'IS.

0: Sautrette, c'était Madeleine Anne, tirée de son dernier album Lies. Madeleine Anne qui est toujours avec nous au micro de Baptiste Maybrook. Mais c'est parti pour une rencontre à présent.
1: La rencontre justement, donc on peut présenter aussi les musiciens. Mm. C'est eux, c'est toujours les mêmes depuis le début.
2: Oui, ça n'a pas changé. Ouais, on a cette chance de s'entendre. Ouais. Donc même si on peut penser que voilà, être seule femme au milieu d'hommes, c'est pas toujours facile. Mon caractère fait que voilà, on s'entend super.
3: Ça s'engueule pas des fois quand même, de temps en temps, ou peut-être des d'accord avec telle chanson. Non, je suis pas d'accord, je préfère ça.
2: Ouais, on est comme un vieux couple complémentaire, quoi. Ouais. On est quatre, il y en a deux plutôt comme ça, ce qui fait que ça fait un bel équilibre en termes de personnalité et même d'univers, et ça fonctionne bien. Vraiment, ça fonctionne bien, donc on a toujours plaisir à se retrouver, et en même temps, on vit pas ensemble, donc ouais. Ça va.
1: Donc, il y a qui alors, du coup, dans ces musiciens?
2: Donc, il y a Gaëtan Fagot qui est joué avec Robin Foster aussi, qui est à la guitare et à la composition, et Olivier Lehir qui lui joue de la guitare électrique et du piano, donc c'est quand même rare sur le marché, et qui est aussi dans la composition des chansons. Et puis après Brendan Coster, qui est connu comme le loup blanc, qui a beaucoup d'expérience puisqu'il a eu beaucoup de groupes, qui apporte aussi d'autres compétences, et qui par exemple drive un peu le projet, qui a permis de le professionnaliser aussi, et qui à la batterie nous a rejoint quelques mois après en fait. Mmh. On s'était posé la question, est-ce que on fait sans batteur dans un premier temps, et puis très vite, on nous a dit non, il nous faut un batteur là.
3: Et puis ça match.
0: Madeleine Anne et ses musiciens, dont le batteur du coup, qui seront au Westival à Plougonvelin dans le Finistère vendredi. À l'occasion, on vous propose la suite de son interview avec Baptiste Maybrook demain à la même heure. Madeleine Anne et nombre d'autres artistes celtes et bretons seront donc au Westival ce week-end. Vous pouvez trouver tout le programme sur westival29.fr.
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0: Et encore une nouveauté pour vous. Chut, le dites à personne, c'est Amir.

0: parfaite pour moi.
1: Amir avec Alain Parfait, une nouveauté que vous venez peut-être de découvrir à l'écoute d'Ici Brice Hyzel.
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1: Le compostage, un moyen de fabriquer un fertilisant 100% naturel, vous-même, pour votre jardin. Le jardin qui a besoin d'un peu d'amour avec la canicule en ce moment. Alors le compost, c'est simple, mais bien faire son compost, ça s'apprend. Alors qu'un père Bretagne occidental organise tous les mois un atelier compostage pour informer petits et grands et découvrir ce processus naturel. Le prochain aura justement lieu demain, le mercredi 24 juin, dès 16h à Quimper. Vous retrouvez toutes les informations sur quimper-bretagne-occidental.bzh. 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On se fait une émission spéciale canicule pour parler de cet effet sèche-cheveux, le vent chaud qui vient et qui dévaste le jardin. Nous serons en compagnie de notre jardinier Philippe Munier, que vous connaissez pendant les week-ends, qui répond à toutes vos questions jardinage. Eh bien, il le fait demain, 02 98 53 65 65 pour vous inscrire.
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1: Pourquoi tu restes à présent ? C'est Amel Bent. On se retrouve juste après. Pourquoi tu

0: Pourquoi tu restes avec Amel Bent. Je vous propose une petite balade à présent.
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0: On se balade cette semaine dans une exposition très colorée d'un peintre de langue guidique, Lucien Pouedras.
2: On visite l'exposition Lucien Pouedras, la mémoire du peintre, une exposition à la Roche-Jagut, au château de la Roche-Jagut. Évidemment, on est avec Nolwenn Herry qui s'occupe des expositions ici. Et puis, en fait, on n'est pas du tout à la Roche-Jagut. On est à Languidic, c'est ça finalement.
3: Et Broudjuinette et Belgiste, oui, à Languidic, vers Hennebon. Donc, mais en fait, ce Languidic, cette commune, elle est finalement emblématique de ces villages de Bretagne, de cette agriculture paysanne d'après-guerre. Et d'ailleurs, il y a beaucoup de personnes âgées, entre guillemets, qui sont assez émues de voir ces peintures, parce qu'effectivement, ça leur rappelle ce qu'ils ont connu. Eux, dans leur enfance, François de Beaulieu, qui est le commissaire scientifique de cette exposition, qui est un peu l'ambassadeur de Lucien Pouedras, il aime à dire que le travail de Lucien Pouedras vient combler une lacune iconographique dans ce récit de la Bretagne, en fait, avant la guerre. Il y a le cheval d'orgueil de Père Jacques Esselias en littérature, mais finalement, on n'a pas tant que ça d'images, si ce n'est quelques photos noires et blancs. Et bien là, on a une explosion de couleurs, puisque l'exposition, elle rassemble quand même près de 120 toiles, et qui nous raconte effectivement cette diversité des cultures, parce que à proximité des villages, il y a les champs qui sont tout proches, une diversité dans les cultures d'avoine, d'orge, de trèfle incarnat, de sarrasin, de blé, de pommes de terre, de navet, etc. C'est la polyculture et l'élevage qui règnent. Et puis, ces moments importants, notamment l'été, parce que aujourd'hui, l'été, c'est le temps des loisirs, c'est cool, on a le temps. À l'époque, pas du tout, c'est totalement l'inverse, en fait. L'été, c'est une période de très grande activité, très intense, de 5h du matin jusqu'à 22h. On est dans les champs, on s'occupe des moissons, la moisson blanche d'abord, le blé, l'avoine, puis après la moisson noire avec le sarrasin. Et il va falloir donc d'abord couper la paille, faire des gerbes, lier les gerbes, puis procéder au battage pour obtenir du grain qu'on stockera ensuite dans les greniers. C'est des opérations essentielles et qui sont intéressantes aussi parce qu'à chaque fois, ça rassemble les gens. Parce que le battage à cheval jusqu'en 45 ou le battage mécanique, ça se fait en groupe finalement, de manière collective, et avec aussi les enfants qui rejoignent les adultes pour prêter main forte. Et voilà, c'est des moments de solidarité, d'entraide, et c'est crucial en fait, parce que il faut que la moisson soit réussie, il faut que les gerbes soient sèches clairement au soleil. On s'accorde des moments de détente, de goûter. Alors on va avoir passé la vendeuse de sardines parce qu'on va manger des sardines à 4h. Pour se requinquer, parce que c'est pas le tout de bosser, mais on a le droit de se détendre. Et voilà. Et ce qui est extraordinaire, c'est que ça fourmille de détails, et ces peintures, comme le dit Lucien Pouedras, en fait, c'est la représentation d'un paysage vu par un enfant juché en haut d'un arbre, en fait. C'est un peu comme si on était en contre-plongée comme ça dans un paysage. Il y a quasiment pas de ciel. Il y en a dans certaines œuvres du début, mais des années 70, mais aujourd'hui, c'est plus du tout l'objet. Là, c'est vraiment la composition, une toile qui est très organisée, qui est structuraliste, comme dirait François de Beaulieu, qui est très organisée, qui est très pensée aussi dans les moindres détails, dans les moindres gestes, dans les moindres couleurs, puisque ce travail dans les champs se fait en fonction du temps, du jour, de la nuit, de la météo. Il y a une œuvre qu'on a vue précédemment tout à l'heure qui s'appelle L'horloge des champs, et c'est ça qui conditionne la vie dans ces champs, dans ces villages. C'est vraiment le rapport au temps, à la pluie, au soleil, et c'est un autre rapport au monde aussi finalement.
0: Un autre rapport au monde que l'on continue de vivre avec vous tout au long de la semaine. Balade en Bretagne se retrouve également en podcast sur ici.fr si par exemple vous aviez loupé l'épisode d'hier. Je vous propose une autre balade en Bretagne, un autre type de balade en Bretagne avec de la musique bretonne. Ça fait toujours plaisir à 18h37. On remue le popotin mais pas trop vite puisqu'on veut pas avoir trop chaud par ces temps de chaleur. Voici Quénine, vous êtes avec nous jusqu'à 19h. Vous pouvez rester après moi, je suis avec vous jusqu'à 19h. Après je rentre chez moi.

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0: À 18h41, c'est l'heure de notre petit cours de breton avec Clément Soubigou et on sort les bougies aujourd'hui pour un anniversaire.
2: C'est pas n'importe quel anniversaire, celui de la Royale, de la Marine, donc on embarque aujourd'hui pour une séance en breton.
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2: Premier, quand on parle de la Marine, eh bien il faut savoir nommer les différents bâtiments. Alors, l'Istrie, c'est le mot le plus ancien pour parler des navires de guerre. Alors, l'Estre, un navire, l'Istrie, des navires. On peut évidemment être plus précis et ajouter des adjectifs. Breizh-Izel, par exemple, la guerre. L'Estre Breizh-Izel, c'est un navire de guerre. Car au final, c'est leur but, évidemment. L'Istrie, il y en a de différentes sortes. Les vedettes, par exemple. L'Estre Gued ou l'Istrie Gued. Des navires qui surveillent, qui font le guet. L'Istrie Gued. Il y a aussi les l'Istrie Spluge, que l'on voit moins souvent et pour cause. Eux surveillent sous la mer. Ce sont les sous-marins. L'Istrie Spluge, les navires qui plongent. Il y a aussi les croiseurs qui, eux, parcourent les mers et eux s'appellent Mourreder. Mour, c'est la mer. Reder, le coureur, donc les coureurs de mer. Voilà déjà quelques mots pour enrichir votre vocabulaire. L'Estre, l'Istrie, un navire des navires. L'Istrie Gued, les vedettes, les patrouilleurs. L'Istrie Spluge, les sous-marins. Mourreder, Mourrederiou, les croiseurs.
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2: Et pour terminer ce petit cours spécial marine, ou royal, la royale comme on l'appelle encore, deux façons d'en parler. La plus populaire, c'est en armée-vour, ou en armée-à-vour, l'armée de mer. L'armée navale, en armée-vour, facile, largement compréhensible, donc à utiliser comme vous voulez. Sinon, vous pouvez utiliser mourlu. Alors, ça n'est pas le plus commun, mais c'est la définition qui a été étudiée, proposée par un comité scientifique et linguistique. Mourlu étant un mot ancien dont on trouve une trace dans un document du 9e siècle. Armorlu, pour évoquer l'armée de mer. Donc à vous de choisir, armorlu ou en armée vour. Le plus important, c'est, comme toujours, de faire selon votre envie. Je vous dis à demain, même heure, Ken Warhois, ma peut se rendre juste.
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0: Merci beaucoup Clément, et puis à demain. Je vous propose David Bowie, à présent il fait un peu chaud ici, donc peut-être qu'il fera un peu plus frais sur Mars, on sait jamais.

0: c'est un certain David. Je ne sais pas si vous connaissez un David Bowie. Et il nous parle de la vie sur Mars. Toutes vos questions, pas si droches, sur la Bretagne, nous y répondons chaque jour avec Louis Gildas. Les questions sur Mars, elles attendront. Aujourd'hui, on se demande plutôt...
1: Pourquoi le granit est rose en Bretagne ?
2: Ah, il n'est pas rose partout.
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2: Juste sur une partie des côtes du Trégor. C'est une curiosité géologique qui s'étend de Perros-Guirec à Trébeurdin. On trouve ces roches trégoroises qu'en breton on appelle Aude, Arvenruz, en français on dit la côte des pierres rouges. Mais elles ne sont pas uniques au monde. On en rencontre aussi en Corse, en Chine et même dans le Massif central. Quant à ta question, pourquoi est-il rose ? Ben ça, c'est une très vieille histoire qui remonte à quelques 300 millions d'années, à une époque où les monts d'Arrée culminaient à 6000 mètres d'altitude. Sous ces montagnes, il y avait des poches de magma qui sont remontées à la surface. Ça a donné du granit de différentes couleurs, souvent blanc-gris. Mais aussi, il pouvait être rose et même rouge, ce qui est dû à la constitution d'un magma riche en fer et en potassium, comme l'explique la géologue Odile Guérin. Elle dit « Le granit est constitué de trois minéraux, le quartz qui est gris, le mica qui est noir et le feldspath de blanc à rose. C'est lui le coupable. Il est riche en potassium et en fer, ce qui lui donne une palette de couleurs allant du rose saumon au rouge brique. La côte de granit rose est un site classé depuis 1967. Il est par exemple interdit de ramasser des pierres ou d'égaler sur l'estran.
1: Mais alors, d'où vient ce granit rose des maisons ?
2: C'est vrai. Le granit rose en Bretagne sert pour le pavage des rues, comme à Perros-Guirec, mais aussi pour des monuments funéraires ou de prestige. Mais d'où vient-il si on n'a pas le droit d'y toucher sur la côte ? Ben, il vient de la terre, du village de la Clarté, situé sur les hauteurs de Perros-Guirec. C'est le seul endroit d'Europe où, à coup d'explosif, il est extrait depuis plus d'un siècle. Sorti d'un gouffre de 30 mètres et ensuite découpé selon une technique de fil à couper le beurre, en fait un fil diamanté alimenté par un compresseur qui découpe à façon des blocs de pierre, parfois de plusieurs tonnes.
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0: Et ça continue demain avec une nouvelle question pas si droche. On se demandera s'il reste encore de l'ardoise en Bretagne. Une très bonne question. Eh ben, faudra revenir demain pour avoir la réponse. Ça fait mal hein, d'attendre, ça fait mal. Effectivement, c'est le titre de Vita. Transition parfaite. Voilà, c'est une nouveauté en plus. Vous voyez, le métier d'animateur, ça s'apprend. Et après, ça s'oublie. Et après, ça se réapprend. Mais ça fait mal dans tous les cas.

0: Aïe! Vita, ça fait mal! C'était une nouveauté de Vita à l'instant sur votre radio. Ici Brice Dizel, à partir de 20h ce soir, on retrouvera Émilie Mazoyer pour Décibel. Émilie Mazoyer qui recevra Hélène Noguera pour nous présenter le journal intime de Marilyn Monroe. C'est un podcast à découvrir sur France Musique. On aura l'occasion donc d'en parler dès 20h ce soir. Rendez-vous pour Décibel. En attendant, eh bien moi je vous propose un autre rendez-vous. Ce sera demain de 9h à 10h. On en parle de la canicule depuis quelques temps sur votre radio, ici Brice Dizel, mais là on va essayer de vous donner des conseils concrets, notamment pour le jardin. On parle d'effet sèche-cheveux avec les températures qui augmentent, le vent devient chaud, ce vent chaud fait du mal aux plantes, ça les dégrade, ça cause des problèmes dans le jardin. Alors si vous avez un jardin, vous pourrez poser vos questions à notre jardinier demain au 02 98 53 65 65, c'est de 9h à 10h que ça se passe, une émission spéciale que l'on fera donc avec Philippe Munier, notre jardinier que vous connaissez bien si vous nous écoutez le week-end. Il répond à toutes vos questions. Vous notez le numéro 02 98 53 65 65 et on se retrouve demain donc entre 9h et 10h. Notre émission touche bientôt à sa fin. Il est bientôt l'heure de se dire bonne soirée. En tout cas, pour moi, c'est bientôt terminé. Mais je vous laisse se profiter de Robbie Williams dans quelques instants quand même, avant de se dire au revoir.
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0: Allez, on va voir les anges avec Robbie Williams. C'est Angels tout de suite. Hydratez-vous bien et restez au frais.

0: Tout en douceur, on termine l'émission avec Angels. C'était Robbie Williams. D'ici quelques minutes, tout continue ici avec Clément Soubigou. Ce sera Brainstorming, votre émission en breton à l'antenne d'ici Breizizel.
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0: Ah, le temps passe vite quand on s'amuse et qu'on est ensemble. Il est 19h. Et je vous dis à demain.
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0: Gwenon Maro, la gastrolade Madeleine Anne et Nomaba de Nirio.
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3: On n'est que deux, à Gamba, à ma père, on n'avait qu'à lui dire.
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4: 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Et ben, c'est un peu, mais c'est un peu. C'est une partie de la laisse. Un peu que l'homme.
5: Non.
4: 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Ah. Un doigt, prenez vos doigts. Et donc, que Behon, que c'est un peu.
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4: On dalle l'intérieur. Pas parce qu'on caoute.
5: On caoute gourtant sa
4: 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On caoute, vous voyez le peuple.
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5: Ya, ya, ya.
4: En entre 4 minutes, même moi, un pluviomètre, et mers, ils ont 3-5, peut-être que. 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Des millimètres, m'étais en or. Dès 100 cm,
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4: 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Un robot,
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0: 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Il y a 10 jours, ça va être. 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
4: 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Et c'est un red, il y a un butin de haré. 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
5: Ja.
4: Et puis, je suis un peu plus fort là, c'est red au kit, un gris tout, bloup.
5: 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Un gris chou dans un douar, quoi.
4: Ja, ja, mais un mini bequin de haré, puis un torreur, goût, une réclamation. Ouais, il est parti, bon.
5: Chez le voisin,
4: ouais. Ouais, ouais.
5: Bon, mais c'est égal.
4: Hasard.
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4: Ah, yeah, là, ah. Bambou, il y a, là, bambou, il y a. Ah, mon drôle, il sait. Il y a un bambou. Ouais. Ah. Il y a encore un drôle à ras, puis il y a un peu de divers. Mais quoi, le rythme, c'est ça.
5: Ouais. Parce que queuse, mais. Vous avez un gré d'avis sur ces.
4: Non, toujours Edine. Non. Ah ouais, toujours les bêtes. Ah, t'as horrible, Jean.
5: Ah,
4: pas mes frères, pas d'hommes, ils avaient un bicho, un padenner, au bar, un bouteillon, un bicho, un bicho, un dernier chalier.
5: Ah, ouais.
4: Puis j'ai des maisons pendant la haie. Ah, ouais, je vais se goûter les nids, mais pro, et bien, au cas, il y a un tunnel de ménage. Ouais, on y va à la noce, mais. Ouais, mesquite, bambou, partout.
5: Ouais.
4: Ah, on peut se désigner en douce, ça. Pas lâcher.
5: Ja.
4: Yeah. Ouais, je vais arrêter. Ouais, ok, donc là, un dos, deux, un dos. En moi, c'est tout le système. Ah, mais j'ai un
5: réserve,
4: ah, mais j'ai un. On a un bras, quoi.
5: Ouais,
4: on a 8000 mètres cubes, comme on a 6000.
5: Ja. Ouais. Et pourtant, on est haut, comme dos.
4: On a 2000, mais tout de l'arrêt. Là, tu filtres, là, me réveille, c'est ça, pompette. Allez, on est dans un bassin de décantation d'Agenta. On est dit Varennes, à Barre des Guillets. On est dit Varennes, c'est pompette de zone d'arrêt par un an là-bas. À la laisser, et de l'amour, c'est ça, tout. À la main, ma station pompage, hein. À la station pompage, ah, c'est des filtres. Mais je suis moins d'aïe vendour, mais le camion de.
5: Je suis là.
4: Ils récupèrent tout en dour. Parce que tout matin, mais 90% des handarosages sont récupérés.
5: Yeah.
4: En chance, mais il y a fait ça. Des valises derrière.
5: Il y avait un disque.
4: Un disque. Bon, mais il y a des partout. Elle se donne le gadaboutou l'air, le gadaboutou, partout.
5: Boutou quoi, arrête.
4: Partout. On me réserve, on veut les avoir une verre, on en. Et là, c'est un grillage, un tuyau, ça, que ce courant de basse et basse, on me réserve un par canal. Tu as la
5: roide.
4: La roide. Et non, ah, il y a un plan de. Un plan de. Du hors sol, oui, parce que là, moi, j'aime que calme, j'aime croise la verse. Mais là, je vais au carré dire. Donc, à planter nous, ils sont déjà remportés, ils ont la quête à l'arrêt. Par contre. Je la vois, on est. Bon, on avance. Et on a un peu de dunder. En réserve. Donc, ils ont tout de récupération. Ils mettent un forage, juste un tamis forage. Pas un peu, c'est forage, parce qu'il mérite ça, quoi.
5: Oui, il est raide, quoi.
4: Machine à que c'est pas hier. C'est pas un forfait, Rauk. Mais bon, déglossons, mais pas un petit déglossons, pas un forfait. Alors, il faudra mettre des compteurs.
5: Ah bon?
4: Bon, qu'un compteur, ben, pédale que je ne mets pas. Mais comment ça se fait? C'est vous qui avez voulu mettre des compteurs?
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0: Alors, nous sommes contents du stu.
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0: 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Parce que place à voilà,
4: ouais, bio. Non, ah. Et, hein. Mais la règle, d'un élevage, c'est qu'il est. Hein. Ah, ça, déjà, alors, puis on prend un castel, donc il sera, mais il aime les lundis, et puis même les éliens. Mais que quoi, c'est par là, c'est poubelle.
0: Ah, ouais, yeah, poubelle.
4: Ah, ouais, yeah. Mais vraiment, il est vraiment là derrière. Là, c'est un avantage.
0: Yeah, sûr.
4: Parce que poubelle, qui mal.
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1: Et 20h, c'est l'heure de Décibel, toute l'actualité musicale avec ce soir une chanteuse et comédienne que j'adore, Elena Noguera, qui prête sa voix à Marilyn Monroe dans un podcast magnifique. Le journal intime de Marilyn Monroe, un podcast France Musique qui est sorti pile à l'occasion des 100 ans de la naissance de Marilyn. 5 épisodes qui sont donc racontés à la première personne par Elena Noguera, qui est ce soir notre invitée et qui va forcément vous transporter.
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1: Ce soir également dans Décibel, un hommage à Gesh Paty, dont on a appris la disparition hier. Oui. Ah, Elena n'était pas au courant. Pardon, Elena.
3: Bonsoir, Émilie.
1: Bonsoir.
3: Non, je n'avais pas saisi.
1: Ah, ouais, là, là. Ouais. Elle avait 80 ans.
3: Mais non.
1: Si. Parce qu'en fait, son tube, elle avait déjà 40 ans quand elle a fait ce tube-là. Et donc, ouais, on l'a appris hier. Voilà. Donc, on l'écoutera tout à l'heure parce que voilà, elle était super, Gesh Paty. Au rayon nouveauté, il y a la toute nouvelle chanson d'Izia qui annonce un nouvel album. On va vous la faire découvrir tout à l'heure. Puis alors, si vous étiez habitué à Izia, guitare électrique, vous allez voir qu'elle est aussi très très touchante en acoustique. Le blind test de ce soir est consacré, tiens, à celles qui savent faire les deux, chanteuse et actrice, comme mon invité Elena Noguera et comme le sujet du podcast Marilyn Monroe. Si vous voulez jouer avec nous, alors appelez-nous dès maintenant 0810 055 056. 0810 055 056. Alexandra vous attend au standard. Le blind test donc des chanteuses actrices et à gagner les désormais légendaires lunettes de soleil pour regarder l'éclipse du mois d'août avec le logo ici. 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Elena, bonsoir.
3: Bonsoir, Émilie.
1: Bienvenue dans Décibel.
3: Merci.
1: Quelle belle collection, le journal intime de. C'est une collection de podcasts de France Musique. Ça existe depuis plusieurs années. Il y a déjà eu le journal intime de Maria Callas, raconté par Carole Bouquet. Le journal intime d'Edith Piaf, avec la voix de Josiane Balasco. Le journal intime de Nina Simone, avec la voix de Claudia Tagbo. Il y en a plein, vraiment, allez sur l'appli Radio France. Il y a Joséphine Baker, Chopin, Bach. Enfin, c'est incroyable. Quand on vous a proposé d'être là, la voix de Marilyn Monroe, comment est-ce que vous avez réagi?
3: Ah, ça m'a d'abord impressionnée,
1: ouais.
3: Parce qu'on est toujours intimidé, on se demande si on est légitime, si on a le droit, c'est compliqué. Et en même temps, j'étais ravie, je me disais, mais évidemment que je dois faire ça, parce que je l'ai toujours aimée depuis gamine. C'est vraiment une femme qui m'a beaucoup inspirée. Déjà, elle était très, très, très, très... Elle me fascine, je la trouve plus que belle.
1: Oui.
3: Parce que même quand elle n'est pas forcément belle dans les photos, elle est quand même sublimissime. Il y a un truc, elle dépasse tout.
1: Ouais.
3: Et puis cette voix, la chanson, cet humour qu'elle a, qui a été très peu souligné. Mais elle est très très drôle, elle a la vis comica.
1: Alors le texte est écrit par Suzanne Gervais et la réalisation est signée Sophie Pichon. Je les cite parce que vous allez vous en rendre compte avec le premier extrait qu'on va écouter maintenant. Tout ça est vraiment au cordeau, c'est un très très très beau podcast. Il y a que 5 épisodes, mais j'imagine que c'est déjà beaucoup de boulot. Mais on adorerait en avoir deux fois plus. Le journal intime de Marilyn Monroe, pour que vous vous rendiez compte et que vous alliez écouter la voix d'Elena Noguera.
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2: Chapitre 1, tu seras ma fille.
3: I thank you very much.
2: 17 juin 1946, Los Angeles. J'ai beau venir au salon depuis 6 mois, l'odeur du bleach, ce fichu décapant, m'a encore collé la nausée. Il fait une chaleur de damné et j'avais le cuir chevelu en feu. Il faut souffrir pour être belle. Voilà ce qu'auraient répliqué encore maman et Tante Grace. Yes, mais on ne m'avait pas prévenu que devenir blonde prendrait tant de temps. La visagiste compatit, elle me promet un blond irrésistible, de plus en plus clair, à la Jean Harlow. Miss Snively, la directrice de l'agence, a été catégorique. Mr. Wolf n'acceptera de me photographier que si je deviens blonde. Je l'entends encore, Miss Snively. Sautez le pas, Norma Jean, vous serez merveilleuse. Ils m'ont envoyée chez les meilleurs. Frank and Joseph, Wilshire Boulevard. Il paraît que Rita Hayworth et Ingrid Bergman sont clientes. Mais à 20 ans, Rita était déjà une vedette, elle. Je suis prête à tout.
4: Marilyn Monroe, jouée par vous, Elena Noguera, vous qui avez l'habitude de jouer évidemment au cinéma, à la télé, dans des séries, etc. Jouer juste avec la voix, ça vous a fait quoi?
5: En fait, là, c'est la première fois que j'écoutais, parce que je voulais pas écouter, parce que c'est toujours très difficile.
4: Pardon, je vous ai pas demandé votre avis. Moi, je voulais balancer.
5: C'est pas grave. Mais c'est étonnant, parce que c'est un peu comme la météo. Il y a le ressenti et la vraie météo. Et en fait, à faire, j'avais l'impression d'être plus Marilyn et moins moi. Et à écouter, je me dis, finalement, on est toujours beaucoup soi. Et c'est compliqué, en
4: J'aime
5: fait, de,
4: bizarre,
5: d'aller
4: ça.
5: Sur... Ouais. J'avais l'impression d'être plus évanescente. Et, et en écoutant, je me dis, tiens, c'est marrant, c'est quand même moi. Bon, mais c'est pas très grave, mais...
4: Là, vous m'ouvrez un boulevard pour ma prochaine question. Merci, Elena, j'adore. Parce que justement, je cherchais les points communs que vous pouviez avoir. Donc, j'ai noté tout à l'heure, évidemment, ça c'est la première seconde. On se dit, bah oui, elles sont toutes les deux et comédiennes et chanteuses. Mais il y a quelque chose aussi de la beauté. Toutes les deux, vous avez commencé en étant mannequin, en n'ayant pas une passion folle pour ce métier, mais en étant très belle, et voilà, forcément... elle, ça l'a terriblement marquée, et parce que on s'en rend compte en écoutant le podcast ou en lisant des livres sur sa vie, à quel point son rapport avec son corps était archi compliqué. Enfin là, on l'entend souffrir, se cramer le crâne pour être blonde et tout. Est-ce que ça aussi, vous avez pu vous retrouver en lisant son histoire, en disant tiens, c'est fou quand même, c'est pas forcément un cadeau tout le temps d'être super belle.
5: Oui, en fait, ce qu'elle procure chez moi, et je crois depuis très longtemps, et je pense que c'est aussi pour ça que nous toutes, les femmes, on s'identifie beaucoup à elle, c'est au-delà de cette beauté, en fait, c'est le carcan d'être femme. Et je pense qu'aujourd'hui, que nos consciences sont plus éveillées, plus attentive à ça, on peut mieux le comprendre, c'est-à-dire à quel point déjà elle a vécu dans une famille maltraitante, elle a vécu des violences intrafamiliales, elle a été abandonnée et puis elle devient cette jolie femme et pour s'en sortir avec le manque d'études, avec l'époque et bien de mannequin à sexe symbole, elle s'est mise dans un piège qui l'a enfermée elle-même, qui l'a rendue un peu folle. Peut-être qu'elle était déjà sensible et fragile de par son histoire familiale. Mais ce personnage qu'elle a créé de femme fatale, de sexe symbole, finalement, elle s'est retrouvée emprisonnée là-dedans alors qu'elle avait sans doute des envies de jouer des choses dites plus sérieuses, d'être considérée autrement. Et en même temps, elle a créé cette petite créature, cette énorme créature dans laquelle elle s'est retrouvée piégée. Et c'est en ça, moi, que je me retrouve, c'est la difficulté d'être femme.
4: Ouais, et surtout donc à l'époque, hein, puisque vous l'avez souligné, Marilyn Monroe, elle est morte au tout début des années 60. Ouais. Son grand moment de star, c'est les années 50, avec les films, avec les photos, avec les chansons. Mais voilà, c'est quelqu'un qui meurt à 36 ans.
5: Ouais.
4: Et ça, nous, en fait, on a tendance à l'oublier parce qu'en fait, c'est loin de nous. On a célébré les 100 ans de sa naissance.
5: Ouais.
4: Vous. À quel moment elle est entrée dans votre vie, Marilyn? Vous avez vu un film? Vous avez entendu une chanson, un poster?
5: Je crois que ce sont les films en premier quand on est petit. Alors, je pourrais pas identifier exactement lequel c'est, mais ça doit être Les hommes préfèrent les blondes. Enfin, de toute façon, quel que soit le film ou Niagara, elle a souvent des robes qui flash avec des couleurs insensées, et puis ce blond platine, et cette manière qu'elle a de cligner les yeux, d'avoir les yeux toujours un peu mi-clos, cette manière de parler très maniérée, qui en fait des caisses.
4: Ça doit être marrant à jouer, ça, pour vous, du coup.
5: Oui, en fait, mais c'est marrant parce qu'à l'écoute, on le voit pas, mais c'est vrai que dans le studio, je faisais beaucoup de choses comme ça, et en fait, ça s'entend moins à l'enregistrement, alors que moi, j'étais complètement comme ça, tout le temps, très maniérée. Et bon, finalement, on n'est que ce qu'on est. Je suis pas devenue une femme trop maniérée, je crois, mais j'étais fascinée, c'est vrai, par elle dès l'enfance. Donc, je mettais des photos d'elle partout dans ma chambre. Comme j'étais athée, quand je faisais des prières, c'était à elle que je demandais des choses. Donc, vraiment, c'est quelqu'un qui m'a longtemps accompagnée.
4: Alors, écoutons un chant quasi religieux, Elena Noguera.
5: Oui,
4: I wanna be loved by you. C'est Marilyn Monroe.

0: poupidou.
1: Poupoupidou.
2: On a trop envie de le faire, le poupoupidou.
1: Je l'ai eu dans le studio, ben vous l'avez aussi. Marilyn Monroe, Elena Noguera, donc, qui raconte ce podcast, le journal intime de Marilyn Monroe, écrit par Suzanne Gervais, réalisé par Sophie Pichon. C'est un podcast en 5 épisodes que vous pouvez écouter quand vous voulez, gratuitement, sur francemusique.fr et puis sur l'appli Radio France, votre
2: qui est formidable, voilà. J'adore cette appli. Ah, je dors avec.
1: La mine de podcast. Moi aussi, j'adore.
2: Ouais,
1: il y a tout, voilà.
2: Les insomniaques. Ils ont le téléphone à côté, puis bim, ils se réveillent et bam, on met une émission,
1: un podcast. Bon podcast. Ouais. C'est votre premier podcast ?
0: Oui, c'est mon premier podcast. En effet, même je crois pas que j'ai déjà enregistré ni de fiction, mais j'adore ça. J'adore, ouais. J'adore les lectures. J'en fais. J'adore lire à voix haute. J'adore lire à voix basse et dans ma vie.
1: Ouais.
0: Et donc, quand j'aime un texte, j'adore le rendre aux autres. Ça m'excite.
1: Partager. Ce journal intime de Marilyn, donc évidemment, c'est pas son vrai journal intime. Hein, voilà, on parle de donc d'un texte qui est basé voilà sur sa vie, sur ce qu'on sait de sa vie, ce qu'on a pu lire aussi, parce qu'il y a des biographes oui. super calés sur Marilyn Monroe, et puis les films, et puis les chansons, et puis les interviews, parce qu'elle en a quand même donné quelques-unes. Donc voilà, tout ça fait un corpus qui ensuite permet d'écrire ce texte du journal intime de Marilyn Monroe à la première personne. Et donc on vous entend comme ça pendant 5 épisodes raconter la vie de Marilyn. Mm-hmm. Vous avez appris beaucoup de choses sur elle.
0: Il y a quand même des détails qui m'avaient échappé, que j'avais pas. Alors là, ouais. tout de suite, maintenant, je peux pas vous dire précisément lesquels, mais je pensais la connaître vraiment bien. Ouais. Et en fait, non. Ce podcast, il est vraiment très précis. Il a des anecdotes qu'on connaît pas forcément de famille d'accueil, oui. Même après dans sa vie d'adulte, d'actrice, de choses qu'elle voulait mais qu'elle a pas eu. Donc oui, j'ai appris beaucoup de choses finalement que je pensais savoir. Et en fait, c'est comme dans la vie, on croit savoir et on sait rien.
1: Marilyn Monroe, elle jouait. La comédie, elle était drôle, vous l'avez dit tout à l'heure. Et bien évidemment, comme tous les gens rigolos, elle avait envie aussi qu'on l'aime pour des choses plus sérieuses. Donc par rapport à la chanson qu'on vient d'entendre, I Wanna Be Loved By You, elle préférait évidemment River of No Return.
0: There is a river called the
1: J'adore cette chanson aussi. Elle est belle, hein. Elle est plus mélancolique,
0: oui.
1: On est moins sur les paillettes et sur les diamants, et tout ça, c'est beau comme tout. Elle voulait aussi, évidemment, être connue pour ses talents d'actrice, or, elle n'a jamais été, ne serait-ce que nommée aux Oscars.
0: Ouais,
1: vous trouvez ça injuste ?
0: Oui, c'est injuste, et c'est aussi injuste qu'elle n'ait pas été reconnue comme bonne chanteuse. Il y avait un peu de mépris, comme il restait accroché à cette image un peu... forte quand même,
1: ouais.
0: Et donc ils entendaient pas ce swing. Elle a un swing insensé, elle a des aigus formidables, elle a vraiment, elle chante juste, non mais c'est vraiment très injuste. Elle a même monté une boîte de prod parce qu'elle voulait être indépendante,
1: ouais.
0: Elle voulait monter des, elle avait vraiment envie pour cette partie de sa vie. Elle est morte à ce moment-là en fait, quand elle a commencé,
1: ouais.
0: Quand elle a commencé à vouloir faire autre chose et être un peu plus maîtresse de sa vie. Je pense qu'elle aurait été une super vieille.
1: C'est vrai.
0: Ouais, j'en suis sûre qu'on l'aurait adorée.
1: Elle aurait raconté plein de trucs, elle aurait donné son avis, on aurait adoré ça. Marilyn Monroe, tout à l'heure, on a entendu le moment où voilà, elle est débutante, elle est chez le coiffeur, elle veut devenir blonde, etc. Je vais pas évidemment vous dévoiler tous les moments du podcast et toutes les anecdotes, mais il y a ce moment-là pour dire que voilà, il y a des épisodes particulièrement tragiques dans sa vie.
0: Février 1961, clinique psychiatrique Payne Whitney, New York. On m'a passé une camisole de force. On ne m'a même pas demandé mon accord. Dans mon état, j'aurais signé n'importe quoi. J'ai 34 ans. C'était l'âge de ma mère quand elle a été internée définitivement. On m'a autorisé à passer un appel. Je n'ai pas hésité. J'ai appelé Joe DiMaggio, mon ex-mari en Floride. Nous ne nous sommes pas parlé depuis 6 ans, mais je sais qu'il viendra. Mai 1961. Je quitte New York tout à l'heure, définitivement. Ça n'a pas marché. Je suis restée Marilyn Monroe. Autant ne plus se mentir, je rentre à LA. Je vais avoir 35 ans. J'ai vieilli et ce que le miroir me renvoie me terrorise. Combien de temps encore vais-je faire le poids face à une Elizabeth Taylor ?
1: C'est dingue là, en 1 minute 10.
0: Oh oh
1: bah ouais.
2: Ouais, ouais, on a envie de la prendre dans les bras.
1: C'est sûr,
2: ça va aller. Bah non, ça va pas aller.
1: Ça n'a pas marché. Je suis toujours Marilyn Monroe. Ouais.
0: Oui, c'est son épisode à New York. Elle a pris des cours. Elle a essayé.
1: Ah oui, l'acteur studio, elle y croyait.
0: L'acteur studio,
1: hein,
0: elle y croyait. Elle avait envie. Et il y a eu les Misfits, ce mari, Arthur Miller.
1: Un télo.
0: Ouais. Donc elle s'est dit, bon, je vais changer de vie. Et en fait, non. C'est terrible.
1: Oui, vous avez beaucoup d'empathie pour elle. Il faut de toute façon, pour un rôle, que vous ayez de l'empathie pour le personnage ou vous pouvez jouer quelqu'un que vous ne pouvez pas blairer ?
0: Bah, on crée l'empathie. Quand on ne peut pas blairer quelqu'un, en fait, on est obligé de trouver quelque chose qui le sauve en nous-mêmes. Sinon, ce n'est pas interprétable. Et je pense que même un méchant ne se voit pas méchant.
1: Oui.
0: Donc, il faut faire abstraction du regard extérieur et se mettre un tout petit peu dans la peau du méchant de manière sincère. Je crois que le méchant est sincèrement méchant.
1: C'est ça. Il le fait à fond.
0: Il le fait à fond.
1: C'est respectable.
0: Et il ne sait pas à ce point-là que c'est méchant et que ça ne se fait pas. Sinon, il ne le ferait pas. C'est bien ça. Donc, pour jouer un méchant, eh ben, il faut l'aimer un peu.
1: Elle, c'est une gentille.
0: Elle, c'est une gentille. Oui, ouais. Elle, c'est la tragédie. On sent qu'elle est gentille, on sent... Mais ça se voit, il y a énormément de douceur en elle. Même, j'essaie, là, vous me parlez de ça, j'essaie de voir des scènes où elle se fâche dans les films, il doit y en avoir, mais c'est pas sérieux.
1: Non, c'est jamais sérieux.
0: C'est jamais très sérieux, donc... Non, c'est une grande, grande fragilité. C'est vrai qu'elle me touche beaucoup, cette femme.
1: Ah, bravo.
0: Cela dit, toutes les femmes me touchent, bah, oui. Sauf les très méchantes. Mais...
1: Elles ne sont pas dans notre club, elles.
0: Non.
1: On les prend pas.
0: Elles ont un club à part. Il y en a très peu. Ça n'existe pratiquement pas.
1: Le journal intime de Marilyn Monroe, raconté par Elena Noguera. Je vous recommande vraiment ce podcast. C'est 5 épisodes. France Musique, bravo les cousins. Ils sont un étage au-dessus de nous. Et voilà, on les félicite pour ce super beau boulot de service public. Voilà, encore une fois. Et si vous avez le temps, Elena, je voudrais vous garder sous le coude parce que moi,
0: avec
1: je voudrais
0: plaisir.
1: Cuisiner sur la suite voilà, de votre carrière musicale. Alors, on dit au revoir à Marilyn. Et ensuite, on cuisine. Elle est là. 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

0: les 100 ans de sa naissance, c'était exactement le 1er juin. Vous l'avez compris, je vous recommande le podcast Le journal intime de Marilyn Monroe, raconté par Elena Noguera. Et si vous voulez lire, il y a le nouveau numéro du beau magazine Légende, qui est entièrement consacré à Marilyn Monroe. Et puis le livre Marilyn chérie de Sébastien Cochon et Catherine Deneuve, qu'on découvre aussi. Immense fan de Marilyn Monroe. Donc voilà, ça vous fait quelques pistes pour Marilyn. Et pour Elena, je vais partir à la pêche aux infos. On revient dans une minute, les amis.
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0: Et merci d'avoir choisi ici pour passer votre mardi soir. On parlera de la toute nouvelle chanson d'Isia, on rendra hommage à Gesh Paty, on jouera au blind test autour des chanteuses et actrices. Vous pouvez encore vous inscrire si vous voulez jouer avec nous. Le numéro du standard 0810 055 056. C'est Alexandra qui vous y attend. Et puis Rod Stewart s'est fait engueuler sur internet. Je vous raconterai tout à l'heure. Elena Noguera, évidemment, que quand je vous ai sous la main, je pense à toutes les fois où j'ai écouté vos chansons. J'adore quand vous chantez.
4: Moi, je me souviens de l'émission qu'on a fait avec vous il y a longtemps, longtemps.
0: C'était pour un album en duo avec Federico Pellegrini.
4: Oui.
0: Je me souviens très bien, ça s'appelait Dillinger Girl.
4: Oui.
0: Ça, c'était vous. Et lui, c'était
4: Babyface Nelson.
0: Très Marilyn, ça, en fait, un peu quand même.
4: C'est vrai, c'est vrai, c'était les rêves américains. Ouais, c'était l'époque où je rêvais d'Amérique.
0: Écoutez comme c'était beau. Yeah.

0: c'était il y a 20 ans, incroyable.
1: Ah ouais.
0: Cet album est trop beau.
1: Ah, trop bref.
0: Ah ouais,
1: j'adore.
0: Il est vraiment beau.
1: Ouais,
0: juste avant, il y avait eu Azul en 2001, qui avait eu beaucoup, beaucoup de succès. Mm-hmm. En 2007 aussi, je vous ai beaucoup aimé sur cette petite reprise.
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1: Il a 98 ans, figurez-vous. Hein.
0: Serge Lasvani,
1: ouais,
0: il est venu dans l'émission.
1: Et oui, il continue à faire des chansons et
0: mais
1: tout.
0: Oui, hein. Il écrit des chansons,
1: oui.
0: Et il en parle super bien.
1: Super bien. Tous les jours, je lui envoie un petit texto, il faut boire l'eau qui pique.
0: C'est bien. En ce moment, il ne faut pas rigoler avec ça. Je vous ai aimé aussi complètement punk en duo avec votre sœur, Lio.

0: discographie sélective.
1: Merci. Alors, on en est où, Elena? On a lu dans la presse il y a quelques jours, je vous cite, je prends du temps pour enregistrer un disque.
2: Ah, absolument. Je suis retournée en studio donc avec les musiciens qui avaient enregistré Azul, les Recyclers. Donc c'est un trio de jazz qui est constitué de Christophe Minck, de Steve Arguelles. Christophe Minck qui fait de la basse et de tout. Il s'appelle aussi Disco.
1: Ouais.
2: Steve Arguelles, la batterie, un anglais de génie, et Benoît Delbecq qui fait du piano magnifique, agrémenté de mon comparse depuis toujours, Philippe Evenot, avec qui je joue, enfin c'est lui qui joue de la guitare plutôt. Et donc voilà, on est retourné, on a fait des chansons en espagnol, qui seraient comme un revival, mais enfin, il a un lien avec Azul,
1: ouais,
2: qui était en 2001, je crois, c'est qui ça. Était avec eux, qui était un album que j'avais écrit et composé avec Monsieur Catherine. Et là, je l'ai écrit avec Monsieur Evenot. Et donc, je prends mon temps. Pour l'instant, je veux refaire des choses. J'ai le luxe du temps. C'est-à-dire, quand on vieillit, on perd un petit peu la pression extérieure. Disons que plus personne nous attend et donc on peut prendre ce temps.
0: Alors c'est drôle, mais c'est pas vrai, parce que pour le coup, que ce soit au cinéma, à la télé, là vous venez de finir, j'ai vu une série Amazon.
2: Oui.
0: Au cinéma, vous avez un film avec Didier Bourdon, Michel Larocque, Camille Lelouch qui sort l'année prochaine. Donc en fait, c'est ça aussi, c'est que vous avez un gros carnet de balles d'actrices et
2: oui,
0: ça vous laisse pas forcément le temps de chanter.
2: Oui, et puis que la musique est différente aujourd'hui et puis que ouais, c'est quand même un sport de jeunes, donc il faut un peu, c'est les jeunes qui achète beaucoup de disques, donc c'est, ouais, c'est une musique un peu différente et une manière de faire de la musique un peu différente, mais que je me permets, je m'interdis rien, donc petit à petit j'y vais, je fais mes chansons, je rajoute une guitare ici, une guitare là, et effectivement entre temps, soit je joue au cabaret, soit j'écris, je fais des podcasts, soit je joue dans des séries pour Amazon ou des films avec Didier Bourdon, enfin il se passe toujours ouais, des choses, où j'ai lu Frida Kahlo,
0: oui, pour le festival Culturissimo, ouais,
2: voilà, donc en effet, je suis ce qu'on appelle une hyperactive non médicamentée, mais et donc je glisse maintenant la musique là-dedans doucement.
1: Très bien. Alors l'album sera prêt. Quand il sera prêt?
2: C'est ça. Quand il sera prêt. Je pense, j'espère courant 2027.
1: Formidable.
2: Mais
1: j'espère
2: oui,
1: qu'on se reverra.
2: Ah oui.
1: Pour ça,
2: avec grand plaisir. Émilie, je vous quitte plus. Ah. Ça fait 20 ans qu'on s'est rencontrés.
1: Mais oui, c'est vrai.
2: Mais oui.
1: C'est
2: magnifique.
0: Alors, remontons un peu le temps là. En 2014, cet album Rio Paris, il était super.
2: Ah ouais, j'adorais.
0: Ouais. Et on va se quitter en écoutant Les Eaux de Mars. Elena Noguera chante, évidemment, mais elle n'est pas toute seule. Il y a Agnès Jaoui, Liad Cohen et Nathalie Dessay. Et c'est beau comme tout.
2: La vie est folle. On fait des choses qu'on n'a même pas rêvé. Chanter ça, avec Nathalie Dessay, qui l'eût cru. Ben voilà, bim, cadeau.
0: Et c'est beau comme tout.
2: Et Agnès Jaoui, évidemment.
0: Agnès Jaoui. Et c'est à la radio ce soir. Merci Elena, à bientôt.
2: Merci Émilie, à bientôt.

0: Sur l'album Rio Paris, sorti en 2014, Nathalie Dessay, Liat Cohen, Agnès Jaoui et notre invitée de ce soir, Elena Noguera, chantait Les Eaux de Mars, adaptation française dont le texte est signé Georges Moustaki, d'une chanson brésilienne d'Antonio Carlos Jobim.
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0: Bon alors là, pardon, le moment de poésie est terminé, on va rentrer dans le dur. Rod Stewart s'est fait engueuler. Il s'est fait attraper la main dans le pot de confiture. Que s'est-il passé? Eh bien, 24 heures après avoir annulé un concert en Californie, pour raison médicale. Il est malade. Il peut pas chanter. Il a mal à la gorge. Ça va vraiment. Il a plus de voix, rien. Un filet. Rod Stewart, comme ça. 24 heures plus tard, il a été pris en photo, en train de hurler comme un beau diable, dans la tribune présidentielle d'un match de la Coupe du Monde de foot à Boston, et ça picole, et ça mange, et ça encourage l'équipe écossaise. Évidemment, il est écossais, il a le droit. Mais ça s'entendait quand même qu'il était très en voix, et qu'il avait très probablement annulé le concert en Californie, juste pour arriver à l'heure au match de foot. Pas content, les fans lui demandent donc des comptes via les réseaux sociaux. Et pour le moment, eh bien, Rod n'a pas répondu. Et il a raison, peut-être c'est la bonne chose à faire. Écoutons donc Do You Think I'm Sexy, car finalement, ce concert en Californie, nous, on s'en fiche, on n'avait pas de ticket. Et on est ravis d'écouter la voix, très en voix, de monsieur Rod Stewart.

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1: Mais oui, évidemment, c'est extrêmement sexy, cette chanson de 1978, du rock disco. Il n'y en a pas eu des caisses à l'époque, et cette chanson-là est particulièrement inoubliable. Bravo, Rod Stewart.
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1: Alors, il va être 9h-20. Non, il est déjà 9h-20, mon Dieu, mais il faut jouer au blind test, absolument. Le cadeau de ce soir, eh bien, c'est un cadeau de service public, comme la radio que vous êtes en train d'écouter. Le 12 août prochain, il y aura une éclipse totale du soleil. Comme dans la chanson de Bonnie Tyler, Total Eclipse of the Heart, sauf que là, c'est Total Eclipse of the Sun. Et c'est très dangereux, évidemment, de regarder une éclipse de soleil sans lunettes appropriées. Votre radio préférée a donc décidé de vous gâter et de fabriquer de bonnes lunettes d'observation certifiées aux couleurs d'ici, évidemment, car la sécurité, c'est bien, mais le style, c'est mieux. Et ce soir, c'est Didier et Marie-Christine qui vont gagner leurs lunettes pour l'éclipse. Bonsoir à tous les deux.
3: Bonsoir Émilie, bonsoir Didier.
4: Bonsoir. Et bonsoir Marie-Christine.
1: Bienvenue dans Décibel. Est-ce que vous savez déjà, Marie-Christine et Didier, si le 12 août, vous allez pouvoir observer cette éclipse?
4: Certainement. Si le temps se maintient comme ça, il y a de fortes chances.
1: Ah la vache.
3: Il y a de grandes chances, oui.
1: C'est vrai ça. C'est vrai. Ce serait bien maintenant l'éclipse. Je ne sais pas si on peut reprogrammer. Est-ce que quelqu'un a le numéro de téléphone de la personne qui gère les éclipses? Effectivement, cette semaine, ça arrangerait tout le monde. Une longue éclipse. 3-4 jours, le temps que ça se calme, ce serait vraiment pas mal. Bon, en tout cas, Didier et Marie-Christine, on vous envoie les lunettes. Voilà, vous serez les plus beaux de la plage ou de la ville ou de je sais pas où vous regarderez cette éclipse, mais vraiment, vous serez magnifiques. Ce bleu est un bleu incroyable. Voilà, ça, c'est fait.
4: Un bleu comme tes yeux.
1: Oh oui, comme la chanson d'Aznavour, j'adore. Didier, Marie-Christine, maintenant que vous avez gagné vos lunettes, vous allez pouvoir jouer avec moi au blind test. Le thème de ce soir, ce sont les chanteuses qui sont également des comédiennes ou les comédiennes qui sont aussi des chanteuses. Parfois, il y a quand même une petite spécialité qui se dégage, une des deux activités qui prend le dessus et parfois pas. Nous allons le voir dans le blind test qui arrive. On recherche donc les interprètes des chansons et à la fin, tout le monde gagne ses lunettes parce qu'on va pas vous envoyer voir l'éclipse avec deux tranches de jambon pour vous protéger. Évidemment, tout le monde aura ses lunettes. C'est très important. Voilà. N'essayez pas avec le jambon. C'était une blague. Ne faites pas avec du jambon. Oui, des concombres. C'est déjà mieux, mais je pense, Marie-Christine, que ce n'est pas ISO... certifié, norme ISO 9002 ou je ne sais quoi, je ne sais plus ce que c'est. Mais en tout cas, voilà. Oui, mais les concombres, c'est vrai que c'était un meilleur exemple. Bravo Marie-Christine. Le jambon n'avait rien à faire.
3: C'est pour le style.
1: C'est ça, exactement. Allez, une première chanson interprétée donc par une artiste qui est comédienne et aussi chanteuse. Dites-moi, qui chante ça?
3: Didier.
1: Oh là là, c'est Didier. Mais oui, mais c'est Didier qui a dit son prénom en premier, Marie-Christine. Que vais-je devenir? Ah, on va vérifier. Pardon. Peut-être que Didier allait dire autre chose, qu'il allait dire jambon,
4: non,
1: je ne sais pas, Didier.
4: Isabelle Adjani est fait par Monsieur Serge Gainsbourg. Voilà.
1: Bah, je vous mets à chacun un point, vous êtes merveilleux.
3: Non. Non.

0: qui est aussi Isabelle Adjani, co-autrice de cette chanson, parce qu'on parle beaucoup de Gainsbourg, évidemment. Comme à chaque fois que Gainsbourg faisait un truc, on parle beaucoup, beaucoup de lui. Mais elle, en interview dans Décibel, elle nous a dit, mais moi aussi, j'ai écrit des paroles de cette chanson, il n'y a pas de raison. Donc voilà, bravo Madame Adjani, parce qu'elle est très, très belle, cette chanson, le pull marine. Et Isabelle Adjani, évidemment, immense actrice, je vous fais pas l'article. Un point pour Didier, un point pour Marie-Christine. On continue nos chanteuses actrices.
1: Didier.
0: Didier.
1: Allez,
0: ça te va, Didier. Oui.

0: Vanessa Paradis, pour le coup, étant donné qu'elle a été récompensée et aux Victoires de la Musique et au César, et qu'elle a fait des films qui cartonnent et des tubes chansons, est-ce qu'on peut vraiment dire quelle activité est la plus forte pour elle? Si, quand même, c'est une chanteuse. On l'a connue en premier en chanteuse. Donc voilà, disons chanteuse, actrice, Vanessa Paradis, mais pour le coup, très très forte dans ces deux domaines. Didier et Marie-Christine, là encore, vous aviez tous les deux la réponse.
1: Oui, mais Didier était plus rapide.
0: Oui, Didier était très vif, comme l'éclair. C'était magnifique.
1: C'est ça, c'est un éclair.
0: On continue. Alors là, pour le coup, c'est vraiment une actrice, mais qui chantait aussi à côté. Mais quand même une actrice, enfin, je crois.
2: Didier.

0: Et j'aime beaucoup ce petit karaoké. Bravo à tous les deux. Vous êtes très forts tous les deux. Vraiment des candidats de qualité. Là, on sent, voilà, c'est une émission quand même de haut niveau. Parce qu'on a des candidats.
1: Mais c'est hein. grâce aussi à l'animatrice qui est très, même super, même.
2: Voilà.
0: Oh, aussi, voilà. En plus, c'est
2: très content. On est très contents d'avoir, de retrouver à la saison prochaine.
0: Oui, alors d'ailleurs, notez vos agendas, synchronisons nos emplois du temps, car l'année prochaine, Décibel revient à 19h, comme c'était au début.
2: Oh, waouh!
0: Voilà. Alors, je sais pas, il y en a
1: combien de temps? Une heure
0: à 19h, 7 jours sur 7.
2: Ah, mais d'accord. Une heure seulement. D'accord, ok.
0: Oui, comme cette année. Mais comme au début, j'étais venue que pour une heure, hein.
2: Oui, c'est vrai.
1: Je croyais que c'était plus longtemps.
0: J'ai fait deux heures certaines saisons, mais regarde comment on a noyauté quand même cette radio. Au départ, c'était une heure par jour pendant 5 jours. Là, on se retrouve et on est une heure par jour pendant 7 jours.
2: C'est vrai.
0: À tout moment, je fais les infos le matin. Restez branchés.
1: Dimanche et jour férié.
2: Oui, on est tous dans la journée, bien sûr.
0: On ne sait jamais. Peut-être que je vais me pointer à d'autres moments. Non, mais vraiment, je suis super contente, oui, de vous le dire. La saison 5 de Décibel, donc, ça commencera le 31 août. À 19h. Donc, et pendant l'été, je ne vous le lâche pas. Hein. En fait, tous les soirs à 20h, il y aura Décibel pendant l'été. Ce sera les meilleurs moments, les essentiels de l'émission, les interviews les plus chouettes, les invités, tout ça.
1: Donc, la numéro 5, et pour faire le petit clin d'œil à Marilyn Monroe avec Channel numéro 5.
0: Mais oui! Bravo mon Didier, la boucle est bouclée, c'est magnifique. Ah là là.
2: Alors bon festival aux Sœurs Jumelles et aussi Émilie pour les jours à venir.
0: Merci, mais oui, première émission en direct de Sœurs Jumelles, ce sera demain soir, première de la semaine, et on terminera du coup la saison là-bas. Ça va être trop bien. Merci beaucoup Marie-Christine.
2: Et merci alors pour toute l'année qui s'est écoulée avec toute ton équipe.
0: Ah, c'est trop gentil, merci beaucoup. Et merci à toutes celles et tous ceux qui ont participé à Décibel, parce que c'est vrai que toutes les auditrices, tous les auditeurs du Blind Test et puis du dimanche de l'émission des auditeurs programmateurs, vous êtes très très impliqués dans cette émission et heureusement parce que on a besoin de vous et voilà, vous nous donnez beaucoup, donc merci infiniment. Et moi je vous donne des lunettes pour l'éclipse.
2: Merci,
0: je vous embrasse fort Didier, Marie-Christine, merci beaucoup.
2: À bientôt, bel été.
0: Merci, à la prochaine. Allez, voici pour terminer ce Blind Test une chanteuse qui est aussi actrice. Elle a brillé dans le film Partir un jour. Elle s'appelle Juliette Armanet et elle chante comme un ange. Pour toutes les

0: Quel enchantement. Juliette Armanet vient de faire son retour discographique en duo avec Sébastien Tellier. Et on attend évidemment de ses bonnes nouvelles, peut-être à la rentrée, peut-être en 2027. Je suis en train de manifester ce que j'ai envie qu'il se passe, parce que pour le moment, nous n'avons aucune info. Juliette, reviens.
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0: Isia, elle, revient. Et ça, c'est une drôle de bonne nouvelle, Isia. Elle était venue, je ne sais pas si vous vous souvenez, en interview ici dans Décibel, elle avait parlé de son cinquième album, La Vitesse. Elle avait dit que son père, Jacques Higelin, qui était mort 4 ans avant, avait fait des apparitions un peu fantomatiques et bienveillantes dans le studio où elle enregistrait. Alors là, je ne sais pas ce qui s'est passé dans le studio où elle a enregistré sa toute nouvelle chanson qui s'appelle Mieux que nous. Je vous laisse l'écouter. Ça parle d'amour, c'est le retour d'Isia et c'est notre coup de cœur du jour.

0: Mieux que nous, la toute nouvelle chanson d'Isia, vous l'entendez, hyper acoustique, hyper dépouillée, hyper émouvante. La suite arrive.
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0: On termine l'émission en rendant hommage à Gesche Paty. Elle venait de fêter ses 80 ans. Son tube Étienne allait avoir 40 ans. Elle était danseuse avant tout, comédienne aussi, et chanteuse presque par accident d'un des plus gros tubes de l'année 87. Donc ce Étienne. Elle vient de nous quitter, on l'a appris hier. On a appris aussi qu'elle était malade et qu'elle avait lutté tant qu'elle avait pu. Et puis bah, après, c'était plus possible. Alors hommage à Gesche Paty. Et je vous signale que c'est ce tube Gesche évidemment, mais c'est 5 albums sortis entre 88 et 2000 et des belles collaborations notamment avec Étienne Dao, M ou encore Françoise Hardy. Allez, on se remet dans l'ambiance. 1987, Étienne Gesche Paty.

0: 80. Allez, décibels, c'est terminé pour ce soir. Merci à Iris Guitoni, Kinan Nejaili, Elodie Biancamaria, Alexandra Sagberg et Franck Moilier, l'équipe de décibels.
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0: 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Alors montez le son. Bisous. Et hydratez-vous, il fait trop chaud. Buvez, buvez. Bisous. De l'eau, de l'eau.
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1: Dans le titre Tout pour moi, le cri du cœur de Clara Luciani est adressé à un petit garçon qui a bouleversé sa vie.
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1: En 2024, Clara Luciani signe son grand retour avec un titre qui brille comme une boule à facettes, Tout pour moi. Mais derrière ce refrain ultra efficace se cache une révolution intime. Ce morceau est le premier chapitre de son troisième album, Mon sang. Et l'heureux événement qui a tout changé, c'est la naissance de son fils. Pour lui, elle a troqué la mélancolie contre une déclaration d'amour absolue.

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1: Vous écoutez Quand je creuse par le groupe Volcaillou.
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1: Volcaillou, un duo formé par Simon et Timothée. Originaires du Sud-Ardèche, ils se rencontrent à l'âge de 12 ans au conservatoire et commencent à écrire et composer pendant leurs années lycée.
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1: Aujourd'hui, le duo est un ovni, un alliage entre musique électronique et chansons françaises.
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0: Caillou avec Quand je creuse, un coup de cœur ici de Rome Ardèche. 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

0: Saviez-vous que c'est la maman de Mika qui a inspiré le texte de son titre ? Elle me dit...
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0: C'est le premier tube en français de Mika. Et il est né de reproches. En 2011, alors qu'il bloque en studio, il se souvient de sa mère, qui est aussi sa conseillère. Il se souvient quand elle l'accablait de reproches. 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Avec ses souvenirs, Mika note chaque pic sur son carnet. Il transforme cette engueulade familiale en un dialogue disco-pop irrésistible.

0: Un morceau coloré et universel qui prouve qu'on peut transformer une dispute avec sa maman en un succès planétaire.
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2: ODEM avec Amoureux.
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2: Il a été révélé dans l'émission The Voice.
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2: Ce chanteur marseillais corse a vraiment tout pour plaire.
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2: Une voix puissante sur une musique entraînante, succès assuré.
3: J'aime plus.

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1: Et adieu, Mélodie, Kushiba. Vous allez bien, Franck?
2: Très, très bien. J'ai une pêche aujourd'hui.
1: Bon, mais tant mieux. Moi, je ne sais pas, je n'ai pas bien dormi la nuit dernière. Et il passe plat dormite, là, l'année passée. Vous savez pourquoi?
2: Ben non.
1: Ben à cause de mes voisins. Ah. Ils m'ont empêché de dormir. Alors, mais, à quoi arrive au paga et les gringaux perrieux? Alors, heureusement pour moi, grand gauch perrieux, ça n'arrive pas souvent. Mais quand même, quel sagan que mes voisins ont fait la nuit dernière.
2: Quel sagan? Alors je connais pas, qu'est-ce que ça veut dire ça?
1: C'est le bruit, l'oussagan, c'est le vacarme, le tapage. Vous voyez le genre de nuit que j'ai passé.
2: Oh là là, oui.
1: Alors faire du sagan, faire des sagan, c'est faire du bruit. Chez nous, en français régional, en francitan, vous pouvez entendre quel sagan, et qu'une sagan, un sagan du diable, une sagan del diable, en version originale. L'oussagan, c'est aussi le tapage consécutif à une querelle. Quel sagan?
2: C'est marrant parce que Sagan, moi, ça me fait penser à
3: Françoise Sagan.
1: Ah, c'est vrai, vous avez tout à fait raison. Mais oui, Françoise Sagan, effectivement, une femme de lettres française. Ben, non, je cudo, en Corsia, Cazar, en 1935, née dans le Quercy, dans le Lot, à Cajar, en 1935, et décédée en 2004. Alors, une précisionnette, elle n'est pas son nom officiel. En réalité, Sagan n'était pas son véritable nom. Elle s'appelait Françoise Quarez. Fille finale, la question que nous pouvons poser à Franz, on peut se poser cette question. Pourquoi avait-elle choisi ce pseudonyme Sagan? Ben, peut-être espérait-elle que son nom fasse du bruit.
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4: Perpignan abrite un petit bijou souvent méconnu des visiteurs, le musée Puig, dédié aux monnaies et aux médailles, installé dans la belle

0: ville à des Tilleuls, ce musée offre un voyage dans l'histoire de la numismatique.
1: Alors, on est à la villa des Tilleuls, avenue de Grande-Bretagne, au 42. C'est une villa qui abrite actuellement une bibliothèque, mais surtout un musée très méconnu des Perpignanais, malheureusement.
0: Et vous, Sabine, vous êtes la directrice de ce fameux musée, qui est le musée dit Puitch.
1: Le musée des monnaies et médailles de Joseph Puitch. Alors, Joseph Puitch était un Perpignanais d'origine, qui a trouvé sa première monnaie à l'âge de 14 ans, ce qui a déclenché une immense passion pour la numismatique, qui a tout légué à la ville de Perpignan pour faire ce musée-là.
0: Il faut dire que cette villa, elle est majestueuse et elle est magnifique.
1: Tout à fait. Alors, c'est une villa Petersen, donc construite en 1907.
0: Ce monsieur Puitch, il faisait quoi ?
1: Il était mercier. Il était mercier, il a fait fortune à Paris. Il a eu la chance aussi d'épouser une femme très riche, donc ça aide.
0: Une catalane ?
1: Une catalane de Saint-Laurent de la Salanque. Dans toute sa vie, il a collectionné des monnaies.
0: On va rentrer dans le musée ?
1: Allez, on rentre.
0: Alors, Sabine, nous voici à l'intérieur du musée, au deuxième étage de cette villa des Tilleuls.
1: Alors ici, vous êtes vraiment au cœur du musée, avec un couloir pour les expos temporaires et une salle d'exposition permanente.
0: Et depuis cette salle d'exposition permanente, on a vu sur la fameuse avenue Grande-Bretagne.
1: C'est ça.
0: Alors, nous avons devant nous, sous vitrine, ces fameuses pièces de collection.
1: Petite partie, puisqu'il y a moins de 1% qui est exposé, sachant que la collection actuellement se compose à peu près de 50 000 monnaies et médailles.
0: C'est, paraît-il, le troisième musée de monnaie de France ici.
1: Oui, après Paris, donc deux grandes collections à Paris, celle du cabinet des médailles et celle de la monnaie de Paris.
0: Quelles sont les premières pièces que vous montrez en général lors des visites ?
1: Alors, on commence par la naissance de la monnaie, comme ça, qui dira rien à personne. Mais si je vous parle de Crésus, ça vous dit quelque chose ?
0: Ah, c'est une expression bien connue, hein, riche
1: oui,
0: comme Crésus.
1: Oui, oui. Donc, nous avons cette première monnaie, qui est une monnaie de Crésus.
0: Elle est où ?
1: Là-bas, voilà.
0: Ah, c'est ce petit bout de métal.
1: Ce petit bout de métal, oui, de l'argent, qui représente un lion et un taureau affrontés.
0: Et ça, ça date de quand ?
1: 6e siècle avant Jésus-Christ.
0: Ça a été retrouvé où ?
1: Alors, on ne sait pas. Malheureusement, on ne sait pas. Puitch a dû l'acheter.
0: Et de Crésus, on peut passer peut-être aux monnaies catalanes ?
1: Allez, aux monnaies catalanes. Avec, en particulier, la première monnaie qu'a trouvé Joseph Puitch. Alors, c'est une toute petite monnaie qui est celle-là.
0: Quelle est la caractéristique de cette monnaie ?
1: Alors, cette monnaie est une monnaie catalane, frappée à Barcelone par le roi. Voilà, c'est une des premières monnaies catalanes, vraiment.
0: Et elle a été trouvée où, cette monnaie ?
1: Alors, elle a été trouvée dans une vigne sur la route de Canet.
0: Sabine, est-ce qu'il y a eu une monnaie ici, dans les Pyrénées-Orientales ?
1: Toutes ces monnaies-là, que vous avez exposées ici, ont été frappées à Perpignan.
0: C'est-à-dire qu'il y avait une fabrique ici de monnaie ?
1: Oui, un atelier monétaire. Même plusieurs, il y en a eu. Il y a des rues qui portent encore la trace de ces ateliers. Rue Petite la Monnaie, rue Grande de la Monnaie. Donc c'était le lieu où on fabriquait les monnaies à Perpignan.
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3: Et le cocktail américain, c'est quoi ?
4: C'est un cocktail grillé avec une sauce américaine, tomate, échalote, une pointe de cognac, du vin blanc. C'est un peu relevé.
5: Un déca,
6: pâté, jambon, c'est du avec gruyère, cantal, rôti, jambon de pays.
7: Eh ben tout ça, ça va aller dans la blanquette.
8: Bon appétit.
9: Le goutillon n'a rien à voir avec le goupillon, instrument liturgique qui sert à répandre de l'eau bénite sur les fidèles. Non, il s'agirait plutôt d'humidifier sa glotte au Beaujolais, Mâcon, Sancerre ou Quincy, agrémenté de quelques amuse-bouches ou charcuteries diverses sur les coups de 18-19 heures. Une espèce de tea time à la française, pratique remise au goût du jour par une équipe sympathique de journalistes de l'agroalimentaire. Nous nous sommes faufilés une fin d'après-midi au café-restaurant Lindé dans le 12e arrondissement et nous avons succomber à la pratique du goutillon.
10: Ah, c'est une sorte de confrérie informelle qui a été créée par M. Basbeau qui passe devant moi là, qui réunit essentiellement des journalistes de la presse agricole et agroalimentaire et tous les professionnels qui gravitent autour, c'est-à-dire des représentants de fédérations professionnelles dans la meunerie, dans les produits de terroir ou autres, et les gens qui travaillent beaucoup aussi sur le marché de Rungis. Donc c'est tous des gens qui ont la particularité d'aimer la France, les produits français de qualité, comme comme nous et c'est pour ça qu'on se réunit tout simplement autour d'un bon verre et de petites assiettes pour profiter de la vie et se rappeler combien c'est important.
9: Et dans ce cénacle de journalistes bon vivant se trouvait Bruno Carlian, lauréat du prix Bistrot de Paris de notre radio ici Paris-Île-de-France pour son livre La tournée des patrons, édité chez Vendredi Conseil. L'occasion de lui demander pourquoi les brasseries, cafés et bistrots sont-ils aussi importants dans le noble métier de journaliste de presse.
5: C'était au tout début de ma carrière professionnelle de journaliste et à l'époque le bistrot faisait complètement partie de la vie des journalistes. On allait au bistrot tout simplement pour rencontrer des contacts de manière off. Ce qui se disait là n'était pas destiné à être dans le journal, mais on rencontrait des syndicalistes, des organisations professionnelles, des policiers, enfin tout le monde. Il y en avait beaucoup dans le quartier des Halles qui était le quartier de la presse à l'époque. Ça faisait vraiment partie de la vie du journaliste que d'aller au bistrot. Et moi je considère que ça en fait toujours partie et j'aime toujours fréquenter ces endroits pour les rencontres qu'on y fait.
9: Mais le goutillon ne serait rien sans Olivier Masbou de l'agence de presse Socopag, inspirateur de cette belle idée.
8: Le goutillon, c'est le pendant du machon. Le machon, c'est le petit déjeuner et le goutillon, c'est le goûter.
9: Alors, et d'où ça vient ce mot-là?
8: Je crois que c'est le vocabulaire des bistrots lyonnais. En réalité, on voulait faire une soirée conviviale avec à la fois amis et relations, mais on voulait pas l'appeler d'un horrible anglicisme qui s'appelle afterwork.
9: Oh, quelle horreur!
8: Quelle horreur! Donc, on l'a appelé le goutillon.
9: Un mot bien français, goutillon.
8: Voilà.
9: Mais alors, parce que en fait, j'ai regardé avant de venir, j'ai lu ça, que ça vient du fait que c'était un goûter pour les jeunes enfants nobles. À l'époque de Louis XVI et Marie-Antoinette.
8: Alors ça, je ne sais pas. Je ne sais pas. Faudra me décapiter pour que je réponde.
10: Ben donc, vive le roi.
9: Bon goutillon, et personne ne sera décapité, c'est la République.
8: Voilà. Vive la République et vive la France.
9: Alors, une citation que les journalistes aiment bien, tirée du western L'homme qui tua Liberty Valance. Quand la légende est plus belle que la réalité, publiez la légende. Et même si le goutillon a plusieurs origines, c'est surtout celle de la convivialité et du partage d'un casse-croûte de fin d'après-midi et entre amis qui prime.
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1: La dernière fois que vous y êtes allé, je suis sûr que vous aviez un kawé fluo et un petit goûter dans un sac en plastique préparé par maman. Avec plus de 80 oiseaux de proie et 30 espèces différentes, et surtout un spectacle où le seul effet spécial, c'est la nature elle-même, aujourd'hui, je teste pour vous la volerie des aigles. Nous sommes dans les ruines du château de Kilsheim, c'est juste sous le Haut-Königsbourg, et je grimpe les derniers mètres à pied vers la volerie, où je suis déjà accueilli par Eric Renaud, le directeur du site, et une équipe de soigneurs passionnés, et quelques cris que j'entends au loin, assez impressionnants, d'oiseaux qui ont l'air quand même assez gros. Et on commence par les coulisses, derrière la zone qui est accessible au public. Et Alexandre, qui est soigneur, est équipé d'un gant en cuir sur tout le bras, et surtout, il est d'un calme absolu. Et je crois que c'est nécessaire. Et autour de nous, plein d'oiseaux. Et chacun d'entre eux est identifié, suivi, observé quotidiennement. Et j'apprends d'ailleurs que les oiseaux ne sont jamais forcés à voler. Ah non, non, non. Ils participent volontairement grâce à un entraînement basé sur la confiance et le renforcement positif. On les encourage, puis on leur donne des petites gâteries pour les remercier quand même. Et c'est ainsi qu'Alexandre me propose évidemment de tenir le gant. Oui, alors pas pour sortir la tarte du four, mais pour tenir, non pas un pigeon non plus, mais bel et bien un aigle, oui, qui passe tranquillement du gant d'Alex et au mien, voilà. Battement d'aile XXL, je sens les plumes sur ma face, oui, parce qu'il fait son petit point, le petit bonhomme. Et heureusement que je suis accompagné, Et étonnamment, je n'ai pas eu trop peur, parce que le regard de l'aigle est si perçant que j'étais quelque peu fasciné. Même si mon bras, lui, l'était un peu moins. La volerie des aigles, c'est la première volerie créée en France. C'était en 1968. Et à l'époque, elle avait été créée surtout pour changer l'image qu'on avait des rapaces qui ont été longtemps persécutés. Allez, hop, le spectacle commence. Je m'installe dans les gradins et je constate que pas de musique spectaculaire. Juste une voix, des explications sur la vie et les comportements des rapaces. Et soudain... lointain dans le ciel au-dessus de nous, un vautour apparaît au-dessus des remparts, silence total. Et même les enfants arrêtent de parler, ça c'est pas mal. Le soigneur explique que certains oiseaux dépassent même les 2 mètres d'envergure. Et c'est grand 2 mètres, Et il demande au public de rester bien immobile pour faire un passage encore plus près de nos têtes. Alors j'applique, je reste immobile, et sauf que ma tête, elle continue de regarder l'oiseau au-dessus de nous, un peu comme au tennis. Mauvais réflexe. Et j'entends mon voisin qui me chuchote, faut pas bouger. Ah oui, en effet, parce que plusieurs rapaces s'élancent, chouette, aigle, pigargue, et on en prend plein les yeux. En tout cas, moi, j'ai retenu une chose, c'est qu'ici, c'est pas les humains qui regardent un show d'oiseaux, c'est plutôt l'inverse, c'est les oiseaux qui nous observent en train d'essayer de rester calmes. Et ça, c'est tout un spectacle.
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2: Tous les jeudis, vous partagez avec nous un lieu de Provence. Et ce matin, vous allez nous faire découvrir une source.
3: Eh ben non.
2: Ah bon?
3: Non.
2: Mais qu'est-ce que vous m'avez écrit alors? C'est faux ce que
3: non,
2: vous...
3: mais sur le coup, je voulais, puis après, je me suis dit non, une source, ça se dit pas.
2: Vous faites un peu comme vous voulez.
3: Exactement. Non, ça se dit pas une source. Alors, c'est pas moi qui le dis, c'est l'île des Bellons dans le château de ma mère. Voilà. Mais je vais quand même vous parler de source à travers ces gens de Manon. Oui. Hier, vous vous rappelez, je vous ai parlé d'expression patin couffin.
2: Oui.
3: Qu'on emploie dans le sens de etc. Et j'ai mentionné l'expression et le con de Manon. Et pour n'offenser personne, j'ai dit, ne le prenez pas pour vous les Manon, c'est juste une expression. Et j'ai ajouté, on vous aime d'amour. OK. Le problème, c'est qu'à peine ma chronique finie, ma chérie m'a demandé, c'est qui cette Manon que tu aimes d'amour? C'est vrai. Alors, je lui ai dit, mais personne, c'est une expression. Et elle m'a dit, mais pourquoi tu lui dis que tu l'aimes d'amour? J'ai dit, mais non, mais t'as pas la ref, c'est Pagnol, c'est Manon des Sources, c'est Hugolin, Vous savez, Manon, je t'aime d'amour.
2: Vous faites, c'est non, Eric.
3: Manon, je t'aime d'amour.
2: Je t'aime, Manon.
3: Voilà, on est d'accord, voilà. Mais désolé, on va quitter la poésie bucolique et romantique de Manon des Sources et les collines pour que je vous explique cette expression, le conte de Manon. Alors pour tout vous dire, on ne sait pas trop d'où elle vient, elle ne semble pas typiquement provençale, en tout cas on la connaît dans le sud-ouest, chez Francis Cabrel, même si elle est très attachée à la Provence, notamment à travers l'œuvre de Pagnol, bien sûr. Comme je vous l'ai dit, on l'emploie pour exprimer là aussi une suite que l'on n'énumérera pas, comme pour dire etc. Exemple dans un roman de Jean-Paul Delfino, et tout le conte de Manon et tout le tremblement. Ou encore chez Maurice Gouirand, il regrettait la prospérité de Marseille, mais aussi le respect de la religion, de la morale, de la discipline, du patin couffin et du conte de Manon. Oui, le conte de Manon, c'est l'équivalent de patin couffin et tutti quanti. Autre subtilité décrite par Rivo Nora dans son dictionnaire des parlers régionaux, l'expression serait utilisée pour couper court aux exigences de son interlocuteur. Exemple, et le conte de Manon, non, pendant que tu es, leur dire, allez, c'est bon, hein, arrête-toi, tu m'as gonflé. Dans la lignée des fatueux de, fan de chichoulo, fan de pute, ou même, autre expression avec d'autres prénoms, je suis désolé, la putain d'Adèle ou la putain de la Caroline, c'est, on va avoir des problèmes.
2: Je pense, oui.
3: Cette interjection est aussi utilisée pour marquer la surprise. En voici un exemple sous la plume de Maurice Gouirand, cette fois dans le théorème de Langambi, le conte de Manon, mais c'est mon riri. Et on la trouve aussi chez Gilles Del Papas, sous la variante la conne de Manon. Selon Robert Bouvier, dans le Parler Marseillais, l'expression exprime aussi le dépit ou l'irritation, hein, et il donnait cet exemple, le conne de Manon, ça a encore foiré. On trouve aussi des variantes avec le conte de Madon, et on vous aime aussi d'amour, les Madons. Non, je vais rien dire, parce que je vais avoir des problèmes avec Magaté. Magaté, c'est toi que j'aime d'amour. En tout cas, tous les auteurs s'accordent à dire que Manon est sûrement là juste pour la rime, sans aucun lien avec une quelconque Manon qui aurait existé.
2: Ben bien sûr.
3: Et je vous le confirme parce que j'ai vérifié toutes mes sources.
2: Parfait. Un petit bonjour à votre gâté qui nous écoute ce matin.
4: Il avait un nom des sources.
2: Oui, non, mais c'est pardon.
4: Il avait bien Manon des sources.
3: Non, j'ai vérifié mes sources. Manon, je ne sais pas s'il l'a vérifié.
2: Oui, non, mais bien sûr. Ah, non, ça. Bah, non, bien sûr. Mais vous me prenez.
3: On vérifie. Hein, on vérifie.
2: C'est possible, ça.
3: C'est comme ça.
2: Non, mais si vous voulez, je vous laisse.
3: Mais non, t'as pas d'amour, Eric.
2: Bon. Donc, un petit bonjour à votre gâté. Oui. Je le confirme, mais Eric est sage comme une image.
3: Mais exactement.
2: Enfin, chérie, je t'aime.
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5: Une aventure de 30 ans. Françoise Chavaldini n'est pas peu fière de son entreprise, dont la renommée n'est plus à faire.
6: C'est une belle aventure, avec ses hauts, ses bas, mais c'est plutôt positif. Alors, pour la région de la commune de Dzi, c'est très important parce que ça fait vivre le village non seulement l'été, mais même l'hiver. Il y a quand même, ici à Dzi, il y a des personnes qui habitent Dzi et qui travaillent ici à Sodez. Donc ça fait quand même un flux, ça fait de l'économie et c'est quand même pas mal pour un petit village à flanc de montagne d'avoir une telle activité aujourd'hui au centre de Dzi. Nous ne sommes pas les seuls, comme vous savez, et donc ça fait quand même vivre le village et une certaine effervescence, même l'hiver et pas seulement l'été quand il y a les touristes.
5: Et en trois décennies, la production s'est développée à vitesse grand V.
6: On a revu, si vous voulez, notre système de commercialisation. On sait, comme on est dans une dynamique environnementale, on a plutôt préservé donc, pour la ressource. On s'est cantonné déjà en Corse, en région PACA, un peu Paris. On a un peu d'export qui nous reste fidèle, c'est la Guadeloupe. Voilà. Mais très peu parce que c'est voulu, c'est dans notre façon de contribuer, si vous voulez, aussi avec l'environnement, si vous voulez, de faire très attention.
5: Voilà. Et la gamme s'est étoffée.
6: En plastique, donc, du litre et demi, du litre, du 50 et du 33. Nous avons deux bouteilles plastiques pour le CHR en 1 litre. Nous avons donc toute la gamme vert, 1 litre, 75, 50 et 33. Et ensuite, nous avons aussi la gamme gazeux en litre CHR. Et en vert gazeux, nous avons le litre, le 75, le 50 et le 33. Et ensuite, on a développé aussi les aromatisés. Aujourd'hui, nous sommes au citron. Elle va se compléter dans les années qui viennent avec le citron corse, donc naturel, pas de sucre, citron plat 50 et 40 gazeux citron.
5: Françoise Chavaldini met ses espoirs pour l'avenir dans les infrastructures routières. Pour elle, les routes ne sont plus adaptées, notamment pour les camions de livraison. Pour elle, rien n'a été fait depuis 30 ans.
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1: On a l'honneur et la chance d'avoir le copain Tom Aubry en studio. Salut Tom.
2: Salut Richard, bonjour à tous.
1: Mille raisons d'aimer la Côte d'Azur. Chaque jour, un nouveau chapitre, une nouvelle page qui s'ouvre. C'est parti.
2: Et une nouvelle aujourd'hui, c'est parti. Voilà, raison 480, les trains et la Côte d'Azur. Alors, si on est râleur, et je le suis, on peut dire que les trains sur la Côte d'Azur, c'est pas un long fleuve tranquille. D'ailleurs, est-ce que vous êtes déjà demandé pourquoi est-ce qu'on longeait le bord de mer, ou comment marche le réseau ferroviaire azuréen, et quel était le train le plus luxueux qui ait jamais circulé dans les Alpes-Maritimes?
1: Bon bah, je suppose que tu vas nous expliquer tout ça.
2: Tout juste Auguste, mais pour tout comprendre, il faut que l'on remonte un peu dans le temps. En France, en 1820, les trains se développent autour de Saint-Étienne, où se trouvait un bassin minier. L'enjeu à cette époque est donc de relier un pôle industriel à une ville ou à un port.
1: Et c'est après que les trains révolutionnent le tourisme.
2: Et oui, durant la seconde moitié du 19e siècle, dans les Alpes-Maritimes, la révolution du chemin de fer permet de désenclaver les territoires et de transporter un nombre toujours plus grand de marchandises et de voyageurs. La compagnie internationale des wagons-lits va d'ailleurs plus loin en proposant des voyages alliant confort, vitesse et sécurité. En 1886, le train bleu reliait Londres à Menton.
1: Ah ouais.
2: Et les voyageurs peuvent pour la première fois se déplacer à bord, se faire servir des repas à table et surtout dormir correctement.
1: Et alors, quel impact ça va avoir chez nous ?
2: Eh bien, le rail accompagne la construction des palaces, l'essor des villas et en bref, la naissance de la Riviera. Sans le train, la Côte d'Azur n'aurait probablement jamais connu un tel développement touristique.
1: Mais alors, pourquoi est-ce que ces rails longent le bord de mer ?
2: Alors ça, c'est pour une raison géographique. Dans les Alpes-Maritimes, la mer borde directement des reliefs abrupts. Et donc à partir des années 1860, les ingénieurs n'avaient pas d'autre choix que de construire des lignes de chemin de fer sur la bande côtière. Car oui, il faut construire sur un terrain plat et avoir un accès direct aux villes portuaires.
1: Et donc la géographie impose ce tracé.
2: Oui, finalement, si le train longe la mer, ce n'est pas seulement à cause de la géographie. C'est parce que depuis 150 ans, la Côte d'Azur avance au rythme du rail. C'est une carte postale en mouvement, c'est un balcon sur la Méditerranée. Et ça, franchement...
1: Bah, c'est une très belle raison d'aimer la Côte d'Azur.
2: En plein dans le milieu, là.
1: Et franchement, on va pas se mentir, on a quand même la chance d'avoir l'un des plus beaux tracés au monde.
2: On est bien d'accord, on peut être penseur dans le train.
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3: Il s'appelle Frédéric Brand et ça fait maintenant 17 ans qu'il travaille à l'élaboration des créments, des 4 millions de bouteilles de créments de l'entreprise Louis Bouillot à Nuits-Saint-Georges. Il nous fait voir l'envers du décor, mais d'abord on s'équipe de chasubles orange fluo.
4: Sur le site, il y a une centaine de personnes qui travaillent sur le site et c'est un site classé IFS BRC, c'est-à-dire qu'on respecte des normes qualité et sécurité consommateur et donc mettre des chasubles qui permettent l'identification des visiteurs avec un enregistrement bien adéquat.
3: Eh bien, allons-y, ouvrons cette porte.
4: Oui, on va y aller.
3: Oula !
4: Donc, en fait, ici, nous n'avons pas de cave enterrée. Les cuves font jusqu'à 7 mètres de haut.
3: Ah oui.
4: 7 mètres de haut et une seule cuve représente le volume d'un petit domaine viticole. Ça représente environ 520 hectolitres de vin. Ici, nous avons dans cette cuverie-là 50 cuves différentes. Et cette diversité de cuves, cette quantité de cuves est importante parce qu'en Crémant de Bourgogne, nous sélectionnons les zones géographiques. Mais également, nous avons un grand travail au pressurage où nous séparons la cuvée et la taille que nous vinifions séparément. Et afin d'avoir une grande diversité de profils aromatiques qui vont nous servir de nos assemblages créments futurs, nous avons besoin d'avoir une grande quantité de cuves qui vont pouvoir mettre en musique nos assemblages par la suite.
3: Donc malgré le fait qu'on soit dans un environnement plus ou moins industriel et gigantesque, on a quand même cette notion de terroir, c'est important de le rappeler.
4: C'est important. Si maintenant je mélange tout, parce que c'est effectivement une seule appellation que l'on vinifie, mais si je commence à tout mélanger pendant les vinifications, après les assemblages qu'on va faire n'auront plus aucun sens. Il faut vraiment respecter ces trois principes, donc le cépage, le terroir et le fractionnement au pressurage qui vont nous permettre justement d'accorder. Il faut savoir que Louis Bouillot a plus d'une dizaine d'assemblages différents et il faut que chacune de ces assemblages ait une personnalité bien précise, avec son moment de dégustation et de plaisir propre. Et donc c'est grâce justement à ces diversités qu'on peut avoir ça.
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5: Ah, faudra attendre la Saint-Paul pour savoir qui commencera le cognon.
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5: Cognon, à rapprocher de quignon, désigne un morceau de pain. Dans le temps, à la messe, on partageait un pain béni qui était offert à tour de rôle par une famille de la paroisse. Celle qui venait d'offrir le pain allait emporter un morceau, le cognon, à celle dont ce serait le tour le dimanche suivant. À Mentoussalon et dans les villages voisins, les vignerons n'ont pas choisi Saint-Vincent comme patron, mais Saint-Paul, célébré le 25 janvier. Eh oui, l'hiver, les gens de la terre ont un peu moins de travail, les jours sont courts et on peut faire la fête. À Mentou, le cognon, c'est celui qui succède au bâtonnier. Dans les années 2000, la fête de Saint-Paul a bien failli disparaître. Et il a fallu toute la ténacité de Paul Gilbert, qui avait fondé la confrérie en 1950, pour lui redonner de la vigueur. Traditionnellement, Paul Gilbert entonnait la chanson de Mentou à la fin du repas. En 2007, il nous a exprimé sa joie de voir revivre la Saint-Paul. A entonné la chanson, mais il l'a jamais terminée, vu qu'il est passé de vie à trépas en chantant le refrain. Voici les paroles de cette chanson, qui se chante sur l'air de la Charibiaude, dont les paroles sont de Jean-Baptiste Magnon. Et qu'on chante encore à la Saint-Paul.
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5: Dans notre pays, sans fait de manière, on passe notre vie ben honnêtement. Oh, y a pas besoin de faire une prière pour voir s'amener le pichet de vin blanc. Que ça soit chez Pierre, ou ben chez Paul, ou Bourdin ou ben d'en bas, chez le curé ou chez le maître d'école, en vrais amis, trinquons les gars. C'est qu'à Mentous, une autre bonne terre, chant heureux tout en travaillant. J'en ai fille, qu'à son genre, t'es fier. Du beurre, du blé, des gavaillants, et poum des cravères et du bon vin blanc. Si vous passez par Mentou, venez donc me voir, je vous la chanterai.
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1: On le sait, les histoires de famille sont parfois un peu compliquées. Mais voici quelqu'un qui répare les arbres généalogiques qui ont pris la foudre. Pour une succession, elle peut vous appeler à 14h un mardi pour vous annoncer que vous avez un frère caché qui élève des chèvres dans le Larzac.
2: Alors, je m'appelle Virginie Nguyen-Brion, je suis généalogiste successorale.
1: Virginie, voilà un métier bien savant. Ça consiste en quoi exactement?
2: Alors, ce métier consiste à retrouver donc les héritiers dans le cadre de succession. L'objectif, c'est justement la transmission d'un patrimoine. Mais ce qui rend ce métier passionnant, c'est que ça va au-delà, en fait, la transmission du patrimoine. On vient rouvrir une histoire familiale. Ça peut arriver que ça amène à de véritables retrouvailles.
1: Alors, c'est pas commun comme métier, on y arrive comment?
2: On arrive à ce métier un peu par hasard. Pour ma part, c'était un peu un coup du destin. À la fin de mes études de droit, me dirigeais plutôt vers le notariat. Et j'ai découvert ce métier et j'ai eu la possibilité de rentrer dans un cabinet historique local. Et j'y ai travaillé pendant 16 ans.
1: Et ces gens que vous retrouvez, ils espèrent quoi et ils demandent quoi?
2: Retrouver ces photos, c'est ça qu'on nous demande. Donc c'est pour ça qu'il y a quand même vraiment une vraie partie généalogie. De s'intéresser aux défunts et voir s'il n'y a pas des photos de famille.
1: Vous devez en avoir des histoires à raconter. Une en particulier?
2: Pour moi, le cas le plus exceptionnel, c'est toujours ce côté humain. C'est-à-dire quand on vient annoncer à un frère qu'il a une sœur et donc à la sœur qu'elle a un frère. Que le papa, désolé mais c'est souvent le père, n'avait rien dit. C'est-à-dire qu'il avait eu un fils d'une deuxième union. Et il n'avait pas du tout parlé de sa fille d'une première union. Parfois, les frères et sœurs ont des destins complètement différents et ça va être compliqué pour eux de bien s'entendre. Mais là, en l'occurrence, ils étaient tellement heureux de se retrouver et je pense qu'ils se voient toujours aujourd'hui et ça a changé leur vie, ça a bouleversé leur vie.
1: Comment fait-on dans des histoires aussi personnelles pour que ça se passe bien?
2: Il faut à la fois être méthodique, parce qu'il faut respecter une certaine méthodologie au départ. Ensuite, je pense qu'il faut être empathique, parce que l'empathie, c'est ça qui va faire l'empathie dans les recherches. Parce qu'on va se mettre un peu à chaque fois à la place du défunt, mais pourquoi il serait parti par là, connaître les comportements sociaux de l'époque, etc. Et puis l'empathie, parce que quand on va retrouver les héritiers, en fait, certains ont besoin d'être écoutés, puis il y a certains qui bloquent, mais parce qu'ils ont juste besoin d'être entendus. Alors moi, c'est ici, à Lille, que j'exerce mon métier avec passion de généalogie successorale et que j'ai la chance de pouvoir exercer cette profession qui est toujours pleine de surprises.
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3: Et on retrouve Patrick Citeau qui nous emmène chaque week-end découvrir les communes de notre Poitou. Ce matin, Patrick, vous évoquez l'histoire de Mellerand, une commune des Deux-Sèvres qui a vu naître la femme de lettres Claire Sainte-Soline.
4: Intéressons-nous dans un premier temps aux origines du nom de cette commune située près de Mel. C'est le mot latin mel, qui veut dire miel, qui donne le point de départ de la dénomination de la commune. Une production de ce mets sucré devait ainsi exister aux origines de la bourgade. Le préfixe « rang » proviendrait pour sa part du mot « ranque » qui signifie « boiteux ». On ne sait comment les deux particules se sont trouvées unies pour venir former le nom de la commune. Toujours est-il que cette partie du territoire de Sévrien a vu naître la femme de lettres Claire Sainte-Soline. De son vrai nom, Nelly Eva Fouillet, elle y voit le jour le 18 septembre 1891. Son père, Pierre Fouillet, qui sera maire de Niort de 1932 à 1935, et sa mère, Henriette Léontine Barbeau, sont instituteurs. Jeune fille, Nelly Fouillet fait des études brillantes à Niort. Elle poursuit son parcours scolaire à l'école normale supérieure de Sèvres à Paris. Elle y obtient une double agrégation de sciences physiques et naturelles et de physique-chimie. Suivant les traces de ses parents, Nelly Fouillet devient professeure. Elle enseigne successivement à La Châtre, Blois, Grenoble, Auxerre et Paris.
3: C'est en 1934 qu'elle publie son premier roman sous le pseudonyme de Claire Sainte-Soline, Patrick.
4: Intitulé « Journée », le roman évoque la vie d'un village des Deux-Sèvres. Une des communes du département, Sainte-Soline, située près de son lieu de naissance, lui a d'ailleurs inspiré son nom d'auteur. Tout au long de sa carrière d'écrivaine, elle expérimente de nombreuses formes. Romans, nouvelles, essais, recueils de témoignages, récits de voyages et vulgarisations scientifiques sont ainsi au cœur de ses travaux littéraires. Au total, elle publie une vingtaine d'œuvres dont certaines ont marqué l'époque. Le Dimanche des Rameaux, publié en 1952, est notamment une belle réussite. La parution du recueil de nouvelles Mademoiselle Olga en 1954 reçoit également les éloges des critiques littéraires. En 1957, son écriture précise et rigoureuse, héritée de sa formation scientifique, fait mouche. Avec son roman intitulé « La mort de Benjamin », elle connaît une belle renommée. Le livre manque en effet d'une voix le prix Fémina. Dès l'année suivante, elle entre au jury de ce prix. Elle est également membre du jury du prix du roman populiste. Claire Sainte-Soline s'éteint le 14 octobre 1967 à Paris. Elle est inhumée le 17 octobre suivant au cimetière des Sablières à Niort, où elle repose avec ses parents.
3: Merci Patrick Citeau pour cette découverte de la commune de Mellerand.
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6: Qu'aimeriez-vous planter dans votre jardin ?
7: Dans mon jardin, j'aimerais bien faire un potager avec par exemple des tomates, de la salade, des melons, etc. pour pouvoir après les récolter et faire des petites salades. Et pour l'été, ce serait bien.
8: Moi, c'est pour les planter à, voilà, à manger illimité.
9: Et moi, je veux planter des fraises, des fleurs par exemple, et aussi des carottes et plein d'autres choses et des salades aussi. Plein.
10: Des framboises, des myrtilles. Parce que moi, j'aime les fraises, framboises, myrtilles parce que c'est incroyable.
11: Bah, moi, ce que je voudrais planter, c'est de la pastèque. Tout ce qu'il y a de nécessaire pour vivre, pour manger.
6: Et tu manges des fruits et des légumes ?
11: C'est presque mes aliments préférés. J'adore les légumes, les tomates, concombres, courgettes, carottes.
12: Oui, beaucoup de légumes et aussi des arbres comme des plantes, des tulipes, des roses, etc. Mais oui, les légumes, c'est trop bon aussi, les fruits.
6: C'est vrai, tu manges des légumes ?
12: Ah oui, j'en mange beaucoup. Je me fais plein de salades. Maman, elle m'a appris à tout faire. Je mets dans un petit bol, je mets de la salade avec de la vinaigrette, des tomates, je coupe des avocats. Quelquefois, je mets des fruits aussi pour donner un petit peu de sucré.
11: Moi, j'aime pas trop la salade et les avocats. C'est les seuls fruits et légumes que j'aime pas trop.
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1: Vous écoutez Sierra Marios avec Mort à la guerre, chanson co-signée avec Serge Lama.

Joyau, c'est un artiste complet qui collabore régulièrement avec Fabienne Thibault, Pierre Billon, Gérard Lenormand ou Didier Barbelivien et qui partage sa vie entre le soleil d'Ardennes.